0: Oui, alors c'est hyper intéressant cette auberge de silence, je trouve.
1: Bah, ce lieu pour se recueillir un peu.
2: C'était une idée. Apparemment, il y en a déjà dans certaines villes.
0: Ah oui.
2: Oui, c'est donc une. C'est pas une invention qu'on peut s'approprier, mais on a ça. Mais vous voyez qu'il y a toute cette.
0: Tout ce côtoie.
2: On fait le 360.
0: Oui, c'est ça, tout ce côtoie. L'industriel, le résidentiel, le mystérieux, mystique, religieux.
2: Oui, le merveilleux jardin.
0: Le merveilleux jardin. Est-ce qu'on y va dans le jardin?
2: Allons-y.
0: Un peu
2: les feuilles mortes. Il y a peut-être des moufettes aussi, là, ça, c'est peut-être moins apprécié.
0: Des quoi?
2: Des moufettes.
0: Ah oui?
2: Des bêtes puantes, là, c'est...
0: Ah oui, il y en a ici?
2: Oui.
0: Il y a des bêtes puantes?
2: Ben, il y a des personnes, mais des bêtes puantes, c'est des... Il y a des propos puants aussi, mais les bêtes puantes, c'est des moufettes, vous savez, noir et blanc, là,
0: Les putois? Les putois?
2: Non, les putois, c'est brun, mais les... Vous allez voir dans le dictionnaire.
0: D'accord, je vais regarder dans le dictionnaire. Donc là, on s'avance, on est...
2: Ouais,
0: on est...
2: Ils dorment d'habitude le jour.
0: On est très, très vite dans la forêt, hein.
2: Oui, bah, puis c'est de la friche, hein. Donc, d'ailleurs, je pense que c'est l'UNESCO. J'avais parlé avec des gens de l'UNESCO, de secteur science. Ils ont fait une comparaison d'un certain nombre d'aires métropolitaines. Et les observations qu'ils en avaient déduites, c'est qu'il y avait souvent plus de diversité biologique à l'intérieur des aires métropolitaines qu'à l'extérieur. Et regardez ça. On est dans un environnement où la forêt n'est jamais bien loin.
0: On dit Montréal, ville créative, ça, c'est évident. En tout cas, ville d'art aussi, parce qu'il y a des peintures absolument partout. Il y a des signalétiques qui sont pensées, colorées. Il y a des couleurs, il y a des lumières aussi qui illuminent aussi beaucoup les trottoirs et les espaces. Beaucoup de festivals. En tout cas, c'est une ville qui est un peu en effervescence et qui crée beaucoup, qui invente beaucoup. Et Montréal, ville du design, qu'est-ce que ça vous inspire?
2: Ce qui serait intéressant, c'est qu'on valorise le design d'adaptation. Parce qu'on a souvent tendance à réduire l'acte créateur à des objets tout neufs, tout, tu sais, purs dans leur...
0: Leur esthétique?
2: Leur esthétique et tout ça. Puis des fois, on se dit, vous savez, les défis du 21e siècle, c'est pas de faire la plus belle chaise pour dans une pièce blanche. On sait pas où est-ce qu'elle est, n'importe où sur la planète.
0: On peut relier à la fois l'esthétisme et l'utilité.
2: C'est un des défis du design.
0: Ouais.
2: La chaise, faut quand même pouvoir s'asseoir dessus. Alors, c'est des observations, mais je pense que ce serait intéressant qu'on imagine l'excellence en design en termes d'adaptation. On en a besoin pour les bâtiments, pour les quartiers. Comment est-ce qu'on requalifie avec talent, avec invention? C'est pas juste de mettre à côté d'un bâtiment pierre grise un cube blanc qui a l'air d'un morceau d'iceberg, puis après ça, se gausser, de dire c'est un geste créatif. Des fois, il faut inventer la façon d'adapter les choses. Je pense que ça, c'est un beau message à Montréal.

0: parce qu'on a, depuis les années 80, la lutte pour sauvegarder s'est transposée dans un effort pour adapter. Et ça a donné des projets d'architecture absolument remarquables. La Pointe-à-Calière dans le Vieux-Montréal, c'est un musée, c'est le lieu fondateur de la ville, mais ça a été confié à travers un concours d'architecture à un architecte formé en Roumanie. Et c'est un lieu qui maintenant fait la page couverture des livres sur l'histoire de l'architecture nationale. Donc, tu sais, dans le fond, on a adapté dans un milieu existant. C'est pas créer un objet dans le... Tu sais, il y a des magnifiques chalets ou maisons dans les forêts qui se font. Ce sont des prix d'architecture absolument fabuleux. Mais pour la contribution à la vie collective, c'est moins fort.
1: Dinu Bumbaru a un regard sensible sur la ville. Il la regarde comme un espace intime, relationnel et toujours en mouvement.
0: Les philosophes parlent de la maison de son enfance. Moi, c'est l'autobus de mon enfance ou le tramway de mes désirs. Moi, c'est la 80. Le circuit 80, c'est un circuit d'autobus qui est, moi, je trouve, un grand monument vivant de la cité. Tu sais, monument, c'est pas juste la grandiose architecture ou la mémoire glorieuse. C'est aussi, fondamentalement, un monument, c'est quelque chose qui a quelque chose à raconter. Tu sais, puis un autobus comme celui-ci, dépendant des heures du jour ou de la nuit, des jours de la semaine, des saisons, c'est la société montréalaise qui passe dans ces autobus-là. Vous savez, actuellement, le circuit a été modifié depuis, mais c'est un ancien circuit. Et maintenant, il part de la Place des Arts et il arrive à l'aréna Howie Morenz. Moi, je l'aime parce que c'est mon autobus que j'utilise depuis très, très des décennies. Mais aussi, je pense qu'il y a quelque chose, un regard différent à porter sur les transports collectifs quand on les vit de l'intérieur, tu sais, parce qu'on a tendance à les imaginer uniquement comme des services techniques. Aujourd'hui, justifiés par les besoins de transition écologique, là, ils sont tout à fait justes. Mais il faut aussi les imaginer dans une perspective de l'urbanité. Puis de la culture de la cité. Il y a des villes où les autobus font partie de la culture, les gens les reconnaissent comme tels. C'est pas par dépit qu'ils les prennent, c'est parce que un peu par amour. Tu sais.
1: Et qu'est-ce que vous observez alors de sociologiquement dans cet intérieur de ce monument qu'est le bus?
0: Ben par exemple, d'une décennie à l'autre, la place des poussettes, les accents. Tôt le matin, ce sont les ouvriers des quartiers populaires qui s'en vont travailler au centre-ville. Paris s'éveille à 5 heures, ben Montréal aussi. Alors, ça, c'est une chose. Le soir, c'est les gens qui rentrent des spectacles. Donc, il y a toute une sonorité dans ça. Et bon, moi, comme si j'ai la chance d'avoir une place à la fenêtre, ben, je peux regarder dehors. Vous savez, c'est un observatoire, c'est un périscope sur la ville. C'est quand les fenêtres sont propres, parce que souvent en hiver, c'est pas garanti.
1: Et quels sont les accents qu'on entend alors le matin à 5 heures, les ouvriers qui partent?
0: Il y a quelques années, c'était des accents grecs, des accents jamaïcains, des accents d'Afrique du Nord, haïtiens. Enfin, les sonorités changent. Et puis, faut faire attention parce que comme on n'est pas de... Qu'est-ce que c'est que de déterminer quelle est l'origine d'un accent? Des fois, on sait que c'est un accent, puis on l'aime comme accent. Je veux pas savoir d'où ils viennent. Je trouve ça formidable qu'ils sont là. C'est comme des couleurs. J'ai besoin de connaître le nom exact de la couleur pour dire c'est une belle couleur.
1: Non, c'est sûr. Il y a, et donc quand vous parlez d'accent, on parle d'accent français, hein. C'est ça qui est fou, c'est que quand on arrive à New York, par exemple, on parle un anglais approximatif, mais on se rend compte très vite que tout le monde parle un anglais approximatif. Oui. Et en fait, on se décomplexe et on se dit « Ok, je peux parler anglais, en fait, ça va aller, je suis pas... » Ici, c'est pareil avec le français. Le français, c'est quelque chose, on entend l'accent... on est capable de déterminer, quand on est québécois, un peu les provenances des accents ou les transformations de la langue française suivant qui parle.
0: J'imagine que oui, tu sais, il y a des accents qui sont plus affirmés, on pense aux Acadiens, aux Franco-Ontariens, on pense aussi aux communautés francophones de récente arrivée, là, tu sais.
1: L'accent français, l'accent belge.
0: Oui, le 21e arrondissement, tout ça, là, c'est connu, là.
1: 21e arrondissement, c'est le quartier du Plateau, qui est franco-français depuis, je sais pas.
0: Oui, depuis quelques décennies, ouais, c'est ça.
1: Et l'accent de, par exemple, des cultures africaines, l'accent des gens en provenance du Cameroun ou du Sénégal ou du...
0: Ben, Il est de plus en plus présent. Mais d'ailleurs, il faut remarquer, maintenant, au moment où on se rencontre, c'est une campagne électorale municipale. Donc, les poteaux sont fleuris de panneaux de candidats, candidates. Puis, il faut remarquer le profil des candidats. Il y a de plus en plus de candidats qui viennent, pas juste de l'immigration, mais de l'immigration africaine aussi. Alors ça, c'est des développements très intéressants parce que la présence des communautés afro-descendantes, comme on les dit maintenant, était beaucoup associée à la communauté noire d'Amérique du Nord. Vous savez que Montréal, le Canada en général, faisait partie du Underground Railway là pour que les esclaves puissent s'évader des États-Unis vers le Canada. Donc, il y a une présence très ancienne. Tu sais, le jazz, là, Oscar Peterson et tout ça étaient beaucoup associés à ces communautés-là. Mais depuis quelques années, on a une présence. Les Haïtiens ont évidemment une place... on peut être très reconnaissant envers cette communauté, mais il y a aussi l'Afrique et participe à la réalité montréalaise et on a toutes les raisons de s'en réjouir parce que ça, bon, c'est pas juste le festival Nuit d'Afrique, la musique au Balatou, des trucs comme ça, c'est aussi une nouvelle façon de discuter dans l'espace public et ça, je pense qu'on va tous y gagner.
2: J'attendais mon taxi pour l'aéroport devant la bibliothèque Maisonneuve, un quartier populaire de Montréal. Et j'étais en présence de ce que racontait Dinou Boumbaou. Un édifice, ancien, réhabilité, requalifié en bibliothèque. Et ce qui fonctionnait, c'était la transparence du bâtiment. On y voyait autant les gens à étudier, lire, que les rayons de livres qui étaient presque à même la rue. Ça donnait envie d'y entrer. Et puis je me souviens qu'on m'avait dit qu'ici, la bibliothèque, c'est ce qu'on appelle le troisième lieu. Après la maison, le travail... C'est l'endroit où on se retrouve. On se sentait invité aussi parce qu'une nouvelle entrée sur le côté du bâtiment avait été privilégiée par rapport aux escaliers imposants de l'ancienne mairie. La bibliothèque, c'est un peu le centre du quartier.

0: Et vous n'allez pas me croire, j'ai senti dans mon dos une voiture qui me suivait, au ralenti. Elle m'a dépassé, une limousine blanche. Elle s'est arrêtée, le chauffeur est sorti avec une élégance que je n'avais jamais croisée auparavant. Dans les mains, une boîte nacrée qu'il a ouverte et qu'il m'a présentée. L'enveloppe était là, dessus le mot Sega. Je l'ai ouverte, une ville, Port-Louis. Le chauffeur souriait, il a refermé la boîte, il est remonté dans la voiture et il est parti, tranquillement. Je ne sais pas qui était à l'intérieur.
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6: Et d'abord, l'ONU qui alerte sur l'aggravation de la violence des colons israéliens en Cisjordanie. Les Nations Unies appellent les États à agir contre l'annexion du territoire palestinien. La Turquie et la Grèce en proie à plusieurs feux de forêt alors que la situation s'améliore en France et en Espagne. Et puis la FIFA va-t-elle faire appel à des investisseurs privés pour financer la Coupe du Monde de football ? L'UEFA crie au scandale en Europe tandis que la CAF ne ferme pas la porte. La violence des colons israéliens et l'annexion territoriale de la Cisjordanie ne font qu'empirer. L'alerte est lancée par le Haut Commissariat de l'ONU aux droits de l'homme qui, dans un communiqué, appelle les États à agir. L'occupation de la Cisjordanie a été déclarée comme illégale il y a 2 ans par la Cour internationale de justice. Mais ces derniers jours, les colons israéliens armés ont multiplié les attaques contre des villages palestiniens. En une semaine, les violences ont fait 10 morts au total, 8 Palestiniens et 2 militaires israéliens. Il y a eu des affrontements meurtriers, notamment la semaine dernière, dans le village de Tel. Alors pour rester en vie, eh bien cet agriculteur a décidé, à Blajounaïdi, de fuir sa ferme et sa maison.
8: Mahmoud Toubassi et sa famille auront tenu 3 mois. 3 longs mois sous la menace de colons armés venus s'installer sur leur propriété, lançant des pierres, harcelant jour et nuit, avant de brûler une partie de la maison, puis finalement de couper le courant. La maison littéralement assiégée et les vivres épuisés, l'agriculteur n'a eu d'autre choix mercredi dernier que de quitter les lieux. Désormais, il est condamné à regarder depuis le village voisin la ferme qu'il occupait et qui le faisait vivre.
9: La situation était catastrophique. On n'avait ni eau, ni nourriture, ni électricité. Ils avaient brûlé notre voiture, ils nous jetaient des pierres, nous menaçaient de nous tuer, de tout brûler, de nous brûler comme la famille Dawabché.
8: En 2015, des colons L'on mettait le feu à la maison des Dawabché tout près de là, tuant 3 de leurs membres, dont un bébé. À aucun moment, l'armée israélienne n'a fait reculer les colons. Le vieil homme, blessé lors de la seconde intifada en 2001, est démuni.
9: Malheureusement, l'autorité palestinienne a arrêté de me verser les 1500 shekels de pension. Je dépends de l'agriculture, de mes oliviers, mes amandiers, et maintenant, il ne me reste absolument rien.
8: L'autorité palestinienne, elle aussi, se dit démunie pour faire reculer ce qui est devenu une routine dans les territoires occupés, la violence déchaînée des colons israéliens.
6: Une deuxième nuit consécutive de bombardements au Moyen-Orient. Les États-Unis revendiquent des frappes puissantes en Iran. En Irak, les groupes armés pro-iraniens des forces de mobilisation populaire affirment, eux, que les frappes américano-saoudiennes de la veille ont fait 20 morts. Jamais jusque-là, l'Arabie saoudite n'avait participé à une telle opération. Et ça coïncide avec la visite programmée ce jeudi à Riyad du premier ministre irakien Ali Al-Zaidi. Du Canada à la Turquie, la lutte contre les incendies bat son plein. En France, c'est le soulagement après la journée caniculaire d'hier. Finalement, en Gironde, le feu n'a pas progressé. Les autorités espèrent même qu'il sera fixé dans les prochains jours. En Espagne, tous les habitants ont pu rentrer chez eux. Tous les ordres d'évacuation ont été levés dans la région de Madrid. Certains habitants, toutefois, ne sont jamais partis. Ils sont restés pour défendre leur village. Et à San Martín de Valdeiglesias, à l'ouest de Madrid, là où l'incendie de la Sierra Nevada avait commencé, eh bien, ce sont les jeunes qui se sont mobilisés. Et Alice Frossard est allée à leur rencontre.
10: Derrière le lycée d'Yarixa, 18 ans, il y a un terrain vague et une vingtaine de maisons dans une petite rue en contrebas. Ce fameux jeudi de la semaine dernière, lorsque le feu commençait à être incontrôlable, que les pompiers étaient débordés, il a fallu utiliser les moyens du bord.
11: Nous nous sommes mis à faire pare-feu nous-mêmes. On a commencé à avoir très peur parce que l'incendie avançait très vite. Il venait des villages d'à côté, El Tiemblo et Cerebros. Nous étions surtout des habitants avec quelques pompiers, mais très peu.
10: Faire pare-feu ici, ça veut dire nettoyer le terrain, enlever toute la végétation susceptible de brûler, creuser, encore et encore dégager un passage pour empêcher la progression des flammes.
11: Tu fais comme une tranchée, comme ça le feu ne peut pas s'approcher des maisons.
10: Leur action a fonctionné, bien qu'apeurée, la petite équipe de 40 personnes a réussi à faire en sorte que les maisons soient épargnées. Ce n'est pas le cas partout. Une centaine d'habitations a brûlé dans cet incendie. Et derrière cette tragédie se joue aussi une autre bataille, estime Yarixa, la campagne contre la ville.
11: On devrait nous laisser débroussailler, couper des arbres, faire ce genre de choses, parce qu'en fin de compte, les gens du village, nous savons le faire.
10: Un constat partagé par Maria, qui était avec elle ce même soir.
12: Il faut demander plein d'autorisations et souvent elles ne sont pas accordées, ou alors trop tard, à une période où on ne peut plus couper ou à une saison où ça poserait problème.
10: Courageuse, les deux amis n'aiment pas ce mot. Nous avons juste fait ce qu'il fallait pour notre village, disent-elles. Alice Froussard, San Martín de Valdeiglesias, RFI.
6: Et la Grèce, à son tour, en proie à un incendie incontrôlable sur l'île de Crète où deux pompiers ont été tués en combattant les flammes. 4h du matin, 4h05 à Kinshasa où Greenpeace Afrique interpelle les autorités sur la plus grande réserve forestière tropicale protégée jamais créée dans le monde. C'est le couloir vert Kivu-Kinshasa, lancé en janvier 2025. Il est au cœur d'une analyse publiée par l'ONG. On parle de 550 km² de forêts primaires et de tourbières intactes, sauf que, d'après Greenpeace, la zone protégée comprend des sites d'activités minières et pétrolières. Alors, Greenpeace, Jeanne Richard, demande de la cohérence.
13: L'initiative de ce couloir vert qui relie Kinshasa aux provinces du Nord et du Sud Kivu est louable, souligne Bonaventure Bondo, chargé de campagne forêt chez Greenpeace Afrique.
14: Un objectif majeur, c'est celui axé sur la conservation des forêts primaires dans cette zone qui est très importante, qui regorge de tourbières et avec des espèces endémiques, avec l'intention de créer des emplois verts et de restaurer une très grande partie des forêts primaires.
13: Pourtant, au moment même de sa création, de nouveaux blocs pétroliers ont été attribués sur le couloir vert, sur plus de 70% de sa surface. Greenpeace alerte désormais sur les concessions minières à l'est, qui couvrent 23% du couloir vert et qui menacent l'environnement, notamment la réserve de faune à Okapi, mais aussi les communautés qui vivent sur place.
14: Lorsque nous prenons les données sur les blocs pétroliers et les nouvelles données sur les concessions minières, c'est presque toute la superficie du couloir vert qui est sous menace des activités extractives. Et ça, c'est quelque chose qui n'est pas acceptable et c'est quelque chose qui entache même à la crédibilité du pays à s'y prôner leader environnemental sur la scène internationale.
13: L'ONG demande aux autorités un moratoire sur tout nouveau projet extractif sur le couloir vert.
6: Les explications de Jeanne Richard. C'est une déflagration dans le monde du football après une proposition très controversée du patron de la FIFA, Gianni Infantino, qui appelle à ouvrir les grandes compétitions comme la Coupe du Monde à des investisseurs privés. Ce n'est pas une obligation, a-t-il précisé hier soir, mais une occasion en or de lever plus de 20 milliards de dollars qui seront redistribués, dit-il, à toutes les fédérations. Les consultations sont lancées. Mais l'UEFA, la puissante fédération européenne, est vent debout. Elle a même convoqué une réunion d'urgence pour exprimer toute son opposition à ce projet. Côté africain, en revanche, la CAF ne dit pas non. Alors pourquoi ces réactions contrastées? On écoute les explications de Vincent Chaudel. C'est le fondateur de l'Observatoire du sport business.
15: D'un point de vue financier, il n'y aurait que des gagnants. D'un point de vue politique, c'est différent. D'un point de vue financier, évidemment, quand vous proposez aux États-Unis, à l'Allemagne, à la France, de gagner plus d'argent, ça peut être intéressant. Mais quand vous le proposez à Curaçao, au Cap-Vert, c'est très intéressant et vous êtes très écouté. Maintenant, pourquoi l'UEFA a réagi fortement? Il faut regarder tout ce qui se passe depuis quelques années dans une notion de bras de fer entre la FIFA et l'UEFA. La FIFA, c'est le monde. Normalement, le monde est au-dessus de l'Europe. Oui, mais le barycentre de l'économie du football, c'est l'Europe. Et donc, voilà pourquoi la FIFA cherche tous les moyens possibles de générer plus d'argent pour reprendre le leadership de l'économie du football mondial.
16: C'est ça qui explique le silence de la Confédération africaine de football?
15: Tout simplement parce que déjà, l'Afrique est sous tutelle d'une manière ou d'une autre de la FIFA. D'autant plus que les décisions de la FIFA aujourd'hui sont à l'avantage de l'Afrique. Le passage de 32 à 48 nations à la Coupe du Monde a permis à l'Afrique d'avoir une dizaine de représentants.
6: C'était le fondateur de l'Observatoire du sport business, Vincent Chaudel. Il répondait à Nathanaël Vitran. Le football sur le terrain au Maroc avec la Coupe d'Afrique des Nations féminines. Ce mercredi, le Cameroun a battu le Mali, victoire 2-1. Le Ghana l'a emporté pour sa part 2-0 contre le Cap-Vert. Et puis deux rencontres à suivre ce jeudi. Pour la deuxième journée de la phase de groupe, les joueuses du Sénégal vont affronter le Kenya à 17h en temps universel. Et à 20h, ce sera le derby maghrébin entre le Maroc et l'Algérie. Vous êtes sur RFI, il est 5h, passé de quasiment 10 minutes, heure de Paris, et vous avez rendez-vous avec Grand Reportage.
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18: Les clients, quand ils vont chez une prostituée comme ça, je pense même s'ils avaient su que j'étais mineur... Ils s'en ficheraient. C'était le dernier de leurs soucis, je pense.
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19: En France, il y aurait entre 15 et 20 000 mineurs en situation de prostitution, selon les estimations du gouvernement. Des jeunes filles, principalement, mais également des garçons. L'âge moyen des victimes est de 15 ans. Ce phénomène concerne des enfants de plus en plus jeunes, touche tous les milieux sociaux et s'est aggravé ces dernières années. Aggravé notamment à cause des réseaux sociaux qui facilitent contact et trafic. Longtemps vu comme un sujet tabou, aujourd'hui, des associations accompagnent les adolescentes pour les sortir de la prostitution. Mineurs victimes d'exploitation sexuelle, une réalité qui s'aggrave en France. Un grand reportage de Lise Verbeck.
20: Appel envoyé, parler après le bip.
21: C'est au premier étage d'un immeuble de Dunkerque, dans le nord de la France, que se trouve l'accueil de jour La Boussole. Les travailleurs sociaux y reçoivent des adolescentes confrontées à l'exploitation sexuelle, le terme exact lorsque l'on parle de mineurs en situation de prostitution.
22: Enchantée, Mathilde ?
23: Oui.
22: C'est ça ? Lise.
21: Ici, les adolescentes peuvent manger un bon repas, se reposer, prendre une douche. Elles trouvent aussi une oreille, une aide pour des questions liées à leur santé ou encore un accompagnement pour un projet de réinsertion.
24: Allez, mon bus, il est dans 5 minutes.
21: Sarah va bientôt avoir 18 ans. Elle vient ici au moins une fois par semaine. Assise sur le bord du canapé, elle paraît encore fragile. Un peu tendue à l'idée de raconter son histoire, elle tire sur les manches de son sweat à capuche.
18: Ma mère, elle m'a mis dehors au mois de juin 2025. J'ai essayé de retourner chez elle. Elle voulait pas. Du coup, j'étais dehors. J'ai fait des bêtises. Je suis partie à Rennes, je suis partie à Paris, je suis partie à Marseille. Je buvais de l'alcool, je fumais, je me droguais. Et je dormais chez des gens comme ça que je connaissais pas, juste pour pas dormir dehors. Du coup, oui, forcément, j'en ai fait des mauvaises rencontres parce que j'avais 17 ans, j'étais une fille toute seule dehors. Les gens y profitent. On m'a déjà proposé de me prostituer. Je me suis déjà prostituée sur une courte période. Après, je l'ai fait qu'une semaine, mais c'est déjà très traumatisant. Il y a une copine à moi, du coup c'est pas trop une copine, elle m'a proposé de partir à Paris faire ça avec un garçon qu'elle connaissait. À la base, il devait prendre 50%, on devait faire moitié-moitié, parce que c'est lui qui payait les Airbnb, c'est lui qui payait tout. Et du coup, j'ai été. Le garçon, à la fin, il m'a donné aucun sou. Je me suis fait attraper par la police. Je suis reparti sans rien, comme ça.
0: Et est-ce que les clients, est-ce qu'ils savaient que t'étais mineure?
18: Non, j'avais menti sur mon âge. Je disais que j'avais 20, 21 ans. Ils se posaient pas plus de questions. Après, les clients, quand ils vont chez une prostituée comme ça, je pense même s'ils avaient su que j'étais mineure, ils s'en ficheraient. C'était le dernier de leurs soucis, je pense.
21: L'adolescente a accepté de témoigner à condition de modifier sa voix. Après un été d'errance, elle n'est pas retournée dans son lycée de peur du regard des autres, car tout se sait dans sa ville. Elle a donc trouvé de l'aide à la boussole.
18: J'en ai eu marre, je me suis dit je vais me reprendre en main. J'en ai marre de cette vie-là, parce qu'en vrai c'est pas une vie. Et c'est là que je suis venue à la boussole. Et qu'elles m'ont aidé. Bah, grâce à elles, j'ai pu m'inscrire à la mission locale pour pouvoir trouver un travail. Après, j'ai fait plein de démarches. Là, je suis en train de voir pour passer mon permis. Je suis en train de chercher un travail parce que j'ai déjà un travail, mais au black, du coup, c'est pas très. Du coup, je suis en train de chercher aussi un travail. Là, je me suis posé dans mon appartement en semi-autonomie. Ça fait que depuis lundi. Ça fait que quelques jours, mais je l'attendais depuis le mois d'octobre. Donc ça fait du bien. Aujourd'hui, ça va mieux. Tant que ça va mieux, je me dis ça va. J'oublie ce qui s'est passé un petit peu. Enfin non, j'oublie pas, parce que du coup, je peux pas oublier des choses traumatisantes comme ça. Mais le passé, c'est le passé. Et aujourd'hui, je vais mieux et c'est tout ce qui compte.
2: Alors, ouais, tu disais ton petit appart, là, ça se passe bien ?
18: Ouais, ça se passe bien.
2: T'as déjà pu faire tes petites courses ?
18: Ouais.
2: Ouais. C'est cool, c'est cool. Et donc du coup, les parties communes, c'est avec deux autres jeunes.
18: Trois autres filles. Et après, il y a des garçons en bas.
21: Les professionnels de la boussole aident des dizaines et des dizaines de jeunes filles comme Sarah depuis 5 ans. Avec elles, le lien de confiance se tisse doucement, patiemment. Les éducateurs spécialisés comme Flavie Wadou ont dû changer leur manière de travailler.
2: C'est des jeunes qui sont tellement carencés, affectivement, qui vivent des choses tellement compliquées, qu'on est venu justement, dans le cadre de la boussole, casser un petit peu les barrières professionnelles qu'on nous apprend hein, dans le cadre de nos formations, où effectivement, elles nous tutoient, on les tutoie, elles nous appellent par nos prénoms, nous également. C'est des jeunes qui, du coup, pour lesquels, quand elles sont en fugue ou quand on envoie des messages, c'est des coucou ma poulette, comment tu vas, etc. On a des jeunes qui arrivent ici, qu'elles sont en fugue, elles ont faim, elles n'ont pas dormi depuis 2 jours, elles sont pas bien, elles ont besoin d'un câlin, on leur fait un câlin parce que c'est leur besoin à ce moment-là. Et c'est pas pour ça qu'il n'y a pas de distance avec eux, c'est pas pour ça qu'il n'y a pas de la notion de respect entre nous. Le tutoiement engendre pas un manque de respect du tout, au contraire. Mais vraiment, c'est cet aspect très cocooning et très dans la proximité avec ces jeunes qui leur permet d'investir rapidement le lien au final et la relation.
21: Pour les contacter, elle utilise beaucoup les réseaux sociaux. L'association a d'ailleurs un compte Snapchat, même si au premier contact, souvent, les adolescentes les rejettent.
2: Vous avez déjà sorti, mais vu ce que vous êtes payé, pourquoi vous inquiétez pour nous? Mais c'est pas grave, en fait. On leur explique, ok, c'est pas le moment, en tout cas, qu'ils puissent avoir en tête que s'ils ont besoin, à un moment donné, quand ce sera leur moment, ils peuvent nous contacter, etc. Et rapidement, ils le refont. 15 jours après, on a un message en disant « Bon, j'ai pas été très cool au premier rendez-vous, mais là, j'ai besoin de ça. Est-ce que tu peux m'accompagner ?» Donc voilà, l'idée, c'est vraiment de s'adapter à leur temporalité et pas d'être dans le forcing.
21: L'importance aussi de ne pas juger pour rester au maximum en contact avec les adolescentes, même lorsqu'elles sont en errance.
2: En temps de fugue, il n'y a qu'à nous qu'elles donnent des nouvelles en disant « voilà, je suis partie, t'inquiète pas, ça va ». Dernièrement, on a une jeune qui était séquestrée dans un Airbnb, je crois que c'était du côté de Lens, pour lequel on a dû faire intervenir les forces de l'ordre là-bas parce qu'elle nous disait par message « ça craint, je le sens pas, ils veulent prendre des photos ». Alors qu'elle les avait suivies à la base de son propre gré, si je peux le dire comme ça. Sauf qu'une fois là-bas, elle se rend compte effectivement d'être mise en danger. Bah, du coup, on fait intervenir les forces de l'ordre là-bas et ils viennent l'extirper un petit peu, si je peux dire ça. Et ça se passe bien avec les trois autres filles ?
1: Moi, je ne leur parle pas.
2: Tu leur parles pas ? Tu restes soit dans ton petit studio, dans ta...
1: Dans ma chambre.
2: T'as fait des petits plats mijotés ?
1: Non, bah, pas encore. Je sais pas, depuis, enfin, en ce moment, je ne mange pas trop. Mais je crois que c'est parce que je suis malade.
2: Après, quand on a trop.
21: En 2016, Mathilde Morel a accompagné pour la première fois une mineure qui se prostituait. Aujourd'hui responsable de la boussole, elle constate une forte augmentation de ce phénomène.
3: On a des jeunes aussi qui vont revendiquer leur quotidien. On a des jeunes qui disent qu'à travers... quand elles font de l'escorting, elles vivent leur best life, pour reprendre les termes de certaines. Alors, ça ne dure qu'un temps, parce que il y a un moment, il y a quand même une reconnexion du psychique et du corps qui les ramène à une forme de réalité, et où là, en fait, on passe d'une période de haut à une période de très bas, où là, on les trouve dans un état physique et psychique sérieusement dégradé, avec des jeunes qui, quand on les écoute, sont coupables d'être nés. Enfin, clairement, il y a un fort sentiment de honte, de culpabilité qui s'installe dans ces périodes de bas, qui des fois durent pas très longtemps parce qu'en fait c'est tellement insupportable pour elles de ressentir ces émotions qu'elles vont de nouveau se mettre en danger, retour à la prostitution par exemple, par des consommations, par des automutilations, provoquer d'autres mises en danger pour de nouveau s'anesthésier émotionnellement, reprovoquer la dissociation traumatique. C'est un moyen pour elles de finalement se redéconnecter de tout ça, et donc c'est ce qui explique aussi ces jeunes repartent, donc d'où les parcours très en dents de scie.
21: D'où un accompagnement en dents de scie également, où les éducateurs sont constamment sur un fil avec les adolescentes.
3: C'est des petites graines qui sont semées, même si elles repartent quelques heures, quelques jours après avoir déposé une détresse, il y a toujours, après une nouvelle période de haut, une nouvelle période de bas, et ce qui est intéressant, c'est qu'on ne retourne pas à zéro. On reprend le chemin là où il s'est arrêté la fois précédente, et on poursuit le cheminement.
21: Il arrive que les jeunes filles leur parlent de leurs proxénètes, et si elles les protègent souvent, elles peuvent parfois donner un nom. Les éducateurs sont alors obligés de faire un signalement au procureur.
4: Je suis journaliste, j'ai rendez-vous à la brigade de protection des mineurs. On m'a dit d'avoir...
21: Les procès en justice sont de plus en plus fréquents. Mais avant d'arriver devant le juge, il y a le temps de l'enquête. À Paris, il existe un groupe spécialisé dans la lutte contre le proxénétisme des mineurs. En 2021, il était saisi d'une douzaine d'affaires. Aujourd'hui, c'est plus d'une centaine chaque année.
5: Donc Clémence, et je suis chef du groupe de lutte contre le proxénétisme des mineurs à la Brigade des mineurs de Paris. Notre travail au quotidien, c'est donc de remonter sur les jeunes filles qui sont victimes de proxénétisme. La difficulté dans ces cas-là, c'est que souvent les jeunes filles sont pas très conciliantes avec les services de police. Elles se considèrent pas elles-mêmes comme victimes. Donc la difficulté pour nous, c'est de réussir à monter toutes nos enquêtes avec très peu d'éléments, en tout cas de la part de la victime, et de mener plein d'investigations pour essayer d'établir le rôle des proxénètes. Donc tout ce qui va être réservation de logement, réservation d'hôtel, de trajet, de transport type Uber, VTC. On va beaucoup aussi étudier tout ce qui est au niveau bancaire et tout ce qui va être par rapport aux annonces prostitutionnelles avec le site Sexmodel qui est très, très à la vogue chez les proxénètes. Voilà, on remonte comme ça sur des créations d'annonces avec des mots de passe, des identifiants, des connexions IP, des moyens de paiement, etc. On arrive à récupérer un certain nombre d'éléments qui nous permettent d'établir qu'il y a du proxénétisme, quand bien même la victime veut pas nous parler sur son activité prostitutionnelle. On arrive quand même à établir un certain nombre d'éléments qui nous permettent de pouvoir mettre en cause les individus.
23: Alors, s'ils mettent la pression, il faut rester ça.
21: Sept policiers travaillent dans ce groupe. Ils n'ont donc pas le choix. Ils doivent donner la priorité aux affaires qui concernent les mineurs les plus jeunes. Justine Garodel, commissaire et chef de section opérationnelle de la Brigade de protection des mineurs.
2: On peut pas tout connaître et avoir une vision exhaustive du phénomène. En tout cas, ce qui est sûr, c'est que au vu du nombre de saisines qu'on a déjà, le groupe unique en charge de cette thématique doit déjà faire des choix. Et on va
7: se porter sur des dossiers dont les réseaux sont actuellement en cours autour de mineurs identifiés. Et on va essayer de travailler le plus rapidement possible autour de mineurs qui se mettent en danger. Et un des critères qui permettent d'établir aussi un peu l'urgence des dossiers, ça va être l'âge des victimes. On a des victimes de plus en plus jeunes, 11-12 ans pour les plus jeunes, jusqu'à évidemment 17 ans. Mais ce qu'on constate, c'est que l'âge de nos victimes se rajeunit, et ça, c'est un facteur d'inquiétude pour nous.
21: Des victimes de plus en plus jeunes, c'est aussi ce que constate l'association Solfa dans le Nord. Pour accompagner ces mineurs, les sortir de leur mise en danger, l'accueil de jour et de nuit Tara à Lille a été créé. Les adolescentes qui y passent ont toutes des fragilités. Karine Miquet, la coordinatrice de l'accueil.
8: On a quand même des profils où les violences intrafamiliales et notamment au niveau sexuel ont donné lieu à des abus, des agressions sexuelles. On a aussi l'exposition précoce à la sexualité de manière inappropriée. On a aussi des ruptures relationnelles au sein de la famille où l'ancrage des liens d'attachement sécure n'a pas pu se faire, où les repères à l'adolescence vis-à-vis d'un adulte qui devrait être justement un repère ne l'est plus, où il y a aussi de fait de la mésestime de ces enfants-là, le fait de ne pas être en lien avec les systèmes auxquels ils ont plein droit normalement, comme la scolarité, la santé, bon, les systèmes ASE quand il y a la notion de placement, etc.
9: Et aide sociale à l'enfance.
8: Aide sociale à l'enfance. Et où, à un moment donné, de fait, cette reconnaissance de leur identité, de leur place, vont créer encore des brisures complémentaires et des fêlures complémentaires autour de l'estime de soi et du corps, notamment, où le développement psychique, développement psycho-affectif est altéré.
11: On va visiter. Ici, on est sur la partie cuisine, laverie. Donc, il y a les machines à laver et le sèche-linge. Puisque les jeunes filles peuvent venir pour laver leur linge s'il y a besoin, le temps de temps où elles sont à la rue.
21: Hélène Baudard, directrice de Solfa.
11: Donc, ici, nous avons la chambre. Donc, Leïla qui est arrivée hier, c'est ça?
12: C'est ça, tout à fait.
11: Voilà. Et qui passe la journée chez nous avec l'équipe.
12: Non, moi je sors.
11: Vous sortez là. Ouais. Ce matin, vous êtes là quand même.
12: Ouais, mais je rentre ce soir, du coup, je passe là avec
11: les. Vous allez faire.
12: Alors, je vais sortir, je vais rejoindre une amie, je pense, qui a été aussi accueillie à Tara, avec qui j'ai gardé contact.
11: Ouais.
12: Qui vient me chercher d'ailleurs. Donc, on va sortir.
21: Dans l'équipe, il y a des travailleurs sociaux, des infirmiers et aussi Céline Borin, psychologue. Face à elle, les jeunes filles se sentent suffisamment en sécurité pour évoquer leur histoire.
25: Elles se rendent pas forcément compte. Parfois, parce que les pratiques sont des pratiques prostitutionnelles, donc il faut aussi parler du sens de la prostitution, de la définition même de la prostitution. Sur le proxénète, est-ce que c'est leur expliquer aussi qu'on est dans quelque chose de l'ordre de l'emprise, leur expliquer surtout c'est que ce sont des victimes. Et pour autant, elles s'en défendent en disant souvent qu'elles se réapproprient leur corps, qu'elles gèrent leur prostitution. T'inquiète, Céline. Tout va bien, je gère. Je l'entends régulièrement en tout début d'entretien psychologique, les premières séances. Et puis au fur et à mesure, on déconstruit un petit peu tout le schéma et toute cette protection qu'elles se sont faites. Et elles commencent, on sent que ça commence un petit peu à se fragiliser au niveau psychique. Et à ce moment-là, elles vont parler de leur traumatisme lié à la pratique prostitutionnelle, effectivement. Il faut savoir, c'est que chaque passe qu'elles font, c'est un traumatisme et c'est un viol.
11: Bon, ce soir, Maxi, quelle heure?
12: Moi, je sais pas.
11: Vous avez demandé?
12: Ça peut. Maximum, c'est 21h.
11: C'est pas
12: 20h
11: plutôt?
12: Je sais pas.
11: Je vous le dis, c'est 20h max. Puis si vous voulez dîner un peu avant.
21: Souvent, la prise de drogue se mêle à la prostitution.
25: Elles savent exactement quelle drogue prendre en fonction effectivement de leur journée qui est organisée. Hein. Donc si elles savent que si elles partent en Airbnb pendant 4-5 jours, on va être sur du protoxyde d'azote, on va être sur de la cocaïne pour tenir le rythme, et que enfin elles vont prendre du cannabis pour essayer de s'endormir. Elles se disent à un moment, alors je parlerai pas de déclic, mais de déclin du corps et du psychisme. C'est-à-dire que la consommation de drogue quotidienne les fatigues, elles vont verbaliser une symptomatologie liée à un état de stress post-traumatique, où elles vont commencer à déclarer une hypervigilance, des troubles de l'humeur, des troubles du sommeil, elles vont avoir des troubles du comportement alimentaire, et tout ça vont les fragiliser, et à un moment donné, là où au début elles peuvent dire « je reprends le contrôle de mon corps », t'inquiète Céline, je gère. C'est plutôt Céline, je peux plus, mon corps me dégoûte, les clients me dégoûtent, ce qu'ils me demandent me dégoûte, et je suis tellement dans un dégoût que je suis obligée de consommer de la drogue pour anesthésier ce dégoût de moi-même, mais j'arrive même plus à me regarder dans un miroir. Donc maintenant il faut que je fasse quelque chose de moi en fait.
21: Si l'exploitation sexuelle des mineurs a explosé ces dernières années, c'est en partie à cause des réseaux sociaux. On parle d'ubérisation de la prostitution qui concerne en grande majorité les filles. La chercheuse Bénédicte Lavaux-Legendre, qui étudie ce phénomène depuis plusieurs années, constate que sur Snapchat ou Instagram par exemple, la prostitution est banalisée, présentée comme un choix libre, avec de l'argent, entre guillemets, facile et rapide. Elle a étudié les différents mécanismes qui entraînent les adolescentes dans ces mises en danger.
6: On peut mentionner le loverboy, c'est-à-dire le fait pour un jeune homme de nouer une relation prétendument amoureuse avec une jeune. On est souvent face à des jeunes qui, du fait de l'adolescence, mais là encore du fait possiblement de leur histoire familiale, peuvent être en très grande demande affective. Donc, puis c'est l'adolescence aussi, c'est normal. Elles sont à la quête du grand amour. Et donc, le proxénète, prétendument l'overboy, va peu à peu rendre la jeune dépendante affectivement de lui. Et lorsqu'il verra qu'elle est bien accrochée, il lui dira « Mais tu sais, j'ai oublié de te dire, j'ai un problème, j'ai une dette, est-ce que tu crois que tu pourrais pas m'aider ?» Puis assez rapidement, il lui propose de gagner de l'argent en se prostituant. Et comme elle est dans une dépendance affective, qu'elle est éperdument amoureuse de ce jeune homme, elle va dire « Bah après tout, pourquoi pas ?» Ça, c'est la première stratégie, c'est les loverboys.
21: La deuxième stratégie consiste à provoquer un viol pour créer un traumatisme. Souffrant de stress post-traumatique, l'adolescente va avoir un comportement autodestructeur et tomber dans la prostitution.
6: Et la troisième stratégie, c'est la mise en place d'une dépendance aux stupéfiants. Et pour qu'une jeune continue à se prostituer, on va dans un premier temps lui proposer des stupéfiants gratuitement, où on va l'encourager à consommer de la cocaïne, par exemple, ou du protoxyde d'azote, en lui disant « mais tu vas voir, ça va t'aider à tenir, ça te mettra dans l'ambiance, ça sera plus sympa ». Et une fois que la dépendance est instaurée, elle n'a plus besoin du produit pour se prostituer, mais elle a besoin de se prostituer pour récupérer sa dose de produit.
21: Si l'on estime qu'il y aurait entre 15 et 20 000 mineurs qui se prostituent en France, selon certaines associations, ce chiffre pourrait être sous-estimé.
19: 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Un grand reportage signé Lise Verbeck, réalisation Lorraine Nemoza.
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14: À Antananarive, 3h30 temps universel.
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14: Bonjour à toutes et à tous, c'est Afrique Matin sur RFI avec une enquête exclusive à la une de cette demi-heure africaine. RFI s'est rendu sur une île du lac Kariba dans le sud de la Zambie, une île dont les pêcheurs ont été violemment chassés par l'armée zambienne pour laisser place à une entreprise chinoise. Une visite et une polémique. Le déplacement du chef de l'armée sud-africaine à Moscou en début de semaine provoque l'ire d'une partie de la classe politique dans la nation arc-en-ciel. Incompréhensible, dit la deuxième formation du pays compte tenu de la politique de non-alignement de Pretoria. La une, c'est aussi cette nouvelle attaque des islamistes des Shebab dans le nord du Kenya. Et puis rencontre avec une voix singulière, la chanteuse franco-malgache Juliette Magnevasu est notre choix musical ce matin. On vous fait écouter quelques extraits de son dernier EP dans quelques minutes. Quand des pêcheurs sont sacrifiés au profit d'une entreprise chinoise. C'est donc une enquête exceptionnelle que l'on vous propose ce matin sur RFI. Igor Strauss et Vesperkov se sont rendus dans le sud de la Zambie, sur les rives du lac Kariba, immense étendue d'eau, constellée d'îlots sur lesquels vivent des pêcheurs et leurs familles. Le destin des habitants de l'île de Jeremia, en revanche, a radicalement changé il y a 3 ans, quand une entreprise chinoise de pisciculture a pris possession des lieux. La police zambienne a expulsé les habitants et brûlé leur maison. C'est ce que l'on vous raconte dans cette enquête en vidéo dont on vous propose ce matin un extrait.
0: Je suis pêcheur et agriculteur, mais mon premier métier, c'est la pêche. J'habitais sur l'île de Jérémia. C'est de là qu'ils nous ont chassés le 11 février 2023. C'est là que nous avons été battus. Tout cela par des Chinois qui ont installé des cages à poissons ici. Le bâtiment blanc là-bas, c'est de là qu'ils opèrent maintenant. Et là, ce sont des cages à poissons qu'ils ont installées.
16: Ces cages remplies de poissons d'élevage ont été installées par la compagnie chinoise Zamfresh. Sous prétexte de protéger ces installations, l'entreprise, appuyée par l'armée zambienne, a violemment expulsé les habitants de l'île en pleine nuit. Et aujourd'hui encore, les Chinois empêchent les habitants de pêcher près de leurs cages à poissons.
0: Trois mois après avoir été chassés de l'île, deux pêcheurs sont allés pêcher près de leurs installations. Quand ils ont vu la pirogue, ils l'ont fait chavirer. Un des pêcheurs a sauté et s'est noyé. L'autre a survécu car il savait nager.
14: Le drame de l'île zambienne Jérémia, occupée par une entreprise chinoise. C'est une enquête d'Igor Strauss et de Vesperkov à retrouver ce matin en vidéo et en longueur sur le site et l'application de RFI. Dans le reste de l'actualité de ce jeudi, l'armée sud-africaine doit-elle collaborer avec la Russie? C'est la question qui agite la classe politique dans la nation arc-en-ciel. En cause, la visite en début de semaine du chef de l'armée sud-africaine à Moscou. Un déplacement qui interroge, puisque Pretoria revendique une politique historique de non-alignement, notamment dans le conflit russo-ukrainien. Valentin Hugues, l'Alliance démocratique, la DA, deuxième parti politique du pays, ne cache pas sa colère.
17: L'Alliance démocratique prévoit de soumettre une série de questions au Parlement pour obtenir des explications. Un pays ne peut pas prétendre être neutre tout en renforçant publiquement les liens militaires avec l'un des belligérants, écrit la DA, principal opposant à l'ANC. Car dans son communiqué, l'armée sud-africaine se félicite de cette rencontre à Moscou entre le lieutenant général Mbata et son homologue russe, qui portait donc sur le renforcement de la coopération militaire entre les deux pays. La DA pointe du doigt un manque de cohérence, comme lors de l'exercice naval au large du Cap avec des navires russes plus tôt cette année. Des événements qui alimentent les polémiques puisque Pretoria se place en médiateur dans le conflit russo-ukrainien et revendique une politique historique de non-alignement. Souvent accusée de manquer de clarté diplomatique, le mois dernier, l'Afrique du Sud rappelait que non-aligné ne signifie pas neutre. Donner la priorité au dialogue et à la paix n'empêche pas de cultiver des relations bilatérales. Résumé, le département des relations internationales. Valentin Hugues, Johannesburg, RFI.
14: La politique en RDC et l'opposition qui réagit à la décision de la Cour constitutionnelle. La plus haute juridiction du pays a validé hier, sous réserve d'interprétation, la loi sur l'organisation du référendum. Un texte qui, selon l'opposition, ouvrirait la voie à un troisième mandat pour Félix Tshisekedi. La coalition C64 dénonce une haute trahison. D'après nos informations, quelques-uns de ses membres ont été reçus hier par l'archevêque de Kinshasa. Pas de communication officielle, mais selon plusieurs sources, le cardinal Fridolin Ambongo les a invités à rester engagés en faveur du dialogue. Le leader de l'opposition ougandaise, à nouveau hospitalisé, Kizza Besigye, 70 ans, a fait un malaise hier au tribunal. L'opposant est détenu depuis le mois de novembre 2024, accusé d'avoir fomenté un complot contre le président Yoweri Museveni. Une nouvelle attaque des Chebabs dans le nord-est du Kenya. 5 membres des forces de sécurité tués dans le comté de Mandera ce mardi. Information confirmée par le porte-parole de la police à RFI. Cette région du pays est régulièrement le théâtre d'assaut du groupe djihadiste lié à Al-Qaïda, Alban Tiroir.
20: Ces dernières semaines, les Chebabs ont mené plusieurs assauts dans le sous-comté de Lafay, frontalier avec la Somalie. Le quotidien kenyan The Nation y fait état d'une présence accrue des islamistes. Selon le journal, ils ont notamment attaqué vendredi dernier deux localités, Arabia et Fino, forçant des locaux à fuir leurs habitations. L'armée kenyane est intervenue en Somalie en 2011 pour combattre le groupe djihadiste avant d'intégrer la force de l'Union africaine déployée dans le pays. Depuis, le Kenya a été la cible de plusieurs attentats. Aujourd'hui, les Chebabs maintiennent une présence dans plusieurs régions du nord-est du pays, rappelle Matthew Bryden du centre de recherche SAAN basé à Nairobi. Des attaques, notamment à l'aide d'engins explosifs, y visent régulièrement les forces de sécurité et les civils. Un chef administratif administratif local et un enseignant ont ainsi été tués en janvier dans le comté de Garissa. En Somalie voisine, le groupe est parvenu l'an dernier à reprendre la majeure partie des territoires que le gouvernement avait reconquis en 2022 et 2023. En 2023 d'ailleurs, alors que Mogadiscio menait une offensive, le Kenya avait connu une recrudescence des attaques sur son territoire. Alban Tiroir, Nairobi, RFI.
14: Un contexte sécuritaire qui inquiète, d'autant que le futur de l'OSOM, la mission de soutien et de stabilisation de l'Union africaine en Somalie, est menacé. Les États-Unis, dont les ressources sont nécessaires à la survie de cette mission, ont annoncé couper leur financement au bureau d'appui des Nations Unies en Somalie. 9 morts et 14 blessés dans une frappe de drone hier au Soudan. Attaque attribuée aux forces de soutien rapide dans l'état du Kordofan du Nord. C'est une source médicale qu'il annonce à l'agence France-Presse. Des victimes aussi ces derniers jours dans la région anglophone du Nord-Ouest au Cameroun. 3 morts en quelques jours à Bamenda. Le premier a été tué par balle vendredi après l'attaque d'un véhicule de retour d'une cérémonie funéraire. Le second a été retrouvé roué de coups et le troisième aurait été abattu en rentrant de sa journée de travail. L'ONG Cominsud organise aujourd'hui une rencontre à Bamenda pour évoquer la situation. Fonso est le coordonnateur de l'ONG.
1: Bamenda is very unpredictable.
3: La situation à Bamenda reste imprévisible. C'est impossible de savoir où et quand on risque de tomber entre de mauvaises mains, d'être agressé, voire tué. Nous avons connaissance de cas où des personnes ont été enlevées en plein jour dès 17h. Cette insécurité, c'est le résultat de la circulation d'armes à feu. Des individus s'en servent pour extorquer de l'argent, d'autres recrutent des tueurs à gages pour régler des comptes. 2016-2026, ça fait 10 ans que cette crise et cette violence perdurent. Nous devons chercher les moyens d'y mettre fin et de reconstruire de l'intérieur. Si on laisse les choses continuer ainsi, nous pourrions connaître encore 10 années de crise sans vainqueur ni vaincu, mais avec de nombreuses familles pleurant la perte d'êtres chers.
14: Le coordinateur de l'ONG Cominsud au Cameroun avec Amélie Tullet. Un mot de l'actualité sportive. Et d'abord la CAF, la Confédération africaine de football, qui réagit au projet de Gianni Infantino. Le patron de la FIFA entend créer une société chargée de gérer les activités commerciales de la FIFA. Une société ouverte aux investisseurs privés. Un peu partout autour de la planète, les fédérations sont vent debout. À commencer par l'Europe, où l'UEFA organise une réunion en urgence aujourd'hui. La CAF, de son côté, promet une réunion la semaine prochaine pour examiner cette proposition. L'actualité du ballon rond sur les terrains cette fois, c'est aussi la suite de la CAN féminine. Hier, le Ghana a battu le Cap-Vert 2-0 pour prendre la tête du groupe D. Les Lions indomptables du Cameroun sont, elles, venues à bout du Mali, 2-1. Récit complet de la journée d'hier à écouter dans le Journal des Sports dans une heure. À suivre, aujourd'hui à 17h, temps universel, le Sénégal, battu lors du premier match, affronte le Kenya. Et à 20h, le pays hôte, le Maroc, sera opposé à son voisin algérien. Et puis un peu de musique comme pont entre les cultures. On termine ce journal à mi-chemin entre la France et Madagascar avec la chanteuse Juliette Magnevassou. Cette franco-malgache se produit en festival un peu partout dans l'Hexagone. L'occasion de faire découvrir son univers intimiste et mélancolique que Léa Boutin-Rivière explore pour nous.
4: Madagascar, tu n'es pas loin.
18: Madagascar est partout dans la musique de Juliette Magnevassou, dans ses paroles, dans ses accords de guitare hérités d'Eric Manan ou de Degari, parfois même dans la langue qu'elle chante. La grande île, ou plutôt son absence, inspire la jeune femme qui y est née et y a vécu jusqu'à ses 4 ans avant d'être adoptée par une famille du sud-ouest de la France.
22: La musique, c'est vraiment rejoindre mes deux terres. D'ailleurs, Juliette Magnevassou, c'est ça. Je suis Juliette depuis que je suis en France. J'étais Magnevassou à Madagascar, donc c'est vraiment ça.
18: C'est donc sans surprise que l'EP de Juliette Magnevassou explore les déchirements et les ruptures, les doutes et les fêlures, toujours accompagné de l'instrument de musique qui a donné son nom à ce premier disque.
22: Ce que j'aime dans le guitare-voix, c'est l'aspect mystérieux de ce processus-là. d'une guitare qui est contre moi, que je joue, mais il s'agit presque plus de moi, c'est la continuité de mes mains, ça me berce en fait.
18: Perdue entre ici et ailleurs, c'est finalement avec sa guitare que Juliette Magnevassou a trouvé son chez-elle. Quant à Madagascar, la jeune femme y retourne tous les ans. Elle y donne des cours d'éveil musical dans les orphelinats. Oh,

0: Et ça fait du bien, c'est tout doux au réveil, Juliette Magnier-Vassou. On continuera d'en profiter ce matin sur RFI, puisque c'est notre choix musical du jour à écouter un peu avant 8h, temps universel. Il est 5h42, ici à Paris.
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0: Bienvenue si vous nous rejoignez dans un gros quart d'heure, un nouveau journal. D'ici là, on est au Kenya, premier exportateur mondial de thé. On le verra, de grandes marques mises sur le marché du thé haut de gamme. Ils ne veulent pas travailler dans des bureaux et subir un rythme de travail qu'ils n'ont pas choisi. On part ensuite à la rencontre de digital nomades chinois installés dans un village à 2 heures de Shanghai. Et puis pourquoi Mayotte et Taïwan sont-elles si proche? Réponse dans le journal de La Première dans 10 minutes. Mais d'abord, toute la semaine, on parcourt les gargotes, les échoppes, les restaurants du continent à la découverte des plats emblématiques du déjeuner. Ce matin, direction le Maroc, avec un sandwich populaire par excellence, le sandwich Chéricat. Un pain rond, 2 sardines que l'on mange partout dans le pays et à toute heure de la journée. Reportage à Casablanca, Mathias Reynal.
2: Il plonge les sardines dans l'huile bouillante, un son qui creuse encore un peu plus les estomacs des clients alignés devant le kiosque ambulant de Hicham.
3: Généralement, les gens accompagnent les sardines avec de la coriandre, de la harissa, du citron ou du paprika et de l'ail. Chicrat, c'est typiquement marocain, made in Morocco. Les clients commencent à venir dès le matin. Des fois, je n'ai même pas encore commencé qu'ils font déjà la queue. Ils viennent à toute heure de la journée. Certains les prennent au petit déjeuner, d'autres pour le déjeuner, pour le goûter.
2: Hicham prépare ses sandwichs Chéricat dans le quartier commerçant et très animé de Darb Omar.
3: Il y a des clients qui sortent du travail affamés, ils viennent me voir pour vider leur sac. Moi, mon travail, c'est de vendre de la nourriture, mais je suis aussi un peu leur psychiatre. J'ai des clients très anciens, de plus de 10 ans. Il y a même une femme qui venait chez moi quand elle était enceinte. Maintenant, son fils est collégien et lui aussi, il vient ici.
2: Ahmed se régale, il est coursier, il a très peu de temps pour manger. D'ailleurs, il répond aux questions tout en mâchant ses sardines chez les quatre.
4: Bon.
5: C'est bon, c'est rapide et ça rappelle les plats de la maison. À chaque fois que le travail me conduit ici, je dois absolument venir chez Hicham. On est habitué à son sandwich, il se mange sans faim.
2: Il lui a fallu 5 minutes top chrono pour engloutir ses sardines, un poisson qui occupe une place à part dans le panthéon gastronomique marocain, Hicham.
3: Les Marocains entretiennent une relation forte avec les sardines. On a grandi avec, c'est notre culture, c'est notre nourriture, c'est un repas populaire.
2: Quelques rues plus loin, Bouchra vend aussi des sandwichs, mais ici pas de sardines.
6: Je les ai remplacés par les anchois. Ça me fait de la peine de ne pas faire les chicrates, parce que c'est ce que les gens préfèrent. Chicrate, c'est quelque chose. Ça leur manque, il y en a moins maintenant, parce que c'est de plus en plus cher. Ils ont augmenté les prix des sardines, on ne peut plus les acheter. Le kilo coûte entre 2 et 3 euros, c'est pas possible.
2: Réduction du stock de sardines au large du Maroc, intermédiaire qui augmente artificiellement les prix. Le sandwich Chéricat se fait plus discret dans les rues marocaines ces derniers temps. Mathias Reynal, Casablanca, RFI.
0: Et demain, le dernier épisode de notre série sur les plats stars du déjeuner nous emmènera à Madagascar pour déguster le composé.
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0: L'actualité internationale de ce jeudi 30 juillet marquée toujours. L'épisode de notre série sur les plats stars du déjeuner nous emmènera à Madagascar pour déguster le composé.
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0: L'actualité internationale de ce jeudi 30 juillet marquée toujours par les incendies dans de nombreux

0: par une mère cultivatrice de thé.
1: We decided to focus on investing in Kenyan tea.
2: On a décidé de s'intéresser au thé kényan car c'est l'une des plus importantes cultures de rente du pays avec près de 600 000 producteurs, dont la plupart sont des clients de notre banque. On s'est dit que pour leur rendre l'appareil, il fallait les aider à connecter leur thé au marché international et à faire passer ce thé de simple produit d'exportation à un art de vivre afin qu'il fasse partie des thés haut de gamme du monde entier.
0: Produire du thé haut de gamme sous forme de feuilles entières récoltées à la main requiert un savoir-faire très particulier. C'est aussi un investissement qui n'est pas à la portée de tous. Il a fallu 10 ans à la ferme de Gatanga pour construire son usine et obtenir tous les documents nécessaires à l'activité d'exportateur privé.
3: Marie-Pierre Olfond pour Afrique Économie.
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3: Ils sont pilotes de ligne, cadres supérieurs, urbanistes ou encore maquilleurs, et ils ont changé de vie. Tout ce mois d'août, en partenariat avec nos confrères des médias francophones publics, on part à la rencontre de celles et ceux qui ont fait un virage à 180 degrés. Ce matin, direction la Chine, dans le village de Huzhou, à 2 heures de route de Shanghai. Là-bas, des dizaines de jeunes Chinois ont plaqué leur emploi de bureau pour devenir des digital nomades. Comprenez, ils travaillent uniquement en ligne. Reportage Cléa Broadhurst et Lei Yang.
5: Pendant des années, la trajectoire semblait toute tracée. Obtenir un diplôme, décrocher un emploi stable, acheter un appartement, puis fonder une famille. Mais pour certains jeunes Chinois, cette promesse ne fait plus rêver. Yazi a 30 ans. Il y a quelques années encore, elle occupait un emploi classique en ville. Aujourd'hui, elle travaille à son compte et partage son temps entre plusieurs communautés de nomades digitaux.
6: J'ai commencé à réfléchir davantage à l'équilibre entre vie professionnelle et vie personnelle. J'avais surtout envie d'explorer qui j'étais vraiment. En ville, il est difficile de créer des liens au quotidien. J'avais certes des amis, mais la plupart du temps, j'étais seule. Ici, les échanges sociaux se sont multipliés naturellement. C'est une expérience très enrichissante et agréable.
5: Comme elle, plusieurs centaines de jeunes sont passés par ce village transformé en communauté de travailleurs indépendants. Le projet a été lancé en 2021 par Susong.
7: Dans notre société, les jeunes sont éduqués à poursuivre la réussite conventionnelle. Bonnes études, bon emploi, classe moyenne, logement, famille. Ils réalisent que l'épanouissement personnel et émotionnel ne vient pas de cette réussite définie par la société. Il provient des liens d'amitié et de la vie en communauté, des choses que la ville ne propose plus.
5: Pour Mumu, 33 ans, cette prise de conscience est née dans son ancien bureau.
8: Je travaillais dans un espace sans lumière naturelle. Je passais mes journées devant un ordinateur à produire des contenus qui ne correspondaient pas à ce que je voulais exprimer. Quand je voyais le beau temps dehors, j'avais l'impression de gaspiller ma vie.
5: Aujourd'hui, ses revenus sont parfois instables. Mais elle affirme avoir retrouvé quelque chose de plus important, le contrôle de son temps.
8: Je ne me sens plus simplement comme une travailleuse exploitée, je me sens comme une personne qui vit pleinement.
5: Cette liberté a toutefois un prix. Lily a elle aussi quitté le monde de l'entreprise pour ouvrir un hôtel pour cyclistes.
9: Mes revenus sont plus faibles qu'auparavant et j'ai même moins de temps libre. Avant, j'avais 20 jours de congés annuels pour de longues vacances. Aujourd'hui, ce n'est plus possible.
5: Pourtant, elle ne regrette pas son choix.
9: Je ne me voyais pas continuer mon ancien métier jusqu'à 50 ou 60 ans. Dans nos secteurs, la pression est très forte. Je n'avais tout simplement pas envie de continuer cette vie jusqu'à la retraite.
5: Après des décennies de croissance rapide, certains jeunes cherchent désormais un autre équilibre. Mais le travail n'est pas la seule raison de leur départ. Pour Susong, les grandes villes chinoises souffrent aussi d'un déficit de liens sociaux.
7: Aujourd'hui, beaucoup vivent dans des immeubles où ils ne connaissent même pas leurs voisins. C'est une génération qui grandit dans la solitude.
5: À la campagne, les repas se partagent, les activités aussi. Une vie collective qui a convaincu Xi Sheng, ancien développeur informatique.
10: Avant, je rencontrais des gens, mais nos échanges restaient superficiels. Ici, j'ai rencontré des personnes avec qui je peux parler de mes projets, de mes rêves.
5: Il affirme gagner aujourd'hui presque 2 fois plus qu'avant et partage son temps entre la Chine et l'Asie du Sud-Est. Revenir à son ancien rythme de bureau.
10: Même pour le même salaire, je ne pourrais plus reprendre un travail à horaire fixe. C'est impensable pour moi.
5: Pour ces jeunes Chinois, changer de vie ne signifie pas forcément travailler moins, mais choisir eux-mêmes ce qui compte vraiment.
3: Reportage Cléa Broadhurst et Lei Yang. Bientôt 4 heures en temps universel. Dans 5 minutes,

0: Un nouveau journal avec Fabrice Legrier. D'ici là, on fait le point sur l'actualité des territoires français de l'océan Indien avec nos confrères de La Première. La Réunion à la une où l'enquête progresse autour du couple de sexagénaires retrouvés morts dans leur voiture il y a 2 semaines. Bonjour Serge Massot.
1: Bonjour. La thèse du double suicide semble se confirmer dans l'enquête autour de ce couple de sexagénaires retrouvés morts dans les hauts de Saint-Joseph le 14 juillet sur l'île de la Réunion. Avec cette précision apportée par la procureure de la République, l'homme était visé par une plainte de sa petite fille. Les explications d'Ari Amourani de Réunion La Première.
2: Les résultats de l'autopsie des dépouilles de Daisy Lisador et de Joseph Le Perlier sont tombés hier. La piste du suicide est bel et bien privilégiée, confirme la procureure Elodie Landa.
3: Il n'y a pas d'éléments suspects. Nous avons retrouvé des courriers de suicide explicatifs. Simplement, l'hypothèse du suicide est privilégiée, oui. Mais en tout cas, nous attendons encore l'analyse toxicologique.
2: Car des boîtes de médicaments vides ont été retrouvées à côté des victimes dans le véhicule. Mais la procureure a également confirmé une information jusque-là restée confidentielle. Joseph Le Perlier était censé être prochainement auditionné dans un dossier des plus sensibles.
3: C'est un contexte, il y avait une plainte de la petite fille de monsieur et de sa fille pour des faits d'infraction sexuelle sur mineur.
2: Une plainte en date du 28 février dernier. L'adolescente indique avoir subi régulièrement des attouchements à l'âge de 9 à 10 ans lorsque son grand-père l'accompagnait chaque semaine faire de l'équitation. Mais avec le décès du principal intéressé, les investigations n'iront pas plus loin.
3: On cesse là l'enquête.
2: Le mis en cause n'aura pas pu être entendu sur ces accusations. Toute action publique à son encontre s'éteint avec lui.
1: La liaison aérienne entre l'île de la Réunion et la ville indienne de Chennai s'est déjà finie. Inaugurée il y a 3 mois, elle est suspendue pour une durée indéterminée, annonce la compagnie indienne Indigo. Déception de Selvam Shanmugam, le président de l'association Tamish Sangam, qui s'est longtemps battu pour la mise en place de cette liaison aérienne.
4: Je pense qu'il n'y a pas eu de soutien total à tous les niveaux à la Réunion, à cette compagnie indienne. Je pense que la situation internationale n'a rien à voir. Et que la compagnie a été mal entourée localement. Et que donc, il n'y a pas eu de plan de communication, il n'y a pas eu de prise en charge globale, il n'y a pas eu de délégation locale. Et mettre 3 vols par semaine, alors qu'on aurait dû commencer par 1 vol par semaine et monter au crescendo. Et tout ça, ça manquait. Et donc, je trouve que c'est un peu dommage parce que j'ai travaillé sur 3 ans à faire voyage à Paris et en Inde et finalement arriver à ce résultat. Donc c'est vrai que je suis très très déçu de cela.
1: Et puis depuis lundi, le vice-ministre des Affaires étrangères de Taïwan poursuit sa visite officielle sur l'île de Mayotte. Alors pourquoi un tel intérêt de Taïwan envers Mayotte? Élément de réponse avec Lisa Morisseau de Mayotte La Première.
5: Depuis quelques temps, un rapprochement s'opère entre les deux îles. Après le cyclone Chido, le gouvernement taïwanais a par exemple aidé Mayotte avec des dons financiers. Les parlementaires maorais s'intéressent aussi de plus en plus à cette île asiatique. En témoigne la visite du ministre des Affaires étrangères taïwanais à Mayotte, à l'initiative du sénateur Thani Mohamed Swalehi. En juin, c'est la députée Estelle Youssoufa qui était en visite à Taïwan. Comme Mayotte, Taïwan cherche à faire reconnaître sa souveraineté à l'international. Le pays est en effet revendiqué par la Chine. Un rapprochement Mayotte-Taïwan qui se fait en miroir de la coopération entre les Comores et la Chine. Comme Mayotte, Taïwan est aussi une île tropicale soumise aux risques naturels, comme les typhons et les tremblements de terre. Face aux risques, le territoire a su développer une expertise pour y faire face. Cette visite du ministre des Affaires étrangères taïwanais est l'occasion pour Mayotte de nouer des partenariats avec le pays et de développer une coopération économique. Le ministre des Affaires étrangères a pu visiter la technopole de Dembeni, le data center ou encore le chantier de l'usine de dessalement.
1: Sachez enfin que l'association Globis informe de l'observation répétée d'un rorqual nain dans les eaux réunionnaises. Le rorqual nain, comme les baleines à bosse, se déplace durant l'hiver austral dans les eaux plus chaudes de l'océan Indien pour se reproduire. Bonne journée.
0: Bonne journée, c'est vrai que c'est toujours un très beau spectacle. Bonne journée Serge Massot. Et c'est à La Réunion, où il est presque 8h, que se referme cette demi-heure d'actualité préparée et réalisée ce matin avec Céline Pellarin et Pauline Berthélémy. Merci à elle. Merci à vous de votre fidélité. Un coup d'œil sur notre chaîne YouTube en direct, où vous êtes de plus en plus nombreux et nombreuses à nous suivre chaque matin. Vous nous saluez du Togo, du Gabon et de Lomé au Togo. Merci de votre fidélité. Le journal dans une minute. À tout de suite.
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0: Il est 7h à Naplouse, 4h en temps universel. Et 6h à Paris, une nouvelle demi-heure d'actualité sur RFI avec vous, Fabrice Legrier, bonjour.
9: Bonjour Arthur, bonjour à tous. À la une, ce constat du Haut Commissariat aux droits de l'homme des Nations Unies, la violence des colons israéliens ne fait qu'empirer en Cisjordanie occupée. Violence illustrée par plusieurs morts et des annexions de territoires qui se multiplient. Illustration dans un instant avec le témoignage d'un agriculteur palestinien qui a été chassé de ses terres. Une nouvelle nuit de frappes américaines au Moyen-Orient, plusieurs sites stratégiques ont été visés en Iran. Au lendemain déjà d'une attaque menée par les États-Unis sur des groupes pro-iraniens localisés en Irak, attaque menée conjointement avec l'Arabie Saoudite et une temporalité qui interroge du côté de Bagdad car une visite officielle du premier ministre irakien est annoncée à Riyad aujourd'hui. Des incendies toujours actifs en Europe mais de vrais signes d'amélioration. En Espagne, des milliers d'évacués ont pu rentrer chez eux. En France, le plus gros foyer toujours actif en Gironde n'a pas progressé pour la troisième nuit consécutive. Une nouvelle réunion sur les conséquences économiques de ces feux est programmé ce matin. Et au Mali, des crimes de guerre dénoncés par Amnesty International après les exécutions de soldats maliens en juillet par les djihadistes du JNIM et les indépendantistes du FLA, alors que ces hommes avaient déposé leurs armes. La violence ne fait donc qu'empirer en Cisjordanie occupée. Selon l'ONU, dans un communiqué publié hier, le Haut Commissariat des Nations Unies aux droits de l'homme appelle les États à agir pour mettre fin à l'occupation israélienne. 2 ans après l'avis de la Cour internationale de justice déclarant illégale cette occupation, la violence des colons et l'annexion de territoires n'ont cessé de s'aggraver. Rien que depuis jeudi dernier, au moins 8 Palestiniens ont été tués. Des colons qui agissent souvent de concert avec l'armée israélienne et qui multiplient donc les attaques contre les communautés villageoises. Illustration avec l'histoire de Mahmoud Toubassi, un agriculteur palestinien chassé de chez lui la semaine dernière après avoir été longtemps harcelé.
10: Les colons nous ont assiégés pendant 3 semaines en occupant une de nos maisons en contrebas sur la route qui mène au village. On est resté sans nourriture. Même les services de l'autorité palestinienne n'ont rien pu faire pour nous apporter à manger. Finalement, ils nous ont coupé l'électricité. Sans nourriture, sans eau, qu'est-ce qu'on pouvait faire? À la fin, 2 colons, plus âgés que ceux qui nous harcelaient tous les jours, sont venus nous voir. Ils étaient armés. Ils nous ont dit « Vous avez 1 heure pour partir. Soit vous sortez d'ici, soit vous mourrez dans la maison. Je demande à la communauté internationale de m'aider à faire sortir ces colons et à retrouver mes terres et ma maison. Je ne veux rien de plus. »
9: Témoignage recueilli par Abla Junaidi, environ 3 millions de Palestiniens vivent en Cisjordanie occupée, aux côtés de plus de 500 000 Israéliens installés illégalement au regard du droit international. Les États-Unis ont mené de nouvelles frappes en Iran cette nuit à Téhéran. Les médias font état de plusieurs explosions visant des infrastructures militaires et des capacités maritimes dans 2 provinces du pays, notamment sur l'île de Keshm, site stratégique pour le pétrole iranien. « Nous allons frapper très fort », avait prévenu Donald Trump. Nouvelle salve de bombardement qui survient au lendemain des frappes de l'armée américaine contre des groupes pro-iraniens en Irak et qui ont fait au moins 20 morts. Et pour la première fois, l'Arabie Saoudite participait à ces opérations aux côtés de Washington, ce qui soulève de nombreuses questions côté irakien, notamment sur la temporalité choisie la veille d'une visite officielle annoncée à Riyad du premier ministre irakien Ali Al-Zaidi. Marie-Charlotte Roupy.
11: Lors d'une réunion d'urgence avec le premier ministre Ali Al-Zaidi, le cadre de coordination, le groupe chiite majoritaire au Parlement irakien s'est étonné de ce calendrier. Pourquoi attaquer alors que le gouvernement, selon le communiqué diffusé, adopte une politique étrangère équilibrée de coopération régionale ? Ahmed Sharifi, expert irakien en sécurité et stratégie.
12: L'Arabie Saoudite a riposté après une période d'attente et d'observation suite à toute une série de frappes venues d'Irak, mais elle a estimé le gouvernement irakien et ses institutions trop faibles pour contrôler le terrain.
11: Riyad avait prévenu qu'elle pourrait riposter si les attaques continuaient. En frappant la veille de la visite prévue d'Ali Azaidi en Arabie Saoudite, elle a donc voulu mettre sous pression les factions armées irakiennes et le gouvernement. L'Irak espérait développer de nouveaux partenariats qui lui auraient permis à l'avenir d'être moins dépendant du sort de l'Iran.
12: Selon mon analyse, cette visite allait ouvrir un dossier important resté bloqué depuis longtemps, à savoir le dossier de l'exportation du pétrole de Zubayr via un pipeline vers le port de Yanbu, contournant le détroit d'Ormuz pour atteindre la mer Rouge.
11: Cette attaque saoudienne marque une première grande difficulté pour le jeune gouvernement d'Ali Azaidi. Vu comme un échec par de nombreux acteurs, il risque de perdre une partie de la confiance de ses alliés locaux et internationaux. Maréchal Latropi, Erbil RFI.
9: Sur le front des incendies en Europe à présent, des lueurs d'espoir après des signes d'amélioration. En Espagne, comme en France ou dans le sud-ouest en Gironde, le gigantesque brasier est toujours très actif, mais n'a pas progressé pour la troisième journée consécutive. Une accalmie qui, si elle se confirme, permet d'envisager un retour à une vie plus normale selon la préfecture, d'autant que cette journée s'annonce plus fraîche. Le bilan est toujours de 42 000 hectares réduits en cendres. C'est le plus gros feu de forêt dans le pays depuis 1949. Des incendies qui touchent aussi les Landes plus au sud ou encore le Var et qui ont repris dans la forêt de Fontainebleau près de Paris. Des pompiers sont parvenus à les fixer. Des brasiers aux conséquences désastreuses à plusieurs points de vue, économiques notamment. En Gironde, au moins 13 000 entreprises ont été mises à l'arrêt en l'espace d'une semaine. Une nouvelle réunion est prévue ce matin au ministère de l'économie car les situations sont très diverses et demandent à la fois des moyens financiers mais aussi un encadrement légal. Aurélien de Vernois.
13: Des entreprises dont les locaux ont brûlé, d'autres dont les salariés ont été évacués depuis maintenant près d'une semaine et d'autres encore où les employés ne peuvent se rendre sur leur lieu de travail pour cause de routes coupées par les autorités. La situation de la région bordelaise est éminemment complexe et le gouvernement veut montrer qu'il ne laisse personne sur le bord de la route. Les demandes de chômage partiel vont être traitées en priorité, a promis le ministère du Travail, et les banques et assurances ont été appelées à mettre en place des dispositifs d'urgence. Mais les organisations patronales appellent déjà à des aides exceptionnelles, notamment pour le secteur du tourisme, particulièrement sinistré, ainsi qu'à beaucoup de souplesse. Chez les entrepreneurs, Confédération des petites et moyennes entreprises, on cite ainsi l'exemple d'une société de pompes funèbres chez qui les corps s'entassent, faute d'autorisation de circulation, ou plus prosaïquement, des contrats de saisonniers ne pouvant être rompus alors que leur lieu de travail est parti en fumée. L'addition pourrait donc rapidement s'alourdir, d'où cette autre initiative du gouvernement, créer une filière des industriels fabricants de drones, par exemple, pouvant participer à la lutte contre les incendies. Objectif, une meilleure prévention des sinistres et un allègement des futures factures.
9: Aurélien de Vernois, en Espagne, enfin une bonne nouvelle. Les habitants de toutes les localités qui avaient été évacuées dans la région de Madrid ont pu regagner leur domicile, même si des milliers de pompiers affrontent toujours le brasier. En Grèce, deux soldats du feu sont morts en luttant contre un incendie en Crète. Des feux au Canada également, ou encore en Turquie, avec 90 foyers recensés hier à travers le pays. Au Mali, Amnesty International dénonce des crimes de guerre après les exécutions de soldats maliens hors de combat, comme annoncé sur RFI ces derniers jours. Le 18 juillet dernier, lors d'une embuscade tendue à un convoi de l'armée malienne à Tabrichat, dans le nord du pays, au moins une cinquantaine de soldats avaient été tués par les djihadistes du Jnim liés à Al-Qaïda et par les indépendantistes du FLA. Au moins 19 d'entre eux ont été exécutés alors qu'ils s'étaient rendus et qu'ils avaient déposé les armes. Le fils d'Iyad Agali, le chef du Jnim, est notamment reconnaissable sur certaines images diffusées par les djihadistes, images qui ont été analysées par l'ONG de défense des droits humains et les conclusions sont accablantes, faisant donc état de crimes de guerre. Ousmane Diallo est chercheur sur le Sahel au bureau d'Amnesty International de Dakar.
14: Nous avons analysé 12 vidéos collectées sur des comptes Telegram associés à Africa Corps et à Wagner, mais aussi sur des comptes X. Et ces vidéos montrent des scènes où des soldats maliens sont faits prisonniers après l'embuscade de Tabrichat. Certains étaient non seulement maltraités, subissant des coups, mais 19 soldats au moins ont été exécutés. Ces soldats étaient hors de combat, ils n'avaient pas d'armes avec eux. Dans certaines de ces scènes, on peut voir ces soldats couchés à terre, les mains derrière le dos, et des combattants armés leur tirer dessus. Nous demandons non seulement au Front pour la libération de l'Azawad, mais aussi au Front pour le soutien à l'islam et aux musulmans qui ont revendiqué l'embuscade de Tabrichat, de sanctionner les responsables de ces crimes de guerre et de respecter les principes de droit international humanitaire. Et cet appel-là, nous le lançons non seulement à ces deux groupes, mais aussi à tous les acteurs belligérants dans le conflit armé non international qui affecte le Mali depuis plusieurs années.
9: Des propos recueillis par David Bachet. Le bilan du puissant séisme qui a secoué le sud-ouest du Japon mardi s'est encore alourdi. Il fait désormais état d'au moins 28 morts. Des centaines de secouristes s'affairent toujours à fouiller les décombres à la recherche d'éventuels survivants. Volodymyr Zelensky avait prévenu hier soir d'une forte probabilité de nouvelles frappes russes sur l'Ukraine. Cela s'est vérifié cette nuit avec au moins 8 morts au total. De puissantes explosions ont notamment secoué Kiev, mais aussi les alentours de Krivy Rih au sud-est de la capitale, la ville natale du président ukrainien, ou encore à Poltava dans l'est. Et puis, en France, la chroniqueuse pro-russe Xenia Fedorova s'est vue remettre un arrêté ministériel d'expulsion hier. Éditorialiste, ancienne directrice de Russia Today France, fermée en 2023 à la suite des sanctions européennes adoptées après l'invasion de l'Ukraine par la Russie. Elle est très présente sur les plateaux des médias qui appartiennent à Vincent Bolloré. Il lui est reproché d'être un relais des campagnes de désinformation pilotées par les autorités russes pour déstabiliser l'ordre public. Xenia Fedorova avait déjà été sanctionnée à deux reprises par l'ARCOM, le gendarme de l'audiovisuel en France. Une probable expulsion qui fait beaucoup réagir, à commencer par son avocat. Les explications de Jeanne Danglejean.
15: Quand il a appris l'arrêté d'expulsion de Xenia Fedorova, maître Emmanuel Pivnica a été très étonné. Pour lui, cet arrêté est contraire à la liberté d'expression.
16: Elle exprime des opinions qui peuvent déplaire. On doit permettre d'exposer non seulement des idées qui sont celles de tout le monde, mais aussi celles qui choquent, qui heurtent, qui inquiètent.
15: L'avocat estime que sa cliente n'est pas une propagandiste et forme donc un recours contre l'arrêté d'expulsion.
16: L'idée, c'est d'obtenir l'annulation, ou en tout cas la suspension de la décision.
15: Les employeurs de Xenia Fedorova, les groupes Canal+, et Lagardère dénoncent eux aussi une atteinte grave à la liberté d'expression et au pluralisme des opinions. Mais pour Thibaut Brutin, directeur général de Reporters sans frontières, Xenia Fedorova n'est pas une journaliste.
17: C'est une mesure salutaire pour notre espace informationnel, puisque depuis des mois, des années même, en prime time, nous avions droit à une ingérence à travers cette personne qui répète peu ou prou les éléments de langage du Kremlin.
15: Xenia Fedorova avait notamment tenu des propos disant que la guerre en Ukraine était un conflit local et que c'était l'Occident qui avait décidé de le prolonger.
9: Jeanne Danglejean. Au Chili, enfin, une femme annoncée disparue vient de faire sa réapparition. Bernarda Vera était considérée comme l'une des quelques 1500 victimes de disparition forcée de la dictature d'Augusto Pinochet. 50 ans plus tard, elle a été retrouvée vivante en Argentine. Un test ADN vient tout juste de confirmer son identité. Et désormais, des parlementaires chiliens réclament des comptes. François-Damien Bourgerie.
18: 1973, Bernarda Vera a 27 ans, mariée, une fille handicapée de 5 ans. Elle milite au sein de la gauche révolutionnaire. Un mois après le coup d'État d'Augusto Pinochet, elle est arrêtée par les militaires et disparaît. Un rapport établira qu'elle a été tuée avec 15 autres personnes. En réalité, Bernarda Vera est parvenue à s'échapper en Argentine. Elle y refait sa vie par s'installer en Suède, dont elle obtient la nationalité, pour finalement rentrer en Argentine. Cela faisait des années qu'il y avait des doutes concernant sa mort, jusqu'à ce qu'une équipe de télévision retrouve sa trace, c'était en septembre dernier, et qu'un test ADN confirme son identité. Alors aujourd'hui, la droite chilienne réclame des comptes. L'Union démocrate indépendante demande la destitution des pensions versées à la famille de Bernarda Vera au titre de la loi de réparation. Même si en l'état, rien ne permet d'affirmer que ses proches la savaient en vie. Le Parti républicain, la formation du président Cast, évoque lui la création d'une commission d'enquête pour déterminer de possibles responsabilités politiques.
9: Explication signée François-Damien Bourgerie. C'est la fin de ce journal sur RFI. 6h13 à Paris, 4h13 en temps universel. Et à suivre sur la Radio du Monde, nous serons au Royaume-Uni où des millionnaires viennent d'adresser une lettre ouverte au nouveau Premier ministre fraîchement nommé, Andy Burnham. Ces derniers veulent contribuer à lutter contre les inégalités sociales et pour cela, ils veulent payer davantage d'impôts. Explication à venir avec Emeline Vin. La culture ensuite est l'invité d'Elisabeth Le Quéré ce matin, l'historienne Sarah Fila Bacabadio. Elle vient de sortir un nouveau livre, Être une femme noire en France, c'est son titre. Tout est parti de la question de l'une de ses étudiantes. Comment faites-vous en tant que femme noire? Enquête, récit de vie et réflexion personnelle autour de la couleur de peau. Enfin, le Conseil Santé se penche ce matin sur un sujet tabou, souvent honteux et qui pourtant nous concerne tous, les pathologies de la sphère anorectale. Laurence Garcia et son invité nous en parleront. Prenons la direction de l'Espagne pour commencer. Il est surnommé la plage de Madrid, le réservoir de San Juan. Plus de 14 kilomètres de rivage est l'un des principaux centres de loisirs et de nature de la grande couronne madrilène, ou du moins il l'était. Car 6 jours après l'immense incendie débuté près de San Martín de Valdeglías, il ne reste qu'un décor apocalyptique. Le feu a tout emporté. Il ne reste que des cendres noircies au sol et des embarcadères réduits à des squelettes métalliques. Bien plus qu'une base nautique, les flammes ont ravagé tout un symbole de la région. Le reste, c'est Alice Froussard, notre envoyée spéciale en Espagne, qui raconte.
19: On a essayé de sauver ce qu'on pouvait avant de comprendre que le feu était aussi haut qu'un immeuble. Il y avait tant de flammes, personne ne pouvait rien maîtriser.
20: Lorsqu'il parle de l'incendie, Daniel, le fils du propriétaire du club nautique, a encore la voix tremblante. De sa deuxième maison, dit-il, il ne reste rien. Les ateliers de réparation des bateaux, le café, brûlés, tout comme la salle de réception, la cuisine, la terrasse, les voitures. 500 000 euros et plus partis en fumée. Tous nos souvenirs qui s'envolent, marmonne son oncle Antonio.
21: Tout le local a brûlé, le club entier et aussi là-bas ce ponton. Il y en avait un comme celui-là juste à côté, mais il a été englouti par les flammes. Il a coulé. Les 51 bateaux avec. Tout ça, c'est une ruine totale.
20: Plus loin, sur le réservoir de San Juan, une rangée de kayaks a fondu. Partout, il y a cette odeur âcre de plastique brûlé. Le bateau de Fernando est intact. Un voilier sur la terre, lui vit dedans à l'année.
19: Ça fait pas mal de temps que je le rénove. Et comme je suis à la retraite, je consacre tout mon temps à le terminer. Parce que c'était mon rêve.
20: La veille, l'homme de 68 ans a pris un petit bateau à moteur. Il est remonté jusqu'à Las Calas, du côté de la province d'Avila. Sur le chemin du retour, toute la rive droite était en flammes.
19: Il faudra des années pour que l'on revoie une belle forêt. Tous ces arbres sont centenaires. Je crois qu'ils repousseront parce que le pin est un arbre résistant. Mais l'économie locale, elle, va énormément souffrir. Je ne parle pas seulement de ce village, mais de toute la région des 15 ou 20 communes alentour.
20: Les visiteurs continueront-ils à venir? L'un des attraits de la zone, c'était sa beauté.
22: La vie ici, c'est tout un cercle.
19: La vie ici, c'est comme un cercle. S'il y a moins de bateaux, il y a moins de commerce, moins de boutiques. S'il n'y a plus de bétail, les herbes hautes prolifèrent, le prix de la viande augmente. Tout est un équilibre fragile. Et lorsqu'ils seront, les conséquences peuvent être très graves.
20: Aujourd'hui, dit-il, il ne reste que des paysages désolés.
19: Le véritable problème, ce sont les cendres. Lorsqu'il pleuvra, et s'il pleut abondamment en hiver, l'eau ruissellera en les entraînant. Ça deviendra une eau cendrée, et les cendres, c'est vraiment le pire.
20: Il y a quelques années, Fernando a vu des cendres se déverser dans l'eau. C'était en Galice après un incendie. Depuis, les coqs et palourdes ont disparu. Le matin même, précise-t-il, il a déjà vu ici un écureuil brûlé, complètement hébété. En plus de ce petit paradis, c'est toute la biodiversité qui est en train de mourir, dit-il. Alice Froussard, Pantano de San Juan, RFI.
9: Au Royaume-Uni, des millionnaires réclament au gouvernement d'être davantage imposés. Pour eux, il est en effet nécessaire de mieux contribuer pour gommer les inégalités sociales. Faites-nous payer plus. Une lettre ouverte qu'ils viennent de signer et qu'ils ont adressée au nouveau Premier ministre britannique Andy Burnham. Bonjour Emeline Vin.
23: Bonjour, bonjour à tous.
9: Tout d'abord, qui sont ces millionnaires ?
23: Ils sont environ 120 rassemblés au sein du groupe Les Millionnaires Patriotes. Parmi eux, quelques noms connus, au moins de ce côté-ci de la Manche. L'ancien footballeur et commentateur sportif Gary Lineker, la romancière écossaise Val McDermid ou encore le scénariste Richard Curtis, derrière le coup de foudre à Notting Hill. Pour rejoindre ce petit club, il faut être à la tête d'au moins 4 millions de livres sterling, soit un peu moins de 5 millions d'euros. Eux-mêmes se définissent comme appartenant au top 1%, c'est-à-dire qu'ils se considèrent plus riches que 99% des Britanniques. Des millionnaires, donc, et patriotes, parce que, je cite leur lettre ouverte, « Nous aimons notre pays, nous voulons qu'il réussisse, cela demande des investissements, or nous possédons un certain capital et donc un potentiel non imposé. »
9: Alors, ils veulent donc payer plus d'impôts, mais comment exactement ?
23: Ils ont une liste de demandes, en particulier des réformes fiscales un peu techniques. Mais la principale, celle qu'il faut retenir, c'est la taxation à 2% des fortunes supérieures à 10 millions de livres sterling. Selon l'ONG Tax Justice, cela permettrait de récolter 24 milliards de livres chaque année. La question qui se pose alors, c'est quels impôts payent les très riches aujourd'hui au Royaume-Uni ? Il est quasiment impossible de donner un chiffre exact entre les impôts sur le revenu, les sociétés, les propriétés immobilières, mais il n'existe pas d'impôt sur la fortune à proprement parler. En revanche, il existe une contribution volontaire. En clair, si vous estimez que vous avez les moyens de payer plus d'impôts, vous pouvez augmenter volontairement le montant que vous versez à l'État. L'année dernière, environ 650 000 livres sterling seulement ont ainsi été donnés au gouvernement.
9: Une goutte d'eau donc. Ce n'est pas la première fois pourtant que les plus fortunés réclament un système fiscal plus équitable.
23: En effet, le groupe Patriotic Millionaires a été fondé en 2022. Alors depuis 4 ans, régulièrement, les plus célèbres d'entre eux prennent la parole, soit en leur nom propre, soit au nom du groupe, pour réclamer d'être plus imposés. Ils s'inspirent d'un mouvement du même nom qui s'est créé aux États-Unis sous l'administration Obama. Le groupe britannique signe des lettres ouvertes lors d'à peu près tous les grands moments politiques, comme la présentation du budget ou l'arrivée d'un nouveau Premier ministre.
9: Et justement, Emeline, le nouveau locataire de Downing Street, Andy Burnham, se présente comme plus à gauche que son prédécesseur, Keir Starmer. Est-ce qu'il prévoit une réforme fiscale ?
23: Pour l'instant, Andy Burnham n'exclut rien. Juste après son arrivée à Downing Street, il a admis qu'il allait devoir prendre des décisions difficiles en matière d'imposition. Mais il se laisse le temps d'évaluer l'état des finances publiques et sa marge de manœuvre. Son parti, le Parti travailliste, élu il y a 2 ans, a promis de n'augmenter ni la TVA, ni l'impôt sur le revenu, ni les contributions sociales. L'impôt sur la fortune, donc, apparaît comme la seule option restante, ou presque. À noter qu'il s'agirait d'une réforme plutôt populaire. Selon l'Institut de sondage YouGov, plus de 7 Britanniques sur 10 soutiennent l'idée d'une forme d'impôt sur la fortune.
9: Décryptage signé Emeline Vin et le Royaume-Uni, nous en reparlerons très largement avec notre grand invité international dans RFI Matin. Ce sera à 6h21 avec Marion Cazeneuve, l'invité Denis McShane, ancien député travailliste britannique. Comment vit-on le fait d'être une femme noire en France aujourd'hui ? Cette question, si simple peut-elle paraître, est au cœur du nouveau livre de Sarah Phila Bakabadio. Elle est historienne, spécialiste des diasporas noires. Elle mêle ici enquête, récits de vie et réflexions personnelles pour explorer ce que la couleur de peau et le genre produisent dans les existences les plus ordinaires. Sarah Phila Bakabadio au micro d'Elisabeth Le Quéré.
2: Sarah Phila Bakabadio, bonjour.
3: Bonjour.
2: Votre livre est né d'une question, une question que l'une de vos étudiantes vous a posée. Comment faites-vous en tant que femme noire ?
3: Oui, alors elle a besoin de quelque chose de très très concret, c'est-à-dire comment je fais dans mon quotidien pour être femme noire, habiter l'espace, ne pas être invisibilisée, comment je fais pour gérer mes cheveux. Pour elle, en fait, il était plutôt important d'avoir vraiment de petits outils. Les enquêtés parlent de ces petites choses constamment en fait qui composent leur quotidien.
2: Il y a cette phrase dans votre ouvrage, à quel moment tu as appris que tu étais noire ?
3: Oui, parce qu'en fait...
2: C'est toujours un choc.
3: C'est toujours
2: un
3: choc.
2: Et ça se passe souvent à l'école.
3: Et ça se passe souvent à l'école. Et c'est bien là le problème, c'est-à-dire que l'efficacité de ce genre de catégories, c'est qu'on les apprend enfant et qu'après on les a.
2: Ce qui frappe dans votre livre, Sarah Phila Bakabadio, c'est que plusieurs des femmes que vous interrogez vous disent d'abord « tout va bien ».
3: Oui.
2: Avant de raconter une multitude d'histoires de mise à l'écart, d'humiliation, d'agression parfois.
3: Oui, tout à fait. Et c'est l'un des effets, en fait, du racisme ordinaire et d'être pris dans une catégorie racialisée. Et du coup, elles se taisent. Elles ont appris, en fait, le silence parce que dans une société aveugle à la couleur, théoriquement, en fait, normalement, il n'y a pas de problème. Le racisme et les discriminations sont supposées être le fait des extrêmes. Pas de monsieur tout le monde qui, tout d'un coup, va vous dire « Est-ce que je peux toucher tes cheveux ? Parce que je suis curieux. »
2: Et aussi, j'imagine que ça nécessite, surtout quand on est une femme, puisque votre livre ne parle pas
3: vraiment des
2: du
3: hommes.
2: Problème des hommes noirs, mais quand on est une femme, on a une charge mentale aussi supérieure, parce qu'un corps noir est forcément... sur-érotisé ou sous-érotisé.
3: Tout à fait. Il y a un regard, effectivement, d'érotisation, de détail, en fait, des parties du corps, qui est, en fait, un regard scrutateur, en fait.
2: L'imaginaire colonial, il est très présent, aujourd'hui, en 2026, dans la rue française.
3: Alors, je pense que oui, mais sans que les uns et les autres nous en soyons très, très conscients. Donc oui, il y a toujours des représentations sur l'infériorisation des corps noirs, sur leur capacité physique exceptionnelle, mais qui signifierait une capacité intellectuelle amoindrie. Toutes ces références, en fait, sont effectivement des constructions coloniales.
2: Est-ce que ça vous a fait du bien d'écrire ce livre ?
3: Ah, bonne
2: drôle
3: question.
2: De question. Hein.
3: Bonne question. Alors, pas forcément du bien, parce que je gardais en tête Maëlys. Cette jeune femme est abîmée par ce genre de représentation. Et c'est illégitime. C'est-à-dire qu'elle veut juste vivre sa vie comme elle veut, comme elle l'entend. Et là, la société, par le fait qu'elle ne veut pas se poser de questions sur les représentations, sur son héritage, sur le racisme, lui impose ça.
2: Mais votre livre, c'est aussi une boîte à outils.
3: C'est comme ça que je l'entendais, et c'est une boîte à outils que je n'ai pas construite moi-même, c'est-à-dire que c'est une boîte à outils que ces femmes ont construite. Et ça, c'était aussi un enjeu du livre, c'était de ne pas surinterpréter, pour le coup, ce qu'elles disaient. Et donc, du coup, les chapitres du livre sont construits à partir de ce qu'elles ont dit. Et autour de leurs paroles, donc chaque chapitre est un thème récurrent, selon elles, en fait, de leurs conditions.
2: Sarah Phila Bacabadio, merci beaucoup.
3: Merci.
9: Être une femme noire en France, trajectoire, corps et résistance, c'est le nouveau livre de Sarah Phila Bacabadio paru aux éditions du Seuil.
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9: Le Conseil Santé est consacré ce matin à des pathologies dont on parle peu, celle de la sphère anorectale. Laurence Garcia et son invité nous en parlent.
4: Bonjour professeur Laurent Abramowitz.
5: Bonjour.
4: Vous êtes professeur associé des universités, praticien à l'hôpital Bichat, président du GREP, c'est le groupe de recherche en proctologie de la Société française de proctologie et co-directeur du DIU, c'est le diplôme interuniversitaire de proctologie. On va parler avec vous de cette pathologie ô combien tabou, honteuse, dont on n'ose pas parler à vous les médecins. Comment vous expliquez en quelques mots ces tabous autour de cette fameuse sphère anal.
5: Globalement, c'est une zone dans toute l'histoire qu'on ne montre pas. Personne ne montre son anus dans toute l'histoire de l'humanité, non. Pour différentes raisons. Une des premières raisons, c'est quand même que ça sent pas bon. Voilà.
4: C'est la zone sale.
5: La zone sale, mais qui est naturelle et que tout le monde a. Et donc, il y a plein d'histoires que l'on se crée avec des relations sur c'est à cause de ceci ou c'est à cause de cela, qui sont complètement créées de toutes pièces. D'où le GREP, entre autres, le groupe de recherche, on essaie vraiment d'identifier qu'est-ce qui est vrai, qu'est-ce qui est pas vrai, qu'est-ce qui est à découvrir. Et puis, un autre point important, c'est que on va toujours dire on fait une crise hémorroïdaire, mais on va appeler crise hémorroïdaire tout ce qui se passe au niveau de l'anus. Or, comme au niveau de n'importe quelle partie du corps, il n'y a pas que les problèmes d'hémorroïdes au niveau de l'anus, il y a plein de pathologies différentes.
4: Ouais, donc pour terminer, si j'ai bien compris, la lutte contre les tabous, encore aujourd'hui, essentielle, notamment pour éviter des prises en charge trop tardives, quoi, en fait.
5: Mais exactement. Une prise en charge tardive, comme toujours en médecine, égale complication, égale prise en charge plus agressive. La plupart des problèmes, j'ai pas dit pathologie, des problèmes anaux vont être traités avec des règles hygiéno-diététiques et des soins très simples. Si on laisse pourrir les choses, eh bien, on va arriver à possiblement une chirurgie qui va être bien faite ou pas, avec
4: lourde.
5: Des séquelles ou pas.
4: C'est ça.
5: Si vous imaginez les séquelles à ce niveau-là, c'est pas sympa.
4: Merci beaucoup pour vos lumières, professeur Abramowitz. Et c'est un conseil santé à réécouter sur notre appli Radio. Merci.
5: Merci.
9: La santé avec Laurence Garcia sur RFI. On termine en musique avec le choix des programmateurs de RFI Sélection Française ce matin avec Benjamin Biolay, auteur, compositeur, interprète, mais aussi producteur et acteur, tombé très tôt dans la marmite musicale. C'est en 2000 qu'il a explosé au grand jour grâce à l'album Chambre avec vue, écrit pour Henri Salvador, avec notamment le célèbre titre Jardin d'hiver. Ensuite, il n'a fait qu'enchaîner succès et récompenses. Le morceau que l'on vous fait découvrir ce matin s'appelle Écran total, une histoire d'amour une fois encore pour Benjamin Biolay que l'on écoute.

0: Écran total de Benjamin Biolay, c'est le choix des programmateurs de RFI ce matin. Comme d'habitude, les titres de la playlist officielle sont sur RFI.fr, rubrique musique ou sur votre plateforme d'écoute favorite. Merci à Martin Guèze à la rédaction en chef, Hugo Vallière à la réalisation. Dans une poignée de secondes, le retour de l'actualité africaine sur la radio du monde.
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0: 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La Saint-Afrique Matin et un nouveau journal présenté par Xavier Besson. Bonjour Xavier.
6: Bonjour Fabrice, bonjour à tous.
0: L'opposition congolaise n'hésite pas à parler de haute trahison.
6: En République démocratique du Congo, après que la Cour constitutionnelle a validé avant-hier la loi référendaire. Explication avec notre correspondant à Kinshasa dans un instant. Alors que ses opposants réunis au sein de la coalition C64 souhaitent toujours que le dialogue national promis par le président Félix Tshisekedi soit convoqué dans les 15 jours. Dans le journal également, la Centrafrique, qui déploie des laboratoires mobiles à sa frontière avec la RDC et guette de potentiels cas de fièvre Ebola. Le gouvernement sud-africain, divisé après la visite en Russie du chef de l'armée. Nous serons aussi en Tanzanie, Dar es Salaam qui réfléchit en ce moment à un plan contre les grandes chaleurs. Et dans une dizaine de minutes, le journal des sports avec Baptiste Leduc et avec la CAN féminine de football en ce moment au Maroc. Hier, victoire d'entrée pour les Camerounaises face aux Maliennes. Et aujourd'hui, le Maroc et l'Algérie ont l'opportunité de se qualifier pour la suite de la compétition. La coalition C64 ne mâche pas ses mots en République démocratique du Congo. Ce groupement de formations d'opposition qui réunit notamment les partis de Martin Fayoulou, de Jean-Marc Kaboun, de Moïse Katumbi, Augustin Matata Ponyo et Délice Sanga et qui est mobilisé contre une réforme de la Constitution qui permettrait au président Félix Tshisekedi de briguer un troisième mandat. Hier, la C64 a réagi à la décision de la Cour constitutionnelle avant-hier de valider la loi référendaire, c'est-à-dire le texte voté par les députés qui autorise in fine un changement de Constitution par référendum. Haute trahison, estiment les opposants à Kinshasa, Pascal Moulégua.
7: Les textes lus par Dieudonné Bolingué Tengué, le secrétaire général du parti de Moïse Katumbi, estime que la Cour est désormais dépourvue de crédibilité et de légitimité pour avoir ouvert la voie à un changement de la Constitution. La coalition parle d'une haute trahison et affirme que les réserves d'interprétation formulées par la Cour prouvent, selon elle, les faiblesses du texte.
8: L'arrêt de la Cour confirme le complot contre l'ordre constitutionnel et ouvre la voie à la balkanisation de la République. La haute trahison vient d'être cristallisé par cet arrêt scélérat. La C64 rappelle que cet arrêt est une rébellion judiciaire de la Cour constitutionnelle contre le peuple souverain qui la tiendra vaincue. Le peuple congolais n'acceptera ni le contournement de la Constitution, ni le changement de Constitution.
7: Pour l'opposition, il n'est pas question d'accepter ce qu'elle considère comme une tentative de personnalisation des institutions ou de préparation d'un troisième mandat. Elle appelle ses partisans à rester mobilisés et maintient son ultimatum du 15 août prochain pour annoncer la suite de ses actions. Quelques heures avant cette réunion, une délégation des leaders de la C64 avait été reçue à leur demande par le cardinal Fridolin Bongo. Aucune communication officielle n'a été faite sur les contenus des échanges, mais selon nos sources, l'archevêque de Kinshasa les a invités à demeurer engagés en faveur du dialogue, alors que l'opposition et les confessions religieuses attendent toujours la convocation officielle de ces dialogues par une ordonnance présidentielle. Pascal Moulégua, Kinshasa, RFI.
6: La RDC toujours en proie dans certaines provinces de l'Est à une épidémie de fièvre Ebola qui a déjà fait plus de 1400 morts depuis le mois de mai. Alors que l'Ouganda a décrété de son côté avant-hier la fin de l'épidémie sur son territoire, l'Organisation mondiale de la santé dit en prendre note, même si l'OMS ne calcule pas la fin de l'épidémie de la même manière. L'organisation assure toutefois que le risque n'a pas pour autant disparu tant que le virus circule côté Congo. Les autres voisins de la RDC, c'est la Centrafrique qui renforce sa prévention. Aujourd'hui, aucun cas d'Ebola n'a été détecté sur le territoire centrafricain. Et dans la préfecture du Hombomou, frontalière de la RDC, 3 laboratoires mobiles viennent d'être installés pour avoir des réponses rapides en cas de symptômes. Correspondance de Rolf-Steve Domielleux.
1: Avec ce laboratoire mobile, les prélèvements peuvent désormais être analysés sur place sans être envoyés à Bangui. Un gain de temps essentiel pour détecter rapidement les cas suspects et renforcer les capacités de réponse sanitaire dans le Hombomou. Au total, 3 appareils de diagnostic sont déployés dans la région, un à Obo, un à Zemio et un autre à Mboki. Selon le ministre de la Santé, Dr Pierre Somsé, ces laboratoires mobiles de haute sécurité dotés d'équipements modernes permettent de détecter plusieurs maladies infectieuses à potentiel épidémique, notamment Ebola, la variole du singe, le choléra, la fièvre jaune ou encore la dengue. Alors que la menace Ebola se rapproche des zones frontalières, le ministère appelle la population du Hombomou à rester vigilante. La sensibilisation des communautés reste également une priorité. En cas de symptômes inhabituels ou de doutes, la population est invitée à se rendre rapidement dans un centre de santé et à suivre les conseils du personnel médical. Avec ces nouveaux équipements installés à Obo, Zemio et Mboki, la RCA renforce son dispositif de prévention et de riposte contre les maladies à potentiel épidémique. Rolf-Steve Domialeu, Bangui. RFI.
6: Dans l'actualité ce matin également, l'Ouganda et l'opposant Kizza Besigye qui a fait un malaise au tribunal et qui a dû être hospitalisé, ça s'est passé hier. Kizza Besigye, ancien proche du président Yoweri Museveni, passé dans l'opposition il y a maintenant plus de 20 ans et qui est actuellement jugé pour des faits présumés de trahison. Hier, avant son malaise, il avait refusé les avocats que lui avait désignés l'État ougandais après l'arrestation de ses 2 défenseurs. Une rencontre est prévue aujourd'hui à Bamenda, capitale de la région nord-ouest, région anglophone du Cameroun. Une réunion pour évoquer la violence qui continue de toucher la ville au quotidien, la ville et sa banlieue, où on a compté 3 morts violentes ces derniers jours. Une persistance de la violence que Fonso, figure de la société civile, coordinateur de l'ONG Commune Sud, qui organise justement la réunion aujourd'hui. Une violence qui est attribuée donc à la circulation notamment des armes et à la crise non résolue entre les autorités camerounaises et les séparatistes anglophones.
9: Bamenda is very unpredictable.
10: La situation à Bamenda reste imprévisible. C'est impossible de savoir où et quand on risque de tomber entre de mauvaises mains, d'être agressé, voire tué. Nous avons connaissance de cas où des personnes ont été enlevées en plein jour dès 17h. Cette insécurité, c'est le résultat de la circulation d'armes à feu. Des individus s'en servent pour extorquer de l'argent, d'autres recrutent des tueurs à gages pour régler des comptes. 2016-2026, ça fait 10 ans que cette crise et cette violence perdurent. Nous devons chercher les moyens d'y mettre fin et de reconstruire de l'intérieur. Si on laisse les choses continuer ainsi, nous pourrions connaître encore 10 années de crise sans vainqueur ni vaincu, mais avec de nombreuses familles pleurant la perte d'êtres chers.
6: Crying the loss of loved ones. Fonso, le coordinateur de l'ONG Commune Sud, joint à Bamenda au Cameroun par Amélie Tulé. Des violences aussi au Kenya, avant-hier, avec cette attaque attribuée à des djihadistes somaliens Shebab. Elle a visé une patrouille de police près de Lafé, une localité située non loin de la frontière avec la Somalie. Les victimes sont des policiers ainsi qu'un réserviste du groupe d'opération spéciale. Et ce n'est pas la première fois que la zone est ciblée par les Shebab, puisque vendredi dernier, ils y ont attaqué 2 autres localités. RFI 6h38 à Pretoria, l'Afrique du Sud, où c'est le déplacement en Russie du chef de l'armée qui pose question et qui illustre une nouvelle fois les divisions au sein du gouvernement de coalition sud-africain et notamment entre l'ANC majoritaire et DA, l'Alliance démocratique, deuxième parti du pays et du gouvernement, et qui souhaiterait que sur le dossier de la guerre en Ukraine, l'Afrique du Sud soit plus neutre. À Johannesburg, correspondance de Valentin Hugues.
11: L'Alliance démocratique prévoit de soumettre une série de questions au Parlement pour obtenir des explications. Un pays ne peut pas prétendre être neutre tout en renforçant publiquement les liens militaires avec l'un des belligérants, écrit la DA, principal opposant à l'ANC, car dans son communiqué, l'armée sud-africaine se félicite de cette rencontre à Moscou entre le lieutenant-général Mbatha et son homologue russe, qui portait donc sur le renforcement de la coopération militaire entre les deux pays. La DA pointe du doigt un manque de cohérence, comme lors de l'exercice naval au large du Cap avec des navires russes plus tôt cette année. Des événements qui alimentent les polémiques puisque Pretoria se place en médiateur dans le conflit russo-ukrainien et revendique une politique historique de non-alignement. Souvent accusé de manquer de clarté diplomatique, le mois dernier, l'Afrique du Sud rappelait que non-aligné ne signifie pas neutre. Donner la priorité au dialogue et à la paix n'empêche pas de cultiver des relations bilatérales. Résumé, le département des relations internationales. Valentin Hugues, Johannesburg, RFI.
6: En Tanzanie, c'est l'objectif que s'est fixé le ministère de la Santé, faire de son pays un pionnier en matière de prévention contre les chaleurs extrêmes, celles que le pays connaît en ce moment épisodiquement, mais surtout celles qu'il risque de connaître régulièrement à l'avenir. Et en partenariat avec l'Organisation mondiale de la Santé, une campagne est en préparation pour mieux anticiper les risques. Sur place, Elodie Goulesque.
12: UV radiation is invisible.
13: Mieux informer pour mieux prévenir, c'est l'objectif de la campagne Beat the Heat, traduisait littéralement « combattre la chaleur ». Expert en communication, designer et professionnel de santé et climat prépare ses messages de prévention depuis un an en Tanzanie. Parmi eux, des vidéos courtes et claires qui expliquent par exemple quoi faire en cas de danger lié aux chaleurs extrêmes.
14: Si vous ne vous sentez pas bien sous la chaleur, arrêtez-vous, trouvez de l'ombre, buvez de l'eau et demandez de l'aide si ça ne s'arrange pas. Les coups de chaleur constituent une urgence. Appelez les secours immédiatement. Agissez vite.
13: Des messages clairs et concis qui seront diffusés ou publiés d'ici le mois prochain sur des affiches en anglais et Kiswahili. Parmi les autres initiatives, le déploiement de points d'eau potable publics, des zones d'ombre supplémentaires ou des équipements protecteurs pour les travailleurs exposés. L'initiative conjointe de l'Organisation mondiale de la santé et du gouvernement tanzanien a été en partie financée par la FIFA. La Tanzanie fait partie des pays organisateurs de la Coupe d'Afrique des Nations durant l'été 2027. L'occasion de développer des politiques publiques de prévention à grande échelle, alors que l'OMS estime que d'ici 2050, les vagues de chaleur pourraient causer chaque année plus d'1,5 million de morts à travers le monde. Elodie Goulesque, Dar es Salaam, RFI.
6: La FIFA dans la tourmente après la proposition de son président Gianni Infantino de créer une société commerciale ouverte aux investisseurs privés pour augmenter les revenus du football. Gianni Infantino qui a défendu hier son projet, assurant que c'était une opportunité, pas une obligation, une opportunité qui a suscité de très vives réactions négatives en Europe, notamment de la part de l'UEFA, des principales fédérations nationales, et même du Premier ministre britannique. De son côté, la CAF, la Confédération africaine de football, elle réserve pour le moment sa réponse. Son président, Patrice Motsepe, fait savoir qu'une réunion se tiendra sur le sujet la semaine prochaine. Une situation qui n'a rien de surprenant pour Vincent Chaudel, le fondateur de l'Observatoire du Sport Business.
15: L'Afrique est sous tutelle d'une manière ou d'une autre de la FIFA, d'autant plus que les décisions de la FIFA aujourd'hui sont à l'avantage de l'Afrique. Le passage de 32 à 48 nations à la Coupe du Monde a permis à l'Afrique d'avoir une dizaine de représentants. D'un point de vue financier, il y aurait que des gagnants. D'un point de vue politique, c'est différent. D'un point de vue financier, évidemment, quand vous proposez aux États-Unis, à l'Allemagne, à la France de gagner plus d'argent, ça peut être intéressant, mais quand vous le proposez à Curaçao, au Cap-Vert, c'est très intéressant et vous êtes très écouté. Maintenant, pourquoi l'UEFA elle réagit fortement ? Il faut regarder tout ce qui se passe depuis quelques années dans une notion de bras de fer entre la FIFA et l'UEFA. La FIFA, c'est le monde. Normalement, le monde est au-dessus de l'Europe. Oui, mais le barycentre de l'économie du football, c'est l'Europe. Et donc, voilà pourquoi la FIFA cherche tous les moyens possibles de générer plus d'argent pour reprendre le leadership de l'économie du football mondial.
6: Le chercheur Vincent Chaudel, fondateur de l'Observatoire du Sport Business, joint par Nathanaël Vitran. Il est 6h42 ici à Paris.
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6: À suivre dans Afrique Matin, nous serons au Maroc, au Kenya et au Bénin. Premier stop à Casablanca pour manger un Sherry Cat sandwich aux sardines, typique des pauses déjeuner marocaines. On prendra ensuite le thé au Kenya avec Marie-Pierre Olfan pour Afrique Économie. Et puis avec notre invité, direction le Bénin, pour parler du Sénat qui est installé à partir d'aujourd'hui. Nous recevrons Gilles Badet, ancien secrétaire général de la Cour constitutionnelle béninoise. Mais tout de suite, les sports. Le journal des sports avec vous, Baptiste Leduc, bonjour.
16: Bonjour Xavier, bonjour à tous.
6: En football, belle opération pour le Cameroun pour son entrée en lice à la CAN féminine de football au Maroc. Les Camerounaises se sont imposées face au Mali 2-1.
16: Les Lyonnes indomptables sont reparties du stade Larbi Zaouli de Casablanca avec les 3 points et quelques certitudes en plus. Ce qui n'est pas rien quand on repense à la situation de cette sélection il y a à peine un mois et demi. Un tout nouveau staff, des remaniements majeurs et surtout le choix de l'ex-capitaine Hajara Nchunjoya de quitter la sélection. Un Cameroun en reconstruction donc, mais un Cameroun séduisant hier pour ses débuts dans la compétition, comme a pu le constater Mathias Reynal.
17: Les tribunes s'élèvent les chants des supporters. Ils savourent cette première victoire alors que le Cameroun est arrivé sur la pointe des pieds dans cette compétition. Mais il faudra compter sur cette équipe, à l'image de son attaquante Maringa, qui a marqué un doublé et a été élue femme du match.
18: C'est tout simplement le fruit du travail acharné. Vous savez, le gouvernement camerounais, le peuple camerounais, ils n'ont ménagé aucun effort pour qu'on se prépare dans de bonnes conditions, pour qu'on puisse être prête. Donc les deux buts, ce n'est pas le fruit du hasard, c'est le fruit du travail que nous en battons depuis plus d'un mois déjà.
17: L'interview de Maringa est à peine perturbée par les autres joueuses camerounaises qui sortent du vestiaire, portant en triomphe une enceinte à la musique tapageuse. Le coach, Dimitri Lipov, est lui aussi ravi de ce début de tournoi, malgré une préparation très courte.
19: Nos joueuses se donnent au maximum. C'est pas des tricheuses, c'est des travailleuses. Moi, je suis très fier d'elles parce qu'elles ont fait un mois excellent, difficile. Et en même temps, elles ont réussi à construire un groupe sain et beau à voir jouer. On va faire du mieux possible, bien entendu. On a envie de faire bien, donc on va essayer de repartir le plus tard possible du Maroc.
17: On ne s'enflamme pas encore côté Cameroun, mais l'ambition commence à poindre alors que le prochain match se jouera face au Ghana dimanche. Mathias Reynal, Casablanca, RFI.
16: Les Camerounaises à la fête, au contraire des Maliennes donc, qui devront vite oublier cette défaite avant leur prochain match face au Cap-Vert dimanche.
6: Et justement, les Cap-Verdiennes disputaient hier leur tout premier match de la CAN, le tout premier de leur histoire pardon, et ça s'est soldé par une défaite.
16: Un revers sec 2-0 face à un Ghana bien supérieur. Le Cap-Vert n'est parvenu à cadrer qu'une seule frappe sur l'ensemble de la rencontre. Un apprentissage à la dure du plus haut niveau, mais les Cap-Verdiennes n'ont de toute façon rien à perdre et ce sera la même chose face au Mali, les requins bleus, et oui Xavier, la requine étant la femelle du requin, joueront face à des aigles déjà sous la pression du résultat.
6: Et les aigles, c'est le féminin de aigle.
16: Voilà, exactement.
6: Voilà, le tour est joué. Dans l'actualité du football également, on en parlait, ce projet de la FIFA de vendre des parts de la Coupe du Monde à des investisseurs privés. La Confédération africaine

0: Ken, c'est-à-dire de l'envoyer devant la Haute Cour de justice. Donc, on ne peut pas laisser l'Assemblée nationale et la Haute Cour de justice, qui sont les organes de poursuite et de jugement du président de la République, et regarder vers le Sénat, qui explicitement n'a pas le pouvoir de sanctionner le président de la République, et que le président de la République peut contourner, s'il n'est pas d'accord, en prenant ses pouvoirs de mesure exceptionnelle. Le Sénat n'est pas véritablement le Léviathan ou l'animal sauvage qui viendrait dévorer le président de la République. Je pense qu'il y a plutôt un équilibre et que le Sénat est là qui va donner les conseils, qui va accompagner le président dans la réussite de son mandat.
1: Professeur Gilles Badet, merci.
2: Avec Christophe Boisbouvier, le professeur Gilles Badet, ex-secrétaire général de la Cour constitutionnelle, enseignant en droit public à l'université d'Abomey-Calavi. Changer de vie peut être un choix ou une nécessité et prendre de multiples formes. Depuis lundi, RFI vous propose toute une série de portraits des femmes et des hommes qui ont pris un virage brutal dans leur parcours de vie. Série réalisée avec les médias francophones publics, donc RFI, mais aussi Radio France, Radio-Canada, la RTBF belge et la Radio-Télévision suisse. Aujourd'hui, portrait élargi dans la province chinoise du Zhejiang. De nombreux jeunes Chinois quittent leur emploi en ville pour travailler à la campagne, devenir des nomades digitaux. Une tendance encore marginale, mais qui reflète à la fois une remise en question des aspirations et une remise en question du modèle de réussite traditionnel en Chine. C'est un reportage de Cléa Broderst et Lei Yang.
3: Pendant des années, la trajectoire semblait toute tracée. Obtenir un diplôme, décrocher un emploi stable, acheter un appartement, puis fonder une famille. Mais pour certains jeunes Chinois, cette promesse ne fait plus rêver. Yazi a 30 ans. Il y a quelques années encore, elle occupait un emploi classique en ville. Aujourd'hui, elle travaille à son compte et partage son temps entre plusieurs communautés de nomades digitaux.
4: J'ai commencé à réfléchir davantage à l'équilibre entre vie professionnelle et vie personnelle. J'avais surtout envie d'explorer qui j'étais vraiment. En ville, il est difficile de créer des liens au quotidien. J'avais certes des amis, mais la plupart du temps, j'étais seule. Ici, les échanges sociaux se sont multipliés naturellement. C'est une expérience très enrichissante et agréable.
3: Comme elle, plusieurs centaines de jeunes sont passés par ce village transformé en communauté de travailleurs indépendants. Le projet a été lancé en 2021 par Suisong.
5: Dans notre société, les jeunes sont éduqués à poursuivre la réussite conventionnelle. Bonnes études, bon emploi, classe moyenne, logement, famille. Ils réalisent que l'épanouissement personnel et émotionnel ne vient pas de cette réussite définie par la société. Il provient des liens d'amitié et de la vie en communauté, des choses que la ville ne propose plus.
3: Pour Mumu, 33 ans, cette prise de conscience est née dans son ancien bureau.
6: Je travaillais dans un espace sans lumière naturelle. Je passais mes journées devant un ordinateur à produire des contenus qui ne correspondaient pas à ce que je voulais exprimer. Quand je voyais le beau temps dehors, j'avais l'impression de gaspiller ma vie.
3: Aujourd'hui, ses revenus sont parfois instables. Mais elle affirme avoir retrouvé quelque chose de plus important, le contrôle de son temps.
6: Je ne me sens plus simplement comme une travailleuse exploitée, je me sens comme une personne qui vit pleinement.
3: Cette liberté a toutefois un prix. Lily a elle aussi quitté le monde de l'entreprise pour ouvrir un hôtel pour cyclistes.
7: Mes revenus sont plus faibles qu'auparavant et j'ai même moins de temps libre. Avant, j'avais 20 jours de congé annuel pour de longues vacances. Aujourd'hui, ce n'est plus possible.
3: Pourtant, elle ne regrette pas son choix.
7: Je ne me voyais pas continuer mon ancien métier jusqu'à 50 ou 60 ans. Dans nos secteurs, la pression est très forte. Je n'avais tout simplement pas envie de continuer cette vie jusqu'à la retraite.
3: Après des décennies de croissance rapide, certains jeunes cherchent désormais un autre équilibre. Mais le travail n'est pas la seule raison de leur départ. Pour Suzong, les grandes villes chinoises souffrent aussi d'un déficit de liens sociaux.
5: Aujourd'hui, beaucoup vivent dans des immeubles où ils ne connaissent même pas leurs voisins. C'est une génération qui grandit dans la solitude.
3: À la campagne, les repas se partagent, les activités aussi. Une vie collective qui a convaincu Xi Sheng, ancien développeur informatique.
8: Avant, je rencontrais des gens, mais nos échanges restaient superficiels. Ici, j'ai rencontré des personnes avec qui je peux parler de mes projets, de mes rêves.
3: Il affirme gagner aujourd'hui presque deux fois plus qu'avant et partage son temps entre la Chine et l'Asie du Sud-Est. Revenir à son ancien rythme de bureau.
8: Même pour le même salaire, je ne pourrais plus reprendre un travail à horaire fixe. C'est impensable pour moi.
3: Pour ces jeunes Chinois, changer de vie ne signifie pas forcément travailler moins, mais choisir eux-mêmes ce qui compte vraiment.

0: Série de reportages sur les changements de vie réalisés par les médias francophones publics dont RFI fait partie. C'est à retrouver ces prochaines semaines. La suite, demain. RFI Matin, on est ensemble jusqu'à 10h et dans une petite demi-heure, on appelle notre invité international, Denis McShane, ancien ministre britannique de l'Europe. L'occasion de parler avec lui des premiers pas du nouveau locataire de Downing Street. C'est le sujet de la Fabrique du Monde ce matin. On s'intéresse tout particulièrement aux premières orientations de la politique étrangère d'Andy Burnham. Bonjour Guillaume Nodin.
1: Bonjour Andréane.
0: Ce qu'on peut dire d'abord, c'est que la priorité affichée du Premier ministre britannique, c'est l'aide à l'Ukraine.
1: Oui, le tout premier engagement international d'Andy Burnham depuis son arrivée au 10 Downing Street, c'était de recevoir le président ukrainien Volodymyr Zelensky. C'était ce lundi à Portsmouth, sur une base navale dans le sud de l'Angleterre, où marins ukrainiens et britanniques s'exercent à la lutte contre les mines marines. Andy Burnham explique qu'il va honorer les engagements pris par son pays pour l'Ukraine. Le Royaume-Uni est l'un des pays les plus impliqués. Jusqu'ici, il a fourni au gouvernement de Kiev près de 30 milliards d'euros d'aide, dont plus de la moitié en aide militaire. Les échanges en matière de drones, l'un des principaux leviers ukrainiens pour obtenir du soutien sont très importants. Une usine de drones ukrainien a été ouverte au Royaume-Uni pour sécuriser la fabrication et l'approvisionnement. Et Volodymyr Zelensky veut aller plus loin dans ce sens. Le Royaume-Uni va aussi autoriser sous licence la production en Ukraine d'une technologie de brouillage pour compliquer le travail des défenses russes.
0: C'est aussi un message, Guillaume, aux partenaires européens.
1: Oui, parce que ce soutien à l'Ukraine est partagé sur le plan diplomatique et militaire à travers la coalition des volontaires dont font partie des Européens qui, eux aussi, soutiennent financièrement et militairement l'Ukraine. Pour eux, c'est rassurant parce qu'après tout, ils ne connaissent pas très bien Andy Burnham. Jusque-là, il était maire de Manchester et n'avait jamais eu de responsabilité nationale. Il le découvre donc. D'ailleurs, il est arrivé juste avant un sommet Europe-Royaume-Uni, ce qui a contraint à le reporter à une date ultérieure d'où l'importance des messages, le soutien à l'Ukraine et la volonté affichée de continuer à se rapprocher de l'Union européenne, sans aller toutefois jusqu'à envisager un retour, même si Andy Burnham a expliqué espérer voir ça de son vivant, une position équilibré car le sujet reste politiquement sensible au Royaume-Uni où le parti travailliste est en mauvaise posture dans les sondages face au parti Reform UK de Nigel Farage et des partisans du Brexit.
0: Et ce n'est pas le seul sujet de politique étrangère à être sensible.
1: Oui, c'est ce qui motive certains électeurs travaillistes à aller vers les Verts plus ouvertement pro-palestiniens. C'est pour cela, pour donner des gages à son aile gauche grâce à laquelle il est arrivé là, qu'Andy Burnham dit envisager désormais des sanctions contre Israël. Et puis il y a la question du grand large, la relation avec les États-Unis, quasiment un pilier de l'identité du Royaume-Uni. Donald Trump méprisait cordialement Keir Starmer pour son manque de soutien à sa guerre en Iran. Interrogé pour savoir s'il fait confiance à Donald Trump, Andy Burnham, élu des promets de défendre l'intérêt national et d'exprimer d'éventuels désaccords. Une prudence qui s'explique par le fait qu'il sait bien, comme de nombreux dirigeants européens, qu'il ne peut se permettre d'aller jusqu'à se fâcher avec le président américain et les États-Unis.
0: Guillaume Nodin pour la Fabrique du Monde et les premiers pas d'Andy Burnham à Downing Street. Je vous rappelle tout à l'heure pour faire un petit peu le bilan de ces premiers jours du Premier ministre britannique Denis McShane et notre invité ancien ministre britannique de l'Europe. Ce sera à écouter à 8h20.
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0: Et tout de suite, c'est le journal. Bonjour Fabrice Le Grillet.
2: Bonjour Andréane, bonjour à tous.
0: Cette alerte lancée hier par l'ONU, la violence des colons israéliens ne fait qu'empirer en Cisjordanie occupée.
2: Le Haut Commissariat des Nations Unies aux Droits de l'Homme appelle les États à agir. Des attaques qui ne cessent de se multiplier, tout comme les annexions de territoires, à l'image de cet agriculteur palestinien que vous entendrez dans un instant, lui qui vient tout juste d'être chassé de ses terres par des colons armés. Nous rejoindrons aussi Michel Paul, notre correspondant à Jérusalem, Israël, où le gouvernement peine à imposer son récit officiel sur la question.
0: Dans ce journal également, Fabrice, un optimisme affiché en Espagne ou encore en France, malgré des incendies qui font toujours rage.
2: Un feu qui reste stabilisé en Gironde, dans le sud-ouest de la France, et en Espagne, des milliers de personnes évacuées qui ont pu regagner leur domicile dans la région de Madrid. Certains avaient malgré tout choisi de ne pas partir. Reportage aux côtés d'une jeunesse déterminée à agir contre le feu dans quelques minutes. Des incendies aussi en Grèce où 8000 personnes viennent d'être évacuées.
0: La Russie a mené de nouvelles frappes contre l'Ukraine dans la nuit.
2: Au moins 8 personnes ont été tuées à Kiev et dans plusieurs localités. Et cette visite qui ne manque pas de faire réagir en Afrique du Sud, le chef des armées sud-africains revient tout juste de Moscou, alors que le pays se place en médiateur dans ce conflit. Et puis plus léger enfin, nous parlerons cinéma à la fin de ce journal avec le retour de Spider-Man.
0: L'ONU alerte donc sur la violence qui ne fait qu'empirer en Cisjordanie occupée.
2: Dans un communiqué publié hier, le Haut Commissariat des Nations Unies aux Droits de l'Homme appelle les États à agir donc pour mettre fin à l'occupation israélienne, 2 ans après l'avis de la Cour internationale de justice déclarant illégale l'occupation de la Cisjordanie. La violence des colons ne cesse de s'aggraver, des attaques visant notamment des communautés villageoises afin d'annexer de nouveaux territoires. Illustration avec l'histoire de Mahmoud Toubassi, un agriculteur palestinien chassé de ses terres la semaine dernière, le récit d'Abla Junaidi.
3: Mahmoud Toubassi et sa famille auront tenu 3 mois. 3 longs mois sous la menace de colons armés venus s'installer sur leur propriété, lançant des pierres, harcelant jour et nuit, avant de brûler une partie de la maison, puis finalement de couper le courant. La maison littéralement assiégée et les vivres épuisés, l'agriculteur n'a eu d'autre choix mercredi dernier que de quitter les lieux. Désormais, il est condamné à regarder depuis le village voisin la ferme qu'il occupait et qui le faisait vivre.
4: La situation était catastrophique. On n'avait ni eau, ni nourriture, ni électricité. Ils avaient brûlé notre voiture, ils nous jetaient des pierres, nous menaçaient de nous tuer, de tout brûler, de nous brûler comme la famille Dawabche.
3: En 2015, des colons mettaient le feu à la maison des Dawabche tout près de là, tuant 3 de leurs membres, dont un bébé. À aucun moment, l'armée israélienne n'a fait reculer les colons, le vieil homme blessé lors de la seconde intifada en 2001 est démuni.
4: Malheureusement, l'autorité palestinienne a arrêté de me verser les 1500 shekels de pension. Je dépends de l'agriculture, de mes oliviers, mes amandiers, et maintenant, il ne me reste absolument rien.
3: L'autorité palestinienne, elle aussi, se dit démunie pour faire reculer ce qui est devenu une routine dans les territoires occupés, la violence déchaînée des colons israéliens.
2: Abla Junaidi, des colons armés qui agissent souvent de concert avec l'armée israélienne, armée qui, dans la foulée d'incursions la semaine dernière, a par exemple déclenché une vaste opération militaire dans le village palestinien de Tel. 4 Palestiniens, 2 Israéliens sont morts et au sein de la société israélienne. Cette escalade remet brutalement en cause le récit officiel du gouvernement. Décryptage de Michel Paul, notre correspondant à Jérusalem.
5: L'opération militaire déclenchée dans la foulée des affrontements meurtriers de vendredi dernier dans le village de Tel peine à imposer le récit officiel. Alors que le gouvernement dénonçait une attaque terroriste pour justifier sa riposte, des vidéos montrant l'incursion initiale de colons armés sont venues contredire la version ministérielle. Résultat, le débat interne explose. Une partie de l'opinion publique et de la presse, notamment le quotidien d'opposition Haaretz, remet désormais en cause l'usage du mot terrorisme face à des villageois qui défendaient leurs terres. Mais sur le terrain, cette escalade sert de levier, sanctions collectives, démolitions et désormais saisies inédites de terres par l'armée en zone A, exclusivement palestinienne. L'opération en cours ne relève pas d'un simple maintien de l'ordre soutenu par l'extrême droite au pouvoir, notamment par les ministres Ben-Gvir et Smotrich, qui demandent ouvertement l'annexion de la Cisjordanie. Elle concrétise, selon une partie de l'opposition, une stratégie coordonnée visant à étendre les colonies et à rendre irréversible la fin des accords d'Oslo. Michel Paul, Jérusalem, RFI.
0: Les États-Unis ont repris leur bombardement sur l'Iran cette nuit.
2: Une série de frappes en représailles aux attaques visant des intérêts américains au Moyen-Orient ces dernières heures. Deux provinces iraniennes ont été visées, au moins 3 personnes sont mortes. Et Téhéran qui riposte, l'armée jordanienne annonce ce matin avoir intercepté 5 missiles iraniens.
0: C'est à la une aussi ce matin, ces signes encourageants sur le front des incendies en Europe de l'Ouest.
2: De gigantesques brasiers font toujours rage, mais la situation semble s'améliorer un peu. En France comme en Espagne, où les habitants des deux dernières localités de la région de Madrid qui avaient dû être évacués ont été autorisés à rentrer chez eux hier soir. Malgré les ordres d'évacuation, certains avaient choisi de ne pas obéir pour tenter de sauver ce qui était encore sauvable. À San Martín de Valdeglías, c'est une petite équipe de voisins qui a décidé d'affronter les flammes. Reportage d'Alice Froussard, là où a démarré l'incendie de la Sierra Oeste de Madrid.
6: Derrière le lycée d'Yarixa, 18 ans, il y a un terrain vague et une vingtaine de maisons dans une petite rue en contrebas. Ce fameux jeudi de la semaine dernière, lorsque le feu commençait à être incontrôlable, que les pompiers étaient débordés, il a fallu utiliser les moyens du bord.
7: Nous nous sommes mis à faire pare-feu nous-mêmes. On a commencé à avoir très peur parce que l'incendie avançait très vite. Il venait des villages d'à côté, El Tiemblo et Cerebros. Nous étions surtout des habitants avec quelques pompiers, mais très peu.
6: Faire pare-feu ici, ça veut dire nettoyer le terrain, enlever toute la végétation susceptible de brûler, creuser, encore et encore dégager un passage pour empêcher la progression des flammes.
7: Tu fais comme une tranchée, comme ça le feu ne peut pas s'approcher des maisons.
6: Leur action a fonctionné, bien qu'apeurée, la petite équipe de 40 personnes a réussi à faire en sorte que les maisons soient épargnées. Ce n'est pas le cas partout. Une centaine d'habitations a brûlé dans cet incendie. Et derrière cette tragédie se joue aussi une autre bataille, estime Yarixa, la campagne contre la ville.
7: On devrait nous laisser débroussailler, couper des arbres, faire ce genre de choses, parce qu'en fin de compte, les gens du village, nous savons le faire.
6: Un constat partagé par Maria, qui était avec elle ce même soir.
8: Il faut demander plein d'autorisations et souvent elles ne sont pas accordées, ou alors trop tard, à une période où on ne peut plus couper ou à une saison où ça poserait problème.
6: Courageuses, les deux amies n'aiment pas ce mot. Nous avons juste fait ce qu'il fallait pour notre village, disent-elles. Alice Froussard, San Martín de Valdeiglesias, RFI.
2: Et la Grèce fait aussi face à des feux de forêt. 3 pompiers sont morts, dont 2 en Crète. La Crète où on vient de l'apprendre, près de 8000 personnes ont dû être évacuées. En Turquie, 90 foyers d'incendie ont été enregistrés hier. La grosse majorité est maîtrisée. Tandis que dans le sud-ouest de la France, en Gironde, une nouvelle nuit plutôt calme. Le feu qui a ravagé 42 000 hectares est toujours stabilisé selon la préfecture. Et lueur d'espoir encore, on s'attend à une journée plus fraîche aujourd'hui. Des incendies qui touchent aussi les Landes plus au sud ou encore le Var dans le sud-est. 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
0: La Russie a mené de nouvelles frappes sur l'Ukraine cette nuit.
2: Des bombardements qui ont fait au moins 8 morts et qui ont visé Kiev, mais aussi plusieurs localités dans le centre ou encore dans l'ouest du pays. Hier soir, Volodymyr Zelensky avait mis en garde contre une nouvelle attaque massive de Moscou. La Russie, d'où rentre tout juste le chef de l'armée d'Afrique du Sud. Et cela ne manque pas de faire de grincer des dents au sein de la classe politique sud-africaine. La visite a eu lieu en début de semaine à Moscou, avec pour objectif de renforcer la collaboration militaire entre les deux pays. Un déplacement qui provoque la colère du deuxième parti politique de la nation arc-en-ciel. L'Alliance démocratique s'offusque de cette rencontre, alors que l'Afrique du Sud se place en médiateur dans le conflit russo-ukrainien, revendiquant une politique historique de non-alignement, Valentin Hugues.
9: L'Alliance démocratique prévoit de soumettre une série de questions au Parlement pour obtenir des explications. Un pays ne peut pas prétendre être neutre tout en renforçant publiquement les liens militaires avec l'un des belligérants, écrit la DA, principal opposant à l'ANC. Car dans son communiqué, l'armée sud-africaine se félicite de cette rencontre à Moscou entre le lieutenant-général Mbata et son homologue russe, qui portait donc sur le renforcement de la coopération militaire entre les deux pays. La DA pointe du doigt un manque de cohérence, comme lors de l'exercice naval au large du Cap avec des navires russes plus tôt cette année. Des événements qui alimentent les polémiques, puisque Pretoria se place en médiateur dans le conflit russo-ukrainien et revendique une politique historique de non-alignement. Souvent accusé de manquer de clarté diplomatique, le mois dernier, l'Afrique du Sud rappelait que non aligné ne signifie pas neutre. Donner la priorité au dialogue et à la paix n'empêche pas de cultiver des relations bilatérales, résumé le département des relations internationales. Valentin Hugues, Johannesburg, RFI.
0: Une guerre en Ukraine qui agite les débats en France également.
2: Paris ordonne l'expulsion de Xenia Fedorova, ancienne directrice de Russia Today France, fermée en 2023. Elle est aujourd'hui chroniqueuse au sein de plusieurs médias du groupe Bolloré. Et selon l'arrêté ministériel, elle est accusée de relayer des campagnes de désinformation russe, de constituer une menace particulièrement grave et de manipuler l'opinion publique. La classe politique française n'a pas tardé à réagir à cette décision, Marie Lecoq.
10: Mieux vaut tard que jamais, nous confie le député socialiste Arthur Delaporte. En juin dernier, son groupe interpellait à l'Assemblée nationale le ministre de l'Intérieur pour demander l'expulsion du territoire de la chroniqueuse pro-russe Xenia Fedorova. Aujourd'hui, Arthur Delaporte salue la décision, déplorant toutefois qu'elle soit tardive.
11: Ce qui est inquiétant, c'est que cette personne a eu pignon sur rue pendant des mois sur l'une des principales chaînes d'information. Et ça, pour moi, c'est problématique.
10: L'eurodéputé du Rassemblement national Thierry Mariani dénonce quant à lui une atteinte à la liberté d'expression.
12: Je crois qu'il faut féliciter ce gouvernement qui est incapable d'expulser les délinquants étrangers, mais qui va peut-être bien réussir à faire taire l'une des rares voix dissonantes dans la presse française.
10: Dans la foulée, par la voix de son avocat, Xenia Fedorova a annoncé sa volonté d'immédiatement former un recours contre la procédure. L'eurodéputée Horizon Nathalie Loiseau s'en étonne.
13: Je suis surprise de voir qu'elle intente un recours. Elle qui explique tous les jours quel plaisir ressentent les Russes à vivre dans la Russie de Vladimir Poutine. Elle devrait au contraire se précipiter pour rentrer chez elle.
10: Selon l'entourage du ministre de l'Intérieur, Laurent Nunez, cité par le journal Le Monde, cette mesure souveraine lui retire de facto le titre de séjour et lui interdit de travailler.
2: Marie Lecoq.
0: On termine ce journal au cinéma, Fabrice, avec le retour de Spider-Man sur grand écran.
2: Spider-Man Brand New Day, c'est le nom de ce nouveau volet sorti hier dans les salles françaises. Le super-héros qui, pour la quatrième fois, est incarné par l'acteur britannique Tom Holland. On en parle avec Fabrice. Tout leur Diouf.
14: Everyone has weaknesses. Go find his.
15: Être un super-héros, ça isole, rien de nouveau. On a déjà vu des films où le protagoniste s'éloigne de tout son entourage à cause du poids de ses responsabilités. Dans ce quatrième volet, Peter Parker vit seul, déprimé depuis qu'il s'est volontairement effacé de la mémoire de ses proches pour garder son identité secrète. Il subit de nouvelles mutations corporelles qu'il peine à comprendre. Mais même si le scénario n'est pas des plus surprenants, Tom Holland réussit quand même à nous embarquer, avec sa timidité maladroite, son côté nerd et ses fleurs à la main. Et il n'est pas le seul à briller. La jeune Sadie Sink, dans le rôle de l'antagoniste, crève l'écran.
16: This is just the beginning, Peter. There is much more to come.
15: On est juste un peu déçus de voir les personnages de MJ incarnés par Zendaya et Ned Leeds joués par Jacob Batalon relégués au second plan. Mais le film se rattrape par le spectacle. Que serait Spider-Man sans son lot de cascades dans un New York décadent? En bonus, une impressionnante scène avec le géant vert Hulk interprété par Mark Ruffalo. Bref, c'est peut-être pas le film le plus marquant de la franchise, mais c'est dynamique, bien rythmé, ça remplit sa mission.
2: Voilà pour Spider-Man Brand New Day, sorti hier en France.
0: Merci Fabrice Le Grillet, RFI Matin, l'actualité africaine de retour dans 20 minutes. Et juste avant, notre invité, l'ancien député britannique travailliste et ancien ministre de l'Europe, Denis McShane. Avec lui, on revient sur les premiers jours à Downing Street du premier ministre britannique Andy Burnham. Rendez-vous à 8h20. D'abord, c'est le journal des sports, Baptiste Leduc. On parle de football. Le mois de juillet se termine. Ça veut dire que le marché des transferts se termine dans un mois et le Paris Saint-Germain étonne par son calme.
17: Dans le sens des arrivées, en tout cas, le seul recrutement des doubles champions d'Europe en titre jusqu'ici est celui du latéral gauche de l'équipe de France, Lucas Digne, qui fait son retour dans la capitale française. Le PSG est davantage actif dans le sens des départs. Gonçalo Ramos, Randal Kolo Muani, Kang In-Li, plusieurs seconds couteaux de l'attaque parisienne sont partis. Mais pourquoi Paris tarde autant à recruter? Élément de réponse avec Esteban Mirales.
18: Le PSG vend très bien, même, et ça, personne ne pourra leur reprocher. Gonçalo Ramos, Kang In-Li, bientôt Randal Kolo Muani, le tout pour plus de 150 millions d'euros. En attendant un éventuel départ de Bradley Barcola vers Liverpool qui viendrait remplir un peu plus encore les caisses parisiennes. Paris temporise dans le sens des arrivées. Luis Enrique, l'entraîneur architecte des deux sacres européens, l'a toujours dit. On ne veut que des joueurs qui améliorent l'équipe et qui ne veulent venir qu'à Paris. Exigence maximale donc, et si le mois de juillet a été très calme, calme. Tout devrait s'accélérer dans les prochaines semaines à l'approche du début de la nouvelle saison. Marnès Akliouche, l'international français de 24 ans évoluant à Monaco, est la cible prioritaire de Luis Enrique, tout comme Ferran Torres, l'Espagnol qui vient d'offrir la Coupe du Monde à son pays. Paris refuse de surpayer comme il y a quelques années. Paris préfère prendre le temps de négocier afin d'être sûr de parvenir à ses fins et de recruter judicieusement. Côté terrain, les joueurs ont repris le chemin de l'entraînement lundi dernier à 9 seulement, mondial oblige. Les renforts, s'il y en a rapidement, seront directement propulsés dans le grand bain avec la Super Coupe d'Europe le 12 août prochain face à Aston Villa.
17: Avant ce premier match à enjeu, le PSG disputera deux matchs amicaux contre Majorque mercredi prochain, puis face à Manchester United le 8 août.
0: L'enjeu est déjà bien là, en revanche, pour tous les clubs concernés par les tours préliminaires des Coupes d'Europe.
17: Ils sont toujours piégeux, ces matchs de la fin juillet, et pourtant, ils peuvent déjà faire basculer une saison. Une qualification en Ligue des Champions, en Ligue Europa ou en Ligue Conférence, ce n'est pas du tout la même chose financièrement. Certains cadors européens jouent gros, c'est le cas des Portugais du Benfica. Le club lisboète est mal embarqué au deuxième tour préliminaire pour la Ligue Europa. Benfica s'est incliné 2-1 au match aller face aux Suisses de Saint-Gall. Il faudra donc s'imposer à domicile ce soir, au risque de se voir reverser en Ligue Conférence, bien loin des ambitions des benfiquistes. Coup d'envoi 19h en temps universel.
0: On termine par le tennis, Baptiste, et cette belle histoire au tournoi de Washington.
17: Elle concerne Alex de Minaur, l'Australien, 6e mondial et tête de série numéro 1 de ce tournoi disputé sur dur dans la capitale américaine. Il s'est qualifié hier pour le deuxième tour et il y retrouvera aujourd'hui Cruz Hewitt, le fils de l'ancien champion australien Leighton Hewitt, qui n'est autre que le mentor d'Alex de Minaur. Une belle réunion de famille quasiment et une jolie performance déjà pour Cruz Hewitt, 612e mondial et présent pour la première fois au second tour d'un tournoi ATP.
0: C'était le journal des sports. Merci Baptiste Leduc. 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Aujourd'hui, l'économie. Bonjour Stéphane Jeunesse.
19: Bonjour Andréane.
0: La France, l'Espagne, la Turquie, le Maroc, la Grèce, la Tunisie, mais aussi le Canada. La liste de pays touchés par les incendies s'allonge de jour en jour. Chaque été, le même scénario. Empire, hectares brûlés, villages évacués, populations sinistrées. Les incendies dépassent le seul volet écologique. Stéphane, c'est de ça dont vous nous parlez ce matin. Ils sont aussi un sujet économique majeur qui oblige les États à revoir leurs priorités budgétaires.
19: Oui, car si les incendies semblaient relever de l'exception, ils font aujourd'hui partie de l'été en raison évidemment du changement climatique. La saison des feux s'allonge, les épisodes de sécheresse se répètent, les vagues de chaleur sont plus précoces et plus intenses. Résultat, ce qui relevait hier d'une gestion de crise devient petit à petit une dépense permanente. Les gouvernements doivent donc intégrer ces incendies dans leur budget comme ils le font pour la santé, la défense, l'éducation ou encore la sécurité intérieure. Et cette évolution s'est traduite directement dans les finances public.
0: Donc aux effectifs de pompiers, aux avions bombardiers d'eau et aux hélicoptères.
19: Précisément, en France, les services d'incendie et de secours représentent environ 6 milliards d'euros par an en moyenne. Le coût global de la sécurité civile par habitant et par an est de 100 euros. À l'échelle européenne, on assiste aussi à une restructuration des dépenses. Le Portugal a entièrement réorganisé son dispositif de lutte contre les feux. En Grèce, les gigantesques incendies de 2023 ont conduit le gouvernement à investir massivement dans de nouveaux équipements et dans la modernisation de la protection civile. L'Espagne, elle aussi, renforce progressivement ses moyens aériens et ses brigades forestières. En réalité, Andréane, tous les pays méditerranéens arrivent aujourd'hui au même constat. Le coût de l'inaction devient supérieur à celui de la prévention.
0: Donc sur le moyen long terme, pour éviter de gigantesques incendies, les États doivent investir avant même que le premier feu ne se déclare.
19: Exactement, on l'évoquait, ça signifie davantage de pompiers bien sûr, mais aussi des drones de surveillance, des satellites, des réserves d'eau, des pistes forestières, du débroussaillage ou encore des campagnes de sensibilisation. La lutte contre les incendies devient un investissement permanent, mais qui dit investissement dit argent, et beaucoup d'argent. Prenez par exemple, on les connaît tous, les célèbres Canadair. Un seul appareil, une nouvelle génération, coûte entre 50 et 60 millions d'euros, sans compter la maintenance, les équipages ou encore les coûts d'exploitation. Et surtout, il ne suffit pas d'avoir les moyens de les acheter. Et les délais de livraison se comptent désormais en années, tant les capacités de production sont limitées. Autrement dit, les incendies posent désormais une question industrielle.
0: Et c'est d'ailleurs pour cette raison que l'Union européenne change, elle aussi, sa stratégie.
19: Et jusqu'à présent, en effet, chaque pays gérait ses propres incendies. Mais lorsque la France, l'Espagne, le Portugal, la Grèce ou encore l'Italie sont touchés au même moment, cette organisation montre rapidement ses limites. C'est pour ça que Bruxelles développe progressivement une protection civile européenne. Cet été, l'UE a mobilisé sa plus importante réserve jamais constituée, avec des centaines de pompiers prépositionnés dans plusieurs pays, ainsi qu'une flotte commune d'avions bombardiers d'eau et d'hélicoptères prêtes à être déployées là où les besoins sont les plus urgents. Mais s'il faut retenir une chose ce matin, c'est bien ceci. Combattre un feu coûte bien plus cher que d'empêcher qu'il ne survienne. Selon les analyses de Copernicus, le programme européen d'observation de la Terre, éteindre un feu, réparer les dégâts, coûte en moyenne 10 fois plus cher que d'entretenir une forêt.
0: Mais Stéphane Jeunesse, RFI, tout de suite notre invité. En ligne avec nous ce matin pour répondre aux questions de Marion Kazanov, Denis McShane, ancien ministre des Affaires européennes, ancien député travailliste britannique.
20: Et bonjour Denis McShane.
21: Bonjour, bonjour.
20: Les habitants de Manchester dans le nord de l'Angleterre se rendent aux urnes aujourd'hui pour élire un nouveau maire parce que l'ancien, il est désormais au 10 Downing Street. Andy Burnham est devenu Premier ministre il y a 10 jours. Les sondages sont avec lui. Pour l'instant, son parti, le Labour, fait un retour en force. Denis McShane, combien de temps peut durer cette lune de miel?
21: Ah bah, très bonne question. On a un sens que peut-être finalement on tourne page sur le 10 ans de Brexit. On a eu un nouveau Premier ministre, monsieur et madame, tous les 2 ans, tous également incompétents, incapables de gérer le pays. Et pour la première fois depuis les stupidités de quitter l'Europe, on a un pro-européen qui donne l'impression de tailler le bar, de contrôler le pays et qui dévance ses opposants. Donc, il y a un certain esprit de confiance pour le moment. Tous les problèmes économiques chez nous comme chez vous restent là, mais on a un sens de quelqu'un qui sait diriger qui, un pays et qui sait ce qu'il faut faire.
20: Alors oui, vous le disiez, hein, c'est le septième Premier ministre depuis le Brexit. J'évoquais donc ces sondages. Pour la première fois en plus d'un an, le Labour est passé devant Reform UK, le parti d'extrême droite, dans les intentions de vote. Dès son arrivée, Burnham a promis de l'espoir avec des mesures pour le pouvoir d'achat. Il a aussi promis que plus personne ne dormirait dans la rue, par exemple. Il l'avait déjà fait à Manchester quand il était maire, avec un résultat mitigé. Un certain Emmanuel Macron, aussi en France, avait déjà fait cette promesse. Denis McShane, ce sont quand même des promesses risquées et ambitieuses. Donc, est-ce que ça peut durer longtemps? Est-ce qu'il peut surfer longtemps sur cette vague de confiance?
21: Ça dépend des résultats, n'est-ce pas? La question, c'est est-ce qu'on va voir les différences dans le pays dans 1 an, 2 ans. Mais Andy Burnham, c'est un ami de longue date. Et il est quelqu'un de très expérimenté. Il est l'un des plus jeunes ministres dans le conseil des ministres de Tony Blair il y a 20 ans. Et puis, après la défaite, l'arrivée de travailleurs, les conservateurs anti-européens en 2010, il a simplement dit, bon, j'ai rien à faire ici à Londres, tourner en rond comme un politique classique. Non, je rentre chez moi dans le Nord, devenu maire de Manchester. Il a fait un grand changement là-bas en travaillant avec le business, avec les syndicats, avec le peuple, en relançant l'économie de Manchester. Et maintenant, il va appliquer ce qu'il a appris au Nord d'Angleterre dans tout le pays. C'est très intéressant comme expérience parce que normalement, dans tous nos pays, politique ambitieux arrive au capital et il reste juste presque sa mort. Maintenant, Ball va faire l'inverse et on verra les résultats.
20: Et donc, vous l'avez dit, c'est donc un maire qui devient Premier ministre. Et donc, vous évoquez son bilan, un bilan plutôt positif dans le Grand Manchester. Est-ce que, donc pour vous, j'ai l'impression quand même que vous êtes de votre côté séduit par cette nouvelle personnalité au pouvoir? Est-ce qu'il trouve, lui, donc Andy Burnham a promis de l'espoir aux Britanniques, est-ce que vous avez de l'espoir aussi? Est-ce qu'il trouve grâce à vos yeux, donc, ce septième Premier ministre?
21: Oui, simplement pas bon. Écoutez, c'est un ami, et donc je reste avec mes amis, mais je remarque ce type, il est très intéressant, la plupart de nos premiers ministres vont à l'université de Oxford. Burnham a fait ses études à Cambridge. C'est différent, c'est un peu difficile à expliquer aux Français, mais c'est important. Et aussi, il a étudié ses études étaient dans la littérature de son pays, de pas l'économie et de la politique. Et donc, je me souviens de François Mitterrand que dit ce conseil de ministres à ses ministres, avant que vous vous couchiez ce soir, lire quelques pages de la grande littérature française. Et pour moi, la préparation d'être un grand chef réside en connaissant l'histoire de votre pays, la littérature, le poème, le play, le Shakespeare. Et Burnham m'a éduqué dans ce sens-là. Donc, c'est un peu différent de le technocrate énarque, l'équivalent chez nous de Oxford. Et déjà, on songe. J'ai dîné avec des amis dans le business la semaine dernière. Et ils sont un peu convertis pour le moment. Mais tout dépend des résultats. Et on sait, avec la gestion de l'économie mondiale pour Donald Trump, à quel point c'est désastreuse et qu'il faut vraiment repenser l'économie partout en Europe. Et faire en sorte que chaque citoyen peut contribuer à le développement de meilleurs États et pays ici en Angleterre, et j'ose dire aussi en France.
20: Denis McShane, lire Shakespeare, c'est bien, donc la confiance des Britanniques, c'est bien. Mais vous avez évoqué donc cette question de l'économie, la confiance des marchés aussi, c'est important. Lui qui veut attirer des investisseurs, notamment dans les bassins qu'il veut redynamiser dans sa politique de décentralisation, les marchés financiers, donc il faudra obtenir leur confiance. Il lui reproche déjà d'être trop à gauche. Il marche un peu sur un fil parce qu'il promet d'un côté il doit respecter la promesse du Labour de 2024 lorsque le parti a gagné les législatives. Donc rigueur budgétaire, pas de hausse d'impôts. D'un autre côté, il a donné déjà de premières mesures pour le pouvoir d'achat. Donc dans un contexte de finances publiques très dégradé. Donc là, pour l'instant, il marche un peu, oui, sur un fil. C'est ce que je disais, il marche sur des œufs.
21: Oui, non, j'accepte ça, tout le monde accepte ça, mais au moins, au sens de l'énergie pour la première fois au Downing Street, depuis la grande erreur de Brexit. Andy, sa femme est néerlandaise, elle parle couramment le français, il faut l'inviter, lui parle espagnol. C'est pour la première fois. On a un premier ministre, le premier depuis Tony Blair, qui parle une autre langue, qui est pro-européen, qui est à l'aise avec l'idée que l'Angleterre, c'est un pays européen. C'est pas question de rejoindre l'Union européenne demain, ou immédiatement après-demain. Et donc, on dit au monde, l'Angleterre est de retour comme un pays européen, et venir investir chez nous. Ils cherchent des partenaires partout en Europe, on veut beaucoup plus de liaisons dans la défense avec les industries françaises en Europe. Et il donne l'impression que tester des nouvelles idées. Voilà, il y a rien qui marche, il y a peut-être qui ne marche pas, mais au moins, il faut bouger après le 10 ans perdu, le décennie absolument perdu de Brexit, de Boris Johnson et tous les monteurs anti-européens qui contrôlaient la droite et la presse, Rupert Murdoch et le reste. C'est une défaite pour eux, je dis pas que c'est une défaite pour la vision de Donald Trump du monde, merci. Mais en effet, c'est une défaite pour Donald Trump aussi.
20: Merci beaucoup, Denis McShane, d'avoir accepté notre invitation ce matin sur RFI.
0: Un entretien avec Marion Cazeneuve.
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0: L'information africaine tout de suite avec vous, Arthur Ponchelet. Quand des pêcheurs sont sacrifiés au profit d'une entreprise chinoise.
7: Enquête exclusive à la une de cette édition. RFI s'est rendu sur une île du lac de Kariba dans le sud de la Zambie. Ses habitants ont été violemment chassés par la police zambienne pour laisser place à un groupe chinois. D'ici quelques heures, ils seront chargés de réguler la vie politique béninoise. 25 sénateurs officiellement installés aujourd'hui à Porto Novo. C'est une première dans l'histoire du pays.
0: La création de ce Sénat lors de la dernière réforme constitutionnelle est-elle un moyen pour l'ancien président Patrice Talon de garder la main? On pose la question à notre invité, le professeur en droit Gilles Badet.
7: Dans ce journal aussi, les députés PASTEF veulent empêcher les maires sénégalais de changer de couleur politique au cours de leur mandat. Et puis notre dossier au cinéma, le réalisateur ivoirien Jacques Trabi met en lumière un pan méconnu de l'histoire de son pays quand des Ivoiriens étaient enrôlés de force pour se battre lors de la Seconde Guerre mondiale. Paysage idyllique, des îlots verdoyants, des eaux bleues profondes et des poissons à foison. On démarre donc cette édition sur le lac Kariba, dans le sud de la Zambie. Un paradis qui s'est transformé en enfer il y a 3 ans pour les habitants de l'île de Jérémia. Les pêcheurs et leurs familles ont été brutalement chassés par la police zambienne et leurs maisons incendiées. Mais pour quelle raison? C'est précisément l'objet d'une longue enquête que l'on vous propose ce matin. Igor Strauss et Vesperkov se sont rendus sur place et révèlent qu'une entreprise chinoise de pisciculture a pris possession de l'île.
23: Je suis pêcheur et agriculteur, mais mon premier métier, c'est la pêche. J'habitais sur l'île de Jérémia. C'est de là qu'ils nous ont chassés le 11 février 2023. C'est là que nous avons été battus. Tout cela par des Chinois qui ont installé des cages à poissons ici. Le bâtiment blanc là-bas, c'est de là qu'ils opèrent maintenant. Et là, ce sont des cages à poissons qu'ils ont installées.
24: Ces cages remplies de poissons d'élevage ont été installées par la compagnie chinoise Zamfresh. Sous prétexte de protéger ces installations, l'entreprise, appuyée par l'armée zambienne, a violemment expulsé les habitants de l'île en pleine nuit. Et aujourd'hui encore, les Chinois empêchent les habitants de pêcher près de leurs cages à poissons.
23: 3 mois après avoir été chassés de l'île, 2 pêcheurs sont allés pêcher près de leurs installations. Quand ils ont vu la pirogue, ils l'ont fait chavirer. Un des pêcheurs a sauté et s'est noyé. L'autre a survécu car il savait nager.
7: Le drame de l'île zambienne Jérémia, occupée par une entreprise chinoise. Une enquête d'Igor Strauss et de Vesperkov à retrouver prochainement en vidéo et d'ores et déjà en longueur sur le site et l'application de RFI.
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0: Dans le reste de l'actualité, ce jeudi, 25 sénateurs attendus aujourd'hui à Porto Novo.
7: Et c'est une première dans l'histoire du Bénin. Quelques mois après sa création par la révision constitutionnelle, le Sénat s'installe. Ses membres ne sont pas élus, mais désignés ou bien membres de droit. C'est le cas notamment des anciens présidents. On se souvient que cette réforme avait fait polémique. Les démocrates avaient voté contre, y voyant là une institution créée sur mesure pour Patrice Talon après son départ du palais de la Marine. Marina, RFI Cotonou, Jean-Luc Aplogan.
25: À ceux qui lui reprochaient d'avoir créé le Sénat pour revenir dans le jeu politique par une autre porte, Patrice Talon avait déclaré avant son départ, ce serait une faute de se dérober, peu importe celui qui va le diriger, pourvu qu'il y ait un bon esprit. Il faut apporter sa sagesse, sa prière, sa protection à un peuple qu'on a aimé et servi, fin de citation. 2 autres anciens chefs d'État siégeront comme lui au Sénat, le doyen d'âge Nicéphore Soglo, 95 ans, président Ebony Yayi, adversaire farouche de Patrice Talon. C'est quasiment à la veille de l'installation que ce dernier a accepté d'y siéger après un premier refus. C'est l'un des rares espaces de débat qui reste, a-t-il déclaré. Boni Yayi ajoute qu'il compte y soulever les sujets de liberté, de démocratie et de libération des personnalités politiques en détention et en exil. Selon nos informations, la cérémonie d'installation se résumera à un discours d'installation et à l'adoption du règlement intérieur. L'élection du bureau aura lieu après sa validation par la Cour constitutionnelle. Le siège du Sénat est fixé à Cotonou. Jean-Luc Aplogan, Cotonou, RFI.
7: La politique au Sénégal et le PASTEF qui veut éviter l'hémorragie d'élus locaux. Le parti d'Ousmane Sonko veut empêcher les élus locaux de changer de camp en cours de mandat. Une forme de réponse au ralliement ces derniers jours de plus de 300 maires à Kirai, le nouveau parti du président Bassirou Diomaye Faye. Juliette Dubois est à Dakar pour RFI.
6: Face à cette vague de ralliement, le député Amadou Ba, responsable de la communication au PASTEF, veut inscrire dans la loi une sanction contre les maires transhumants. Il s'appuie sur la règle déjà appliquée aux députés, automatiquement déchus de leur mandat en cas de démission de leur parti en cours de législature, et propose d'étendre cette logique aux élus locaux en s'inspirant de pratiques en vigueur au Bénin.
8: Vous ne pouvez pas être élu sur une liste, sur une ligne, en cours de mandat, parce qu'on vous aura proposé une forme de corruption politique très claire. Aujourd'hui, le danger, c'est quoi? Un nouveau parti présidentiel constitué essentiellement de maires transhumants. Ça a généré un manque de confiance totale vis-à-vis des élus.
6: Une proposition aussitôt contestée par des responsables de Kirai. Pour eux, un maire tient son mandat des électeurs et non d'un parti, et seule une nouvelle élection devrait pouvoir le sanctionner. Aminata Touré, qui dirige le comité de mise en œuvre de Kirai, dénonce un affolement généralisé au PASTEF.
9: Il faut que les gens arrêtent de penser que la loi et l'Assemblée nationale, c'est fait pour tailler des lois sur mesure au profit de PASTEF. La démocratie, c'est le droit de choisir. Ça ressemble plus à une menace en direction des maires qui ont été légitimement élus par leur population. Et je pense que ça ne fera que les galvaniser de toute façon.
6: Un débat récurrent dans la vie politique sénégalaise qui n'épargne pas non plus l'APR. Le parti de l'ancien président Macky Sall a dû faire face il y a quelques semaines au départ de 14 maires vers la coalition présidentielle. Juliette Dubois, Dakar, RFI.
7: Amnesty International dénonce des crimes de guerre au Mali. L'ONG a enquêté sur nos révélations il y a quelques semaines, celles des exécutions de soldats maliens par les djihadistes du JNIM, alors même qu'ils s'étaient rendus et qu'ils étaient désarmés. Amnesty a analysé des dizaines de vidéos et parle de l'exécution d'au moins 19 soldats. Vous en lisez plus sur RFI.fr.
0: Le discours d'un roi à quelques semaines du vote du peuple.
7: Le roi du Maroc s'est exprimé hier soir à la télévision. Mohamed VI célèbre aujourd'hui la fête du trône, le 27e anniversaire de son accession à la tête du royaume. Comme chaque année, il a donc prononcé un discours, une prise de parole un peu particulière cette année, Mathias Reynal, puisque les Marocains vont voter pour les élections législatives dans quelques semaines.
11: Les Marocains sont appelés aux urnes le 23 septembre. De ce vote sortira un nouveau gouvernement. Le roi Mohamed VI lui adresse un message par anticipation.
12: Les acquis sociaux et économiques obtenus dépassent le temps gouvernemental et parlementaire. Ils sont le fruit d'années successives de dynamiques positives grâce aux orientations stratégiques de notre pays et à la pertinence de ses choix majeurs.
11: Cette nouvelle année de règne a été marquée notamment par la CAN au Maroc. Le royaume se prépare désormais à accueillir dans 4 ans la Coupe du Monde. Selon le roi, le pays a su donner la mesure de son efficacité.
12: C'est ce qu'a démontré le Maroc à travers la bonne organisation d'événements continentaux et internationaux, lui valant l'admiration et l'estime à travers le monde, tout en suscitant parfois la jalousie de certains.
11: Tout en dressant un bilan économique très positif, Mohamed VI a rappelé les mesures prises pour davantage de justice sociale. Pour rappel, il y a 8 mois, le pays a été secoué par un mouvement de contestation inédit, la Gen Z 212. Mathias Reynal, Casablanca, RFI.
7: Quand les réseaux sociaux amplifient des rumeurs invraisemblables, on vous en parle régulièrement sur cette antenne, ces fausses informations sur de prétendus vols de sexe, c'est évidemment faux, puisqu'à chaque fois ces rumeurs sont démenties par le monde médical, mais cela ne les empêche pas de pulluler dans plusieurs pays du continent. Ces dernières semaines, c'est au Togo qu'elles ont surgi, provoquant parfois des scènes de violence, Magali Lagrange.
0: Une simple poignée de main, une sensation de froid et un sexe qui disparaîtrait, voilà le type de rumeurs qui circulent sur les réseaux sociaux et dans plusieurs localités togolaises ces dernières semaines, comme par exemple dans les régions de Kara, Sokodé et même Lomé. Sauf que dans tous les cas rapportés, les examens médicaux sur les supposées victimes n'ont jamais rien montré d'anormal. Noun Amadou, enseignant-chercheur en philosophie à l'université de Kara, a pu suivre ces affaires au commissariat.
2: La vieille dame est accusée, elle vient même dans cette maison faire la lessive. Et bizarrement, le garçon, il avait 19 ans, il accuse que son sexe a disparu. À l'écouter, quand la vieille l'a salué, lui, il a eu peur, il s'est rapidement souvenu de ce qu'il a vu sur les réseaux sociaux, lui, il a sorti une fois. Et son sexe a disparu. On descend le pantalon, tout est en place.
0: Effet de la peur liée aux publications sur les réseaux sociaux, le tout conjugué aux croyances mystiques, Bernard Tosu Achrimi, enseignant-chercheur à l'université de Lomé.
10: Sur le plan sociologique, je peux dire que c'est la peur, l'incertitude, qui s'explique par plusieurs facteurs. Les croyances culturelles, et on accuse des gens à tort, parce que peut-être on a des ressentiments contre telle catégorie de personnes. Ces rumeurs expriment aussi des angoisses collectives. Et c'est comme la question des bandes. Nous voulons nous faire entendre et jouer un rôle.
0: Ces rumeurs entretiennent un climat de peur, affirme dans un communiqué le ministère togolais de la Sécurité. Elles provoquent dans certains cas des actes de vindicte populaire. Les autorités appellent à ne pas relayer des informations non vérifiées.
7: Magali Lagrange.
0: RFI 6h40 en temps universel et cette question, jusqu'où un homme est-il prêt à aller pour défendre son honneur ?
7: Le dossier de ce journal dans les salles obscures ivoiriennes où Antomane pour l'honneur en gourou est sorti hier. Deuxième long métrage du réalisateur Jacques Trabi, on y suit un homme accusé à tort du meurtre de son meilleur ami. RFI Abidjan, Abdoulaziz Diallo.
13: Deux amis inséparables. L'un fait vibrer le village au son de son tambour, l'autre est le meilleur danseur de sa génération. Mais leur destin bascule au cours d'une partie de chasse. Gouré est accusé d'avoir tué Kalou. Pour laver son honneur, il choisit alors de partir combattre pendant la Seconde Guerre mondiale. Jacques Trabi est le réalisateur.
14: Le gourou préfère mourir que bafouer leur honneur. Et lui dire qu'il a tué son ami, il sait lui-même qu'il ne l'a pas tué, il décide d'aller au devant du danger et revenir son honneur sauvé.
13: Tourné entre la France et plusieurs régions de la Côte d'Ivoire, ce long métrage de 87 minutes mêle le français à plusieurs langues ivoiriennes. Au-delà de la quête d'innocence de son héros, Jacques Trabi raconte aussi les blessures laissées par la guerre sur ceux qui attendent au village.
14: C'est la désolation qu'a montré la guerre. Comment les peuples vivent une fois que l'être aimé est parti? Ils vivent deux fois dans l'espoir de le récupérer.
13: Antoman est aussi une histoire d'amour et de sacrifice. Comme est l'épouse de Kalou, nourrit en secret des sentiments pour Gouré. Pendant des années, elle attend son retour malgré les épreuves. Un personnage incarné par l'actrice ivoirienne Patricia Marcellini.
15: Comet est une sorte d'espoir. Quand on voit comment elle a attendu pendant des années Gouré, elle voit que l'homme qu'elle a toujours aimé revient de guerre. L'espoir fait vivre en fait.
13: Après son avant-première, Antoman est depuis hier soir à l'affiche des salles de cinéma Pathé. Abdelaziz Diallo, Abidjan, RFI.
7: Une histoire d'amitié, d'amour et de sacrifice donc, mais aussi la mise en lumière d'une page méconnue de l'histoire ivoirienne, celle de milliers d'hommes enrôlés pour la plupart de force pour combattre sous le drapeau français pendant la Seconde Guerre mondiale. Pour le docteur Arthur Banga, historien et spécialiste des questions de défense, le film contribue à raviver une mémoire encore trop peu transmise.
16: Que ce soit en Côte d'Ivoire ou dans toute l'Afrique de l'Ouest, il y avait des stratégies qui se mettaient en place pour éviter le départ. On demandait aux hommes de se cacher dans les forêts. On leur faisait boire des liquides qui pouvaient les rendre malades. Les familles se séparaient des gens. Il y avait l'incertitude. Personne ne savait à quel moment ils allaient revenir d'ailleurs. Où allait-il? Pourquoi? Quand allait-il revenir? Il y avait une grosse inquiétude. Il y a un travail important à faire et c'est très bien que ce soit fait par du cinéma. Il faut aussi qu'il y ait des lieux de mémoire, d'autant plus que la participation des Africains à la Seconde Guerre mondiale est quelque chose de très très important pour la suite. Tous ceux qui vont revenir de la Deuxième Guerre mondiale autour des années 45 seront importants pour enclencher le processus de décolonisation. Ces anciens combattants ont contribué déjà à casser la peur du blanc, entre guillemets, parce que eux, ils ont vu des blancs souffrir, eux, ils ont vu des blancs mourir, ils sont revenus avec leur récit, avec une perception différente de la vie. Voilà. Et c'est donc quelque chose d'intéressant pour connaître notre histoire de façon générale.
7: L'historien Arthur Banga, au micro d'Abdoulaziz Diallo. Un mot de l'actualité sportive et du football et la suite de la CAN féminine. Hier, le Ghana a battu le Cap-Vert 2-0 pour prendre la tête du groupe D. Les Lions indomptables du Cameroun sont-elles venues à bout du Mali 2-1. À suivre aujourd'hui à 17h, temps universel, le Sénégal, battu lors du premier match, affronte le Kenya. Et puis à 20h, le pays hôte, le Maroc, sera opposé à son voisin algérien.
0: Et vous entendrez le reportage au Maroc de Mathias Reynal qui suit cette CAN pour nous dans une heure. 8h44 à Paris, c'est la revue de presse africaine. Et c'est signé comme chaque jour, du lundi au jeudi, par Frédéric Couteau. Bonjour Frédéric.
4: Bonjour Andréane, bonjour à tous.
0: À la une, le rapprochement entre Dakar et Bamako.
4: La venue éclair du président sénégalais Bassirou Diomaye Faye à Bamako avant-hier n'est pas anodine, pointe Maliweb. C'est la première visite d'un chef d'État de la CDAO au Mali depuis 2022. Contrairement aux spéculations, cette visite n'avait pas pour objectif de ramener le Mali, le Burkina et le Niger au sein de la CDAO. Non, insiste Maliweb. Le président Faye est venu en tant que chef d'État du Sénégal et en qualité de président en exercice de l'organisation ouest-africaine. Le message est clair, Dakar privilégie le dialogue direct avec l'AES, l'Alliance des États du Sahel. Au cours d'un tête-à-tête au palais de Koulouba, suivi d'une séance de travail élargie aux deux délégations, les deux dirigeants ont abordé des sujets concrets au menu, précise le site malien, la sécurisation du corridor Dakar-Bamako, la coopération énergétique et les défis sécuritaires communs au Sahel. L'ambition affichée par les deux capitales est de poser les bases d'une coopération pragmatique entre la CDAO et l'AES afin d'éviter une rupture totale entre voisins.
0: Bassirou Diomaye Faye était-il en mission pour la CDAO ou le Sénégal, s'interroge Jeune Africain.
4: Réponse de l'analyste politique sénégalais Abdoulaye Kanté. Eh bien, les deux. La présidence de Bassirou Diomaye Faye à la CDAO est placée sous le signe de la sécurité régionale, précise-t-il. Sa diplomatie repose sur la solidarité africaine et la recherche de solutions régionales face à une menace commune, car la dégradation de la situation sécuritaire au Mali finit par affecter l'ensemble de l'Afrique de l'Ouest.
0: En effet, détaille Jeune Afrique, les enjeux sont multiples pour Dakar.
4: Enjeux sécuritaires, tout d'abord, le GSIM, le groupement de soutien à l'islam et aux musulmans, monte en puissance dans la région de Kaï, multipliant les attaques non loin de la frontière sénégalaise et l'établissement régulier de blocus par les djihadistes. Ces derniers attaquent des véhicules de transport et de marchandises pour perturber les échanges commerciaux du corridor Dakar-Bamako, d'où provient une partie du carburant entrant au Mali. Si ces assauts mettent à mal l'économie malienne, dont 70% des importations transitent par le port de Dakar. Il en va de même pour le Sénégal qui perd un client stratégique. Et puis, enjeu diplomatique, pointe encore Jeune Afrique, s'il n'est plus question pour la CDAO de réintégrer les pays de l'AES, la visite du président sénégalais illustre néanmoins une volonté de dégel, alors que leurs aînés se sont montrés plutôt fermes face aux juntes. La nouvelle vague de dirigeants de l'organisation sous-régionale semble, elle, plus pragmatique.
0: Analyse similaire pour aujourd'hui à Ouagadougou.
4: La CDAO sait qu'une coexistence avec les trois pays de l'AES est possible et l'AES semble également disposée à ce modus vivendi pour peu qu'on ne touche pas à ses principes et à ses règles matricielles. D'où la multiplication des intermédiaires, car si Diomaye Faye en tant que président de la CDAO est de fait le médiateur attitré pour parler à l'AES, l'organisation a multiplié les envoyés spéciaux officiels ou tacites, boosté la coopération bilatérale entre le Sénégal et le Mali, rien que le corridor maritime de Dakar, dont le principal client est le Mali, suffit à justifier ce réchauffement de l'axe Bamako-Dakar. Et puis contenir et éradiquer le terrorisme est aussi une autre raison de ce déplacement au Mali.
0: Enfin, autre sujet, les incendies ne frappent pas que l'Espagne et la France.
4: Et oui, près de 2000 départs de feu ont été enregistrés en Algérie depuis le début de la vague de chaleur, début juillet, c'est ce que relève Afrique.com. 6 personnes ont péri et plus d'une centaine ont été hospitalisées alors que les températures approchaient localement les 49 degrés dans plusieurs wilayas du Nord. À ce jour, tous les feux en Algérie ont été maîtrisés. Pour la première fois depuis 3 semaines hier, aucun départ n'était signalé sur le territoire algérien. Il aura fallu 20 jours pour venir à bout des incendies. La raison principale, précise Afrique.com, la faiblesse des moyens aériens avec seulement 2 Canadair et quelques AT-802 pour couvrir l'ensemble du nord du pays.
0: Frédéric Couteau, vous revenez dans une demi-heure pour la revue de presse internationale. Avec à la une, l'Ukraine est-elle en train de prendre le dessus face à la Russie?
4: Eh bien, pour le Figaro, nous le verrons. Oui, le vent de la guerre a tourné, un optimisme tempéré, nous le verrons également par des analystes ukrainiens cités par Le Soir à Bruxelles.
0: Rendez-vous juste après le journal de 9h.
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0: Et l'actualité de ce jeudi 30 juillet, dominée donc par les incendies qui touchent une partie du monde en Gironde, dans le sud-ouest de la France. Malgré la canicule de retour, l'incendie est toujours stabilisé. À noter quand même de nouvelles reprises de feu. Et pas qu'en Gironde, le feu a repris aussi à Fontainebleau, près de Paris, mais a été fixé dans la soirée. L'Espagne continue aussi de lutter contre les flammes dans la région de Madrid. En revanche, on apprend ce matin qu'il n'y a presque plus de feu. Les habitants de toutes les localités évacuées ont pu retourner chez eux. En Grèce, quelques 8000 personnes évacuées en Crète face à l'avancée des flammes. Si l'Algérie est débarrassée, semble-t-il, des incendies, le Maroc et la Tunisie luttent toujours activement contre des feux. Et en Turquie, 90 foyers d'incendie ont été recensés sur la journée d'hier. Pour l'ONU, par la voix de son haut commissaire aux droits de l'homme, la violence en Cisjordanie occupée ne fait qu'empirer. L'organe appelle les États à agir pour mettre fin à l'occupation israélienne illégale au regard du droit international. De nouvelles frappes ces dernières heures entre États-Unis et Iran. Une lourde série de frappes. Voilà comment l'armée américaine décrit son action menée dans la nuit. L'agence iranienne Fars annonce 3 morts et des blessés à Keshm. L'armée jordanienne, de son côté, annonce avoir abattu 5 missiles tirés depuis l'Iran. La Russie a lancé cette nuit sur l'Ukraine 74 missiles et près de 300 drones. 13 personnes tuées en Ukraine, c'est ce qu'on apprend des autorités dans la capitale ukrainienne, mais aussi dans les régions de Dnipropetrovsk et Poltava. Et puis, bilan humain alourdi ces dernières heures au Japon après le séisme de mardi. Au moins 30 morts ont été comptabilisés.
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0: Pour les adversaires de Patrice Talon, il s'agit surtout pour l'ex-président béninois de revenir dans l'arène politique. Patrice Talon, qui a cédé sa place à la présidence il y a 2 mois, devient aujourd'hui sénateur, comme son adversaire Boni Yayi, lui aussi ex-président, et tous deux font partie des 25 membres du tout nouveau Sénat béninois qui s'installe aujourd'hui. Une première dans l'histoire du pays, une deuxième chambre pour le Parlement béninois, donc censée réguler la vie politique. Le Sénat, vivement, et tous deux font partie des 25 membres du tout nouveau Sénat béninois qui s'installe aujourd'hui. Une première dans l'histoire du pays, une deuxième chambre pour le Parlement béninois, donc censée réguler la vie politique. Le Sénat, vivement critiqué par l'opposition, vous allez l'entendre.

0: après le ralliement revendiqué de plus de 300 maires au nouveau parti présidentiel. Le PASTEF contre-attaque, il veut proposer une loi pour empêcher les élus locaux de changer de camp en cours de mandat.
1: Merci Lisa Villy, à tout à l'heure. Tout de suite, musique sur RFI.

0: et on part à la découverte de Juliette Magnevassou qui se produit ce soir dans le sud de la France. Bonjour Léa Boutin-Rivière.
1: Bonjour, bonjour à toutes et à tous.
0: Avec déjà un EP et un album de reprise à son actif, Juliette Magnevassou, jeune chanteuse franco-malgache, promène sur les scènes de France cet été son univers intimiste et nostalgique.
1: Mais ce n'est pas aujourd'hui que je vais vous faire danser, Paul, ni vous qui nous écoutez à la maison. Mais en même temps, ça n'est pas le but. Avec Juliette Magnevassou, RFI vous propose un voyage en mélancolie. Cette jeune artiste de 27 ans chante à merveille et avec une grande délicatesse les déchirements, petits ou grands. Il faut dire que son propre parcours en est jalonné. Juliette Magnevassou est née à Madagascar où elle a passé les 4 premières années de sa vie avant d'être adoptée par une famille du sud-ouest de la France.
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3: La musique, c'est vraiment rejoindre mes deux terres. D'ailleurs, Juliette Magnevassou, c'est ça. Je suis Juliette depuis que je suis en France. J'étais Magnevassou à Madagascar, donc c'est vraiment ça l'idée. C'est assez rigolo parce qu'il y a beaucoup de ponts entre la musique basque et la musique malgache, des voix extrêmement centrales, et puis un accompagnement assez minimaliste, souvent d'instruments harmoniques, comme la guitare. Je le porte en moi et je suis la somme de toutes ces identités, et je crois que malgré moi, c'est comme ça que ça sort.
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1: Cette double identité habite les textes de la jeune femme, comme celui qu'on vient d'entendre, ou comme cette chanson en malgache qui tient son nom d'une formule de politesse. Soavat Sara, c'est une manière de remercier, cela veut aussi dire soyez heureux.

0: Et les deux terres de Juliette Magnier-Vassou, on les retrouve aussi dans les compositions de la chanteuse.
1: Oui, au panthéon de la jeune femme, il y a par exemple Barbara ou Gaël Faye, dont on retrouve les traces dans son écriture. Ses mélodies, quant à elles, empruntent à Simon & Garfunkel ou George Moustaki, mais aussi aux guitaristes malgaches Degary et Eric Manan. Il ne vous aura pas échappé, j'imagine, que la quasi-totalité des chansons de l'artiste sont des duos exclusifs entre sa guitare et elle. Ce n'est pas pour rien si son premier EP s'appelle « Guitare nouée sur corps étanche ».
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1: Voilà, la recette pourrait donc paraître simple, guitare-voix. Pourtant, il n'en est rien, c'est le fruit d'une discipline aiguë. Chaque matin, Juliette Magnevassou travaille sa guitare et sa voix donc pendant 2h30. Elle écrit aussi tous les jours, 1h30 minimum, et c'est cela qui permet à ses chansons d'être aussi touchantes de justesse.
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2: J'adore observer les gens. Il est arrivé que je me pose dans des gares et que j'observe les gens qui se séparent et qui se retrouvent et que j'essaye de décortiquer ce qui peut se passer. C'est un peu de l'investigation sociale, je dirais.

0: Et tenter de tirer de la poésie de choses toutes simples, la poésie de rien. En fait, ce travail de routine tous les matins, il permet de cultiver une poésie des choses. Et du coup, ça devient un prisme. Et c'est un peu comme ça que je regarde le monde. C'est plus léger aussi.
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2: Et c'est peut-être cette poésie de rien qui donne aux chansons de la jeune femme ces airs de berceuse, presque une invitation à se recueillir, à faire une pause, en tout cas, dans la frénésie du monde, et même, pourquoi pas, Paul, de l'actualité.
3: Juliette Magnier-Vassou en tournée cet été, notamment ce soir dans le sud-ouest de la France, avant un nouvel EP qui est attendu à l'automne. On connaît déjà le titre, Le cœur au bout des doigts. Merci beaucoup, Léa Boutin-Rivière.
2: Merci à vous.
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0: 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RFI Midi continue avec le grand journal de la mi-journée. Bonjour Charlotte Hydrac.
1: Bonjour à toutes et à tous. Comme Mike Tyson, l'ancien boxeur pour les pompiers de Gironde, l'adversaire, donc le feu, a mis un genou à terre. Il y a du mieux dans les incendies au sud-ouest de la France, mais les autorités appellent à rester vigilants. En Espagne, l'urgence nationale est levée. Dans la région de Madrid, d'autres feux restent actifs en Europe, notamment en Turquie. Un cratère de 10 mètres de diamètre découvert en Pologne après de nouvelles frappes massives de la Russie contre l'Ukraine. Selon Varsovie, il s'agit probablement d'un missile russe. Les efforts diplomatiques du Pakistan, médiateur entre les États-Unis et l'Iran. Islamabad assure que les deux pays négocient pour une désescalade après une nouvelle série de bombardements américains.
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1: À suivre aussi le statu quo à la Fed. Malgré l'inflation, la réserve fédérale américaine garde ses taux inchangés. La ruée sur des médicaments anti-obésité en Corée du Sud. Ils sont détournés en remèdes minceurs. Et puis Spider-Man reprend du service. Nouveau volet de la saga au cinéma en France. Spoiler, l'homme araignée est en pleine crise d'identité.
0: Quelques gouttes de pluie, une météo plus clémente. Les pompiers se disent raisonnablement optimistes sur le front des incendies en Gironde, dans le sud-ouest de la France.
1: Oui, après 8 jours de lutte et 42 000 hectares de forêt ravagés, le feu est toujours stabilisé. Les habitants de 9 communes ont pu rentrer chez eux, mais la situation demeure compliquée, selon le ministère de l'Intérieur, qui appelle à ne pas baisser la garde. D'autant que la France a bénéficié, ces derniers jours, de l'aide de l'Union européenne, un mécanisme de protection civile à l'échelle communautaire qui permettent à des pilotes de Canadair, d'hélicoptères, de pompiers au sol de venir en aide à leurs collègues français. Bonjour Nicolas Roca.
3: Bonjour.
1: Vous êtes justement dans la base militaire de Mérignac, c'est près de Bordeaux, où se coordonnent les efforts européens.
3: Oui, précisément depuis un centre opérationnel qui se trouve dans un camion devant la piste de décollage et les hangars où sont stockés les appareils. En ce moment, il y en a 13, des avions, des hélicoptères qui enchaînent les vols, notamment depuis cette base de Mérignac. Ils viennent de République tchèque, d'Allemagne, de Slovaquie, du Luxembourg. J'ai pu échanger avec des pilotes portugais et suédois. Ils exprimaient leur fierté de pouvoir venir en aide aux équipes françaises, mais racontent aussi avoir été extrêmement impressionnés par l'ampleur du brasier à l'image du pilote portugais José Rocha.
4: C'est sans aucun doute le plus grand incendie que j'ai jamais vu. Nous avons un pilote de liaison français qui intervient sur le front de l'incendie. Il nous suit jusqu'au lac où nous puisons de l'eau, car nous sommes un avion citerne. Nous faisons la navette entre les lacs et le front de l'incendie, et cela fait maintenant 6 jours que nous répétons cette opération.
3: Et cela ne semble pas près de s'arrêter. 23 avions hélicoptères sont mobilisables en tout à tout moment pour venir en aide à un pays qui en fait la demande grâce à ce dispositif européen. Mais pour la commissaire en charge de la gestion des crises, Adja Labib, il faut aller plus loin.
5: Donnons-nous les moyens de faire face à ces catastrophes naturelles auxquelles aucun État dans le monde ne peut faire face seul.
3: Ce mécanisme est aussi utilisé en dehors de l'Union européenne. La Tunisie a fait, par exemple, ces derniers jours, une demande d'activation du mécanisme. Et ici, à Bordeaux, la Turquie a envoyé 2 avions et des pilotes pour tenter d'éteindre les flammes qui continuent de menacer une partie de la Gironde.
1: Nicolas Roca, envoyé spécial donc à Mérignac, dans le sud-ouest de la France. Prudence donc encore, mais des nouvelles positives aussi du côté de l'Espagne, dans la région de Madrid. L'urgence nationale là-bas concernant les incendies a été levé, mais les pompiers luttent contre un autre incendie à la frontière avec le Portugal.
0: Une partie de l'Europe est aussi concernée encore par de grands feux comme en Grèce, en Crète précisément, où quelques 8000 personnes ont été évacuées.
1: Et puis des feux actifs aussi en Turquie, à l'autre bout de la Méditerranée, confrontée elle aussi à des incendies dans les forêts, principalement dans le sud, sur la côte, avec des températures élevées, la sécheresse, les vents, certains villages et quartiers ont été évacués. Anan Lauer, on vous retrouve en direct d'Ankara. Les incendies se multiplient, mais la Turquie affirme avoir les moyens de lutter contre ces feux, malgré, on en parlait, les avions prêtés récemment, notamment à la France. Et cela n'a pas toujours été le cas.
2: Oui, et les autorités turques ont largement communiqué ces derniers jours sur le prêt de 2 avions bombardiers d'eau, d'abord à l'Espagne, puis de 2 autres donc à la France. Alors qu'il y a 5 ans, pendant les feux ravageurs de l'été 2021, la Turquie ne disposait quasiment pas d'avions bombardiers d'eau. Elle avait dû louer en catastrophe des appareils à l'étranger, demander de l'aide de l'Europe. Quelques 140 000 hectares de forêt avaient brûlé à l'époque. Alors cet épisode a marqué un tournant ici. Depuis, la Turquie a considérablement renforcé ses capacités. En plus de ses moyens terrestres, elle dispose aujourd'hui de 28 avions et 119 hélicoptères de lutte contre les incendies. Le pays utilise aussi de plus en plus une technologie qu'il maîtrise bien, c'est-à-dire les drones, pour surveiller les vastes zones forestières qui sont souvent montagneuses et détecter les départs de feu. Il en possède actuellement 14 dédiés à cette seule mission. Malgré ces investissements, les conditions climatiques de plus en plus extrêmes mettent ses capacités à l'épreuve. En juillet 2025, la Turquie a enregistré un record absolu de température, 50,5 degrés dans le sud du pays. Les experts estiment donc qu'en dépit des progrès réalisés, les moyens resteraient insuffisants face à des feux simultanés de grande ampleur.
1: Anand Lower, merci. En direct d'Ankara, nos excuses pour ces surprises techniques.
0: Direction l'Ukraine à présent, le président Volodymyr Zelensky le martèle. Kiev demande une nouvelle fois des systèmes de missiles antibalistiques.
1: Oui, après de nouvelles frappes russes qui ont fait 8 morts la nuit dernière, dont 6 d'une même famille. Par ailleurs, en Pologne, dans l'est de la Pologne, pas très loin de la frontière ukrainienne, un cratère a été découvert au milieu d'un champ. Pas de blessés. Selon Varsovie, le projectile serait probablement un missile russe, Adrien Sarla.
6: Il est environ 3h50 ce matin lorsque les sirènes commencent à retentir dans la région de Lublin, près de la frontière ukrainienne. L'armée polonaise se met alors en action jusqu'à ce qu'une explosion retentisse, formant un énorme cratère au milieu d'un champ. La vice-ministre de la Défense, Magdalena Sobkowiak-Czarnecka, revient sur le déroulé de cette nuit.
7: Un objet non identifié a été repéré alors qu'il franchissait la frontière polonaise. On a pris la décision de faire décoller nos chasseurs F-11. Puis il a disparu des radars. Alors on a envoyé nos chasseurs MI. Et sur place, nos services s'activent pour déterminer exactement ce qui s'est passé.
6: Objectif, identifier la nature de l'objet volant et son origine. Le ministre des Affaires étrangères ukrainien assure qu'il s'agirait d'un missile de croisière russe, CH-101. Une hypothèse qui fait son chemin côté polonais. Le Premier ministre Donald Tusk a assuré lors d'une conférence de presse sur place que tout porte à croire qu'il s'agirait d'un missile russe. Pour autant, selon lui, il n'y a aucune raison de penser que la Pologne était la cible du missile, les CH-101 étant connus pour leur imprévisibilité. En juin dernier, le renseignement américain avait prévenu la Pologne qu'elle devait s'attendre à faire face à une attaque russe sur son territoire dans les prochains mois. Adrien Sarla, Varsovie. 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
1: Et l'Union européenne a dénoncé de son côté des frappes massives russes contre l'Ukraine et également la violation de l'espace aérien polonais.
0: Des efforts diplomatiques du Pakistan, pays médiateur entre les États-Unis et l'Iran.
1: Selon Islamabad, les deux parties négocient en vue d'une désescalade. Cela après une nouvelle série de bombardements. La nuit dernière, Washington a lancé plus d'une dizaine d'attaques présentées comme des représailles après des frappes iraniennes sur des bases américaines au Moyen-Orient. Et de plus en plus de pays, Louise Jouvezom, de plus en plus de pays se trouvent impliqués dans le conflit.
8: Il y a d'abord eu les frappes des Houthis contre deux pétroliers saoudiens dans le détroit de Bab el-Mandeb la semaine dernière, qui menaçaient d'ouvrir un nouveau front dans la guerre au Moyen-Orient. Le groupe armé yéménite, soutenu par Téhéran, a également revendiqué plusieurs attaques de drones contre les infrastructures pétrolières du royaume. De son côté, l'Arabie saoudite a mené avec son allié américain des frappes en Irak. Dans la nuit de mardi à mercredi, elle visait des groupes pro-iraniens que Riyad accuse de cibler son territoire. 20 personnes, dont 5 Iraniens, y ont perdu la vie. Les groupes visés ont déclaré que des représailles contre Washington étaient, je cite, « inévitables ». Quant au gouvernement irakien, l'un des rares régimes de la région qui soit allié à la fois aux États-Unis et à l'Iran, il a réagi en dénonçant une violation de sa souveraineté. Enfin, mercredi soir, deux bateaux gaziers, dont un navire américain, ont pris feu après une attaque de drone dans le port égyptien de Damiet, sur la côte méditerranéenne. C'est la première fois que l'Égypte est visée dans le conflit. Jusqu'ici, aucun des belligérants n'a revendiqué l'attaque.
1: Louise Jouvezom.
0: Le conflit au Moyen-Orient qui pèse sur l'inflation aux États-Unis.
1: Et malgré cela, la Fed, la Réserve fédérale américaine, a maintenu ses taux directeurs inchangés. Ils restent dans la fourchette entre 3,5% et 3,75%. Un choix de statu quo, donc, après une réunion houleuse, comme l'a reconnu le président de l'institution, Kevin Warch.
9: J'avais demandé une vraie dispute de famille, et je l'ai eue. C'était précisément l'objectif, c'était voulu. Je quitte cette réunion, et même cette conférence de presse, encouragé par ce que j'ai vu ces deux derniers jours. Les échanges entre les membres du comité ont été beaucoup plus nombreux que d'habitude. J'ai toujours pensé, et je continue de le penser, que c'est la meilleure façon de prendre les bonnes décisions de politique monétaire. C'est notre boussole.
1: Voilà le président de la Réserve fédérale américaine. Bonjour Agnieszka Kumor.
10: Bonjour.
1: La Fed garde donc sa boussole?
10: Oui, alors que trois membres de son comité de politique monétaire ont plaidé pour un relèvement de 25 points de base. Rappelons que la Fed doit assurer la stabilité des prix, une situation proche du plein emploi. Une double mission donc, alors qu'elle subit en parallèle la pression de la part de Donald Trump. Le président américain avait promis de faire baisser les prix, tout comme les coûts d'emprunt. Selon lui, l'économie se porte suffisamment bien pour que les taux baissent.
1: Et quelle est en réalité la situation économique alors des États-Unis?
10: L'activité progresse et le chômage reste faible, mais l'inflation provoquée par la guerre au Moyen-Orient reste élevée, et ce malgré un léger recul en juin. Élevée aussi les prix de l'énergie qui grignotent le pouvoir d'achat des Américains. Avec cela, le coût de la dette à 30 ans de l'État américain a bondi à 5,22%, du jamais vu depuis 2007. L'inquiétude gagne les investisseurs tant que le pétrole flambe. Le risque que l'inflation reparte à la hausse est bien réel.
1: Agnieszka Kumor, l'économie de Cuba, elle, frappée de plein fouet par les sanctions américaines. Le tourisme, secteur clé, est quasi paralysé. Plus de 70% des hôtels de Cuba ont fermé, selon la Havane. Face à cette crise, Cuba a annoncé l'ouverture de nombreux secteurs aux acteurs privés.
0: Et on en parle justement avec notre invité. Dans 5 minutes, il s'agit de l'économiste spécialiste de l'économie cubaine, Jérôme Leleu.
1: Le bilan s'est alourdi au Japon. Il est désormais de 30 morts, bilan encore provisoire après le séisme qui a secoué le sud-ouest de l'archipel. Des milliers de foyers restent privés d'eau et d'électricité.
0: En Corée du Sud, la ruée sur des médicaments anti-obésité.
1: Avec des prescriptions records de ce médicament Mounjaro, 1,5 million de prescriptions en seulement 10 mois. Et pourtant, l'obésité n'est pas du tout un phénomène massif en Corée du Sud. Seulement 4% de personnes en souffrent, mais il est détourné comme un médicament minceur, Célio Fioretti, dans un pays obsédé par l'apparence et le poids.
11: Mounjaro ou Wegovy, les jeunes sud-coréens se les arrachent. Ces médicaments, normalement réservés aux personnes souffrant de diabète ou d'obésité, sont utilisés pour maigrir. 46% du 1,5 million de prescriptions ont été faites à des personnes dans leur vingtaine et trentaine. Des clients comme cette jeune femme, qui préfère rester anonyme, qui s'échangent en ligne des bons plans pour trouver ces médicaments.
12: Donc ça, c'est un salon de discussion en ligne intitulé « Maigrir avec le Wegovy ». Il y a actuellement 714 personnes qui y participent. Et même au moment où je regarde l'écran, la conversation est très active en temps réel. Certains échangent sur leurs expériences, les effets provoqués par le médicament. Ils y partagent les adresses des médecins peu regardants, pouvant donner des prescriptions et les pharmacies où trouver du Wegovy.
11: Des médicaments prisés que certains médecins prescrivent sans consultation. Kim Sang-un, médecin généraliste, signe chaque jour des dizaines de prescriptions, même si ses patients ne souffrent pas d'obésité.
13: Oui, nous leur prescrivons quand même, car même si nous ne leur donnons pas ici, ils iront se le procurer ailleurs. Il y a aussi des gens qui en prennent pour des raisons professionnelles, comme les mannequins. On préfère simplement leur donner des recommandations sur l'utilisation. N'en prenez pas trop, cela pourrait provoquer des diarrhées. On essaie d'être responsable, mais je n'ai jamais reçu de plainte pour des effets secondaires.
11: Pour l'heure, le gouvernement a seulement imposé l'ajout d'une étiquette prévenant des risques potentiels. Mais une partie des médecins s'insurge contre un manque de régulation face à l'usage détourné de ces médicaments. Célio Fioretti, Séoul, RFI.
1: À Séoul, déjà 21h14, comme d'habitude, je suis en retard. Je vous avais annoncé Spider-Man, le retour du super-héros de Marvel sur les écrans en France. Et bien, c'est à retrouver sur RFI.fr. C'est à vous, Paul.
0: Merci beaucoup, Charlotte Tidrac. À tout à l'heure. tout de suite les sports avec vous, Anne Dufort-Cornier, bonjour.
14: Bonjour Paul.
0: On commence par du football, Anne, avec le Mercato qui est ouvert depuis le 1er juillet. Il se clôturera le 1er septembre pour les grands championnats européens. Et en parlant d'Europe, le double champion en titre étonne par son calme.
14: Oui, le Paris Saint-Germain vend mais n'achète quasiment pas. Une seule arrivée majeure pour le moment, celle de Lucas Digne, le latéral gauche des Bleus. Côté départ, Paris est très actif. Mais alors pourquoi le club de la capitale tarde-t-il autant à recruter? Élément de réponse avec Esteban Mirales.
15: Le PSG vend très bien, mais ça, personne ne pourra leur reprocher. Gonçalo Ramos, Kanginli, bientôt Randal Kolo Muani, le tout pour plus de 150 millions d'euros. En attendant un éventuel départ de Bradley Barcola vers Liverpool qui viendrait remplir un peu plus encore les caisses parisiennes. Paris temporise dans le sens des arrivées. Luis Enrique, l'entraîneur architecte des deux sacres européens, l'a toujours dit. On ne veut que des joueurs qui améliorent l'équipe et qui ne veulent venir qu'à Paris. Exigence maximale donc, et si le mois de juillet a été très calme, tout devrait s'accélérer dans les prochaines semaines à l'approche du début de la nouvelle saison. Marnès Akliouche, l'international français de 24 ans évoluant à Monaco, est la cible prioritaire de Luis Enrique, tout comme Ferran Torres, l'espagnol qui vient d'offrir la Coupe du Monde à son pays. Paris refuse de surpayer comme il y a quelques années. Paris préfère prendre le temps de négocier afin d'être sûr de parvenir à ses fins et de recruter judicieusement. Côté terrain, les joueurs ont repris le chemin de l'entraînement lundi dernier à 9 seulement, mondial oblige. Les renforts, s'il y en a rapidement, seront directement propulsés dans le grand bain avec la Super Coupe d'Europe le 12 août prochain face à Aston Villa.
14: Et toujours en football, suite et fin du deuxième tour préliminaire de la Ligue des Champions en Europe. Un club portugais attise la curiosité, c'est le Benfica Lisbonne. Victorieux 2-1 au match aller en Suisse face à l'équipe de Saint-Gallen, les Lisboètes accueillent ce soir le match retour à 19h TU à l'Estadio d'Alous avec un impératif, modifier leur jeu pour éviter le fiasco. C'est en tout cas ce qu'exige l'entraîneur Marco Silva.
15: On doit être avant tout plus fort collectivement. C'est l'aspect le plus important du football, le collectif. Il y a bien sûr différents aspects, mais on doit être plus fort en tant qu'équipe par rapport au match aller. Il nous faut un plan de jeu qui va nous permettre d'exploiter notre potentiel au maximum face à une équipe qui joue très bien. À l'aller, on a trop laissé de duels en 1-1 et c'est trop confortable pour l'adversaire. C'est beaucoup trop simple ensuite pour eux. On doit donc mieux contrôler le match, avoir plus longtemps le ballon pour avoir la capacité de désorganiser l'équipe d'en face et surtout ne pas laisser s'installer un faux rythme comme au match aller. Ce sera donc l'un des aspects les plus importants à améliorer.
14: Le Benfica qui était barragiste l'an passé, qui avait perdu contre le Real Madrid, les voir sortir ce soir serait donc une énorme surprise pour ce grand club européen.
0: Et enfin, Anne, place à la deuxième journée de la Coupe d'Afrique des nations féminines. Quel est le programme?
14: Eh bien aujourd'hui, tout se passe dans le groupe A. Première confrontation à 17h TU entre le Sénégal et le Kenya. Les deux nations tenteront de décrocher leur premier point. Puis à 20h, place au choc des co-leaders de la poule. Le Maroc, pays hôte, face à l'Algérie. Le vainqueur fera un grand pas vers les quarts de finale.
0: Merci Anne Dufort-Cornier. C'était le journal des sports et on reparle de cette Coupe d'Afrique des nations féminines dans Afrique Midi. Afrique Midi, ça commence dans un peu plus de 10 minutes. Cuba tente le tout pour le tout afin d'essayer de s'extirper de la crise économique. Les difficultés avec lesquelles l'île communiste doit composer depuis des années se sont grandement aggravées depuis l'instauration d'un blocus pétrolier par l'administration Trump il y a maintenant près de 6 mois. Et hier, le Parlement cubain a donc annoncé un paquet de mesures en faveur d'une ouverture de l'économie de marché à de nombreux secteurs. Pour en parler, nous sommes en ligne avec Jérôme Leleu. Bonjour.
16: Bonjour.
0: Vous êtes économiste, spécialiste de Cuba. Est-ce que vous avez quelques exemples de secteurs qui vont justement s'ouvrir au privé à Cuba?
16: Oui, effectivement. On a par exemple les installations portuaires, la vente et la distribution de carburant, les pharmacies, voilà, entre autres activités.
0: Qu'est-ce que c'est l'objectif derrière cette décision et ce vote du Parlement cubain?
16: Bah, tout simplement redynamiser l'économie cubaine qui subit une crise, une grave crise économique depuis surtout depuis le début de l'année et le renforcement des sanctions des États-Unis.
0: C'est-à-dire, est-ce que cette ouverture à l'économie de marché, ça signifie recevoir des investissements, accueillir des investisseurs, notamment de l'étranger?
16: Oui, bien sûr. Alors, c'est pas nouveau, hein. Les investissements étrangers à Cuba sont autorisés depuis les années 90. Mais aujourd'hui, que ce soit pour les investissements étrangers, mais surtout pour le développement de l'économie privée, on arrive à un degré d'ouverture beaucoup plus important. Le secteur privé à Cuba, c'est pas nouveau. Il existe depuis la fin des années 70 sous la forme de travail indépendant. Ça s'est développé avec des activités qui étaient circonscrites à un petit nombre de secteurs. Dans les années 2010, on avait 200 activités autorisées pour le travail indépendant dans des secteurs surtout concentrés dans les services, voilà, dans les petits services, les taxis, la restauration ou les chambres d'hôtes pour les activités les plus importantes. Depuis 2021, il y a déjà eu un tournant majeur, c'était l'autorisation des petites et moyennes entreprises, et là avec également un développement des activités autorisées très important. C'est-à-dire qu'au lieu d'avoir une liste avec des activités autorisées et tout le reste est interdit, on avait une liste d'activités interdites et donc tout le reste était autorisé. Donc depuis 2021, on a déjà des petites et moyennes entreprises relativement importantes et dans des secteurs qui vont au-delà des services et notamment dans les secteurs productifs comme l'agroalimentaire, etc. Et avec... les réformes qui ont été annoncées au mois de juin vont au-delà de cela, c'est-à-dire que le secteur privé va pouvoir se développer en taille. La limite, c'était 100 salariés maximum pour les petites et moyennes entreprises. Avec les nouvelles réformes actuelles, les entreprises privées pourront avoir plus de 100 salariés et donc ne plus être de simples petites et moyennes entreprises, mais des entreprises, voire de taille intermédiaire, des grandes entreprises éventuellement.
0: Ça, est-ce que vous pensez que ça, les entreprises cubaines, des chefs d'entreprise cubains vont pouvoir émerger avec des filières cubaines ou quand même ça va être des groupes plutôt étrangers qui vont venir bâtir des entreprises plus importantes?
16: Deux choses. Première chose, on voit que le gouvernement cubain mise sur le secteur privé national. On a parlé donc du fait que un grand nombre d'activités qui étaient interdites vont être autorisées. Mais il y a d'autres changements dans ce développement du secteur privé. J'ai parlé donc effectivement de la fin de la limite pour le nombre de salariés, mais il va y avoir aussi la possibilité pour un propriétaire d'entreprise d'en détenir plusieurs, ce qui n'était pas le cas auparavant. Donc on va pouvoir effectivement avoir des investisseurs privés nationaux beaucoup plus importants, beaucoup plus puissants, on va dire ça comme ça, économiquement. Pour les investissements étrangers, on sait qu'avec les sanctions actuelles des États-Unis, c'est très difficile pour les entreprises étrangères d'investir à Cuba. Là, aujourd'hui, on a plutôt une désertion. On l'a vu avec Melia dans le secteur touristique, Chérit dans le secteur minier. On a beaucoup d'entreprises qui sont en train de quitter Cuba. Et c'est pour cela que le gouvernement cubain mise sur le secteur privé national pour redynamiser son économie en évitant les sanctions états-uniennes. Autre changement important pour le secteur privé national, c'est la possibilité pour les entreprises privées d'importer et d'exporter beaucoup plus librement qu'auparavant, sans qu'il y ait un contrôle relativement strict du ministère du Commerce extérieur cubain.
0: Vous avez commencé, Jérôme Leleu, à évoquer le secteur du tourisme et notamment le départ du groupe espagnol Melia. Est-ce que vous pourriez nous décrire l'état de santé de ce pilier de l'économie cubaine actuellement?
16: Effectivement, alors le secteur touristique cubain était déjà en difficulté depuis la crise du Covid, hein, depuis 2020-2021. On avait eu une diminution quasiment de moitié du nombre de visiteurs étrangers, hein. Il y a eu un pic en 2018-2019 avec 4,7 millions de touristes. Après la crise sanitaire, on est descendu à 2 millions. Depuis le début de l'année, et avec le renforcement des sanctions états-uniennes vis-à-vis de Cuba, qui prive Cuba de pétrole et donc de carburant, et donc aussi d'électricité. On a des coupures d'électricité depuis début 2026 qui sont beaucoup plus importantes qu'elles ne l'étaient auparavant. Et on a aussi beaucoup de compagnies aériennes, notamment, qui ne vont plus à Cuba. Effectivement, le secteur touristique cubain subit une grande désaffection avec sur les trois premiers mois de l'année, entre 30 et 50% de visiteurs en moins. Et sur les mois suivants, la tendance est plutôt à une diminution encore plus importante. C'est-à-dire que Cuba, en 2026, atteindra difficilement, et n'atteindra peut-être sûrement pas, 1 million de visiteurs. C'est-à-dire 2 fois moins que ce qu'il pouvait recevoir les années précédentes.
0: Merci beaucoup Jérôme Leleu, économiste spécialiste de Cuba. En effet, pour appuyer vos propos, le Premier ministre cubain a déclaré hier que le secteur du tourisme était quasiment paralysé. Madrid, c'est une ville plantée en plein milieu de l'Espagne, en plein milieu du territoire espagnol, vous le savez. En revanche, ce que l'on connaît moins, c'est qu'on y trouve quand même une plage. Oui, oui, la plage de Madrid, c'est le surnom du réservoir de San Juan. Avec plus de 14 kilomètres de rivage, c'est l'un des principaux centres de loisirs et de nature de la grande couronne madrilène. Du moins, ça l'était, car 6 jours après le début d'un immense incendie dans la région, il n'en reste qu'un décor carbonisé. Alice Froussard, des résidents vous ont raconté qu'en fait, c'est tout un symbole régional qui est parti en fumée.
17: On a essayé de sauver ce qu'on pouvait avant de comprendre que le feu était aussi haut qu'un immeuble. Il y avait tant de flammes, personne ne pouvait rien maîtriser.
18: Lorsqu'il parle de l'incendie, Daniel, le fils du propriétaire du club nautique, a encore la voix tremblante. De sa deuxième maison, dit-il, il ne reste rien. Les ateliers de réparation des bateaux, le café, brûlés, tout comme la salle de réception, la cuisine, la terrasse, les voitures. 500 000 euros et plus partis en fumée. Tous nos souvenirs qui s'envolent, marmonne son oncle Antonio.
19: Tout le local a brûlé, le club entier et aussi là-bas ce ponton. Il y en avait un comme celui-là juste à côté, mais il a été englouti par les flammes. Il a coulé, les 51 bateaux avec. Tout ça, c'est une ruine totale.
18: Plus loin, sur le réservoir de San Juan, une rangée de kayaks a fondu. Partout, il y a cette odeur âcre de plastique brûlé. Le bateau de Fernando est intact. Un voilier sur la terre, lui vit dedans à l'année.
20: Ça fait pas mal de temps que je le rénove. Et comme je suis à la retraite, je consacre tout mon temps à le terminer. Parce que c'était mon rêve.
18: La veille, l'homme de 68 ans a pris un petit bateau à moteur. Il est remonté jusqu'à Las Calas, du côté de la province d'Avila. Sur le chemin du retour, toute la rive droite était en flammes.
20: Il faudra des années pour que l'on revoie une belle forêt. Tous ces arbres sont centenaires. Je crois qu'ils repousseront parce que le pin est un arbre résistant. Mais l'économie locale, elle, va énormément souffrir. Je ne parle pas seulement de ce village, mais de toute la région des 15 ou 20 communes alentour.
18: Les visiteurs continueront-ils à venir? L'un des attraits de la zone, c'était sa beauté.
20: La vie ici, c'est comme un cercle. S'il y a moins de bateaux, il y a moins de commerce, moins de boutiques. S'il n'y a plus de bétail, les herbes hautes prolifèrent, le prix de la viande augmente, tout est un équilibre fragile. Et lorsqu'ils seront, les conséquences peuvent être très graves.
18: Aujourd'hui, dit-il, il ne reste que des paysages désolés.
20: Le véritable problème, ce sont les cendres. Lorsqu'il pleuvra, et s'il pleut abondamment en hiver, l'eau ruissellera en les entraînant. Ça deviendra une eau cendrée, et les cendres, c'est vraiment le pire.
18: Il y a quelques années, Fernando a vu des cendres se déverser dans l'eau. C'était en Galice après un incendie. Depuis, les coqs et palourdes ont disparu. Le matin même, précise-t-il, il a déjà vu ici un écureuil brûlé, complètement hébété. En plus de ce petit paradis, c'est toute la biodiversité qui est en train de mourir, dit-il. Alice Froussard, Pantano de San Juan, RFI.
0: Et on retrouvera notre envoyé spécial en Espagne, Alice Froussard, dans un tout petit peu plus de 30 minutes dans notre prochain journal d'actualité internationale afin d'évoquer spécifiquement la protection des animaux et des troupeaux face aux flammes. Avant ça, vous restez bien à l'écoute de Radio France Internationale. Afrique Midi arrive dans une minute et on parlera de l'officialisation de la mise en place d'un tout nouveau Sénat au Bénin. À tout de suite.

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3: 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Et c'est l'heure d'Afrique Midi. Bonjour Lisa Vili.
4: Bonjour Paul et Lonsin Spinelli. Bonjour à toutes et à tous.
3: L'actualité, c'est d'abord le Bénin, où le Sénat vient de commencer son travail en fin de matinée.
4: Oui, avec déjà une photo qui fait parler dans le pays. Deux anciens présidents, Patrice Talon et Boni Yayi, assis côte à côte. Nous serons en direct de Cotonou dans quelques instants. En Ouganda, l'état de santé de l'opposant Kizza Besigye est très inquiétant. Le principal rival du président Museveni a été hospitalisé hier. Il s'est écroulé en pleine audience au tribunal où il est jugé pour trahison. La bataille entre Bassirou Diomaye Faye et Ousmane Sonko sur le terrain des collectivités locales. Face à l'adhésion de nombreux maires au nouveau parti présidentiel, le PASTEF veut proposer une loi pour empêcher les élus de changer de camp en cours de mandat. Nous reviendrons aussi sur l'attractivité économique du Sénégal après l'annonce d'une forte baisse des investissements étrangers l'an dernier. Les inquiétudes des habitants de Diara Fabé, ville du centre du Mali, sous blocus djihadiste, malgré l'arrivée de vivres en début de semaine pour la première fois depuis un an. Et puis Greenpeace Afrique dénonce les contradictions du gouvernement congolais à propos du couloir vert Kivu-Kinshasa, vanté comme la plus grande réserve forestière du monde. Pourtant, on y trouve des concessions pétrolières et minières particulièrement dommageables pour l'environnement.
3: Ça y est, c'est officiel, le Bénin a un Sénat.
4: La deuxième chambre du Parlement béninois qui vient tout juste de se mettre au travail en fin de matinée dans les locaux de l'Assemblée nationale à Porto Novo. Après une cérémonie, un seul discours, celui de la deuxième doyenne. Parmi les sénateurs, presque au complet, deux anciens chefs d'État, Patrice Talon et Boni Yayi, assis côte à côte. Une image inattendue, déjà très commentée sur les réseaux sociaux. Nous retrouvons en direct de Cotonou Jean-Luc Aplogan. Bonjour, les sénateurs ont donc un programme chargé. Ils doivent notamment adopter leur règlement intérieur dans la journée.
5: Oui, bonjour Lisa, bonjour à tous. La cérémonie s'est déroulée sous une tente climatisée. Les 24 sénateurs ont été accueillis un à un à l'entrée par Joseph Yagbenou, le président de l'Assemblée nationale. L'installation est présidée, vous l'avez dit, par Elisabeth Pouillon, 89 ans, membre de droit, doyenne d'âge en second. Dans l'Assemblée, les objectifs des caméras s'attardent au premier plan. L'image à capter est intéressante et inattendue. Patrice Talon, costume strict, est assis côte à côte avec Boni Yayi en boubou blanc. Il se serre la main, se parle, se chuchote des choses à l'oreille. La photo circule aussitôt sur les réseaux sociaux. Elisabeth Pouillon prononce le seul discours. À ses collègues, elle lance « C'est un honneur redoutable de siéger au Sénat ». Nous devons lui donner ses premières marques en restant objectifs dans nos démarches et nos décisions. Fin de citation. Une photo de famille clôture l'installation. La suite, l'adoption du règlement intérieur dans la journée, si tout se déroule comme prévu. Il sera ensuite transmis à la Cour constitutionnelle pour conformité. Et c'est après que le Sénat béninois élira son bureau, probablement dans la première semaine du mois d'août, selon un sénateur.
4: Merci Jean-Luc Aplogan en direct de Cotonou.
3: Les collectivités locales deviennent le nouveau terrain d'affrontement entre Ousmane Sonko et Bassirou Diomaye Faye.
4: Le président a réussi à convaincre plus de 300 maires de rallier son nouveau parti. Le PASTEF lui contre-attaque. Il va déposer une proposition de loi pour interdire aux élus locaux de changer de camp en cours de mandat. Juliette Dubois.
6: Face à cette vague de ralliement, le député Amadou Ba, responsable de la communication au PASTEF, veut inscrire dans la loi une sanction contre les maires transhumants. Il s'appuie sur la règle déjà appliquée aux députés, automatiquement déchus de leur mandat en cas de démission de leur parti en cours de législature, et propose d'étendre cette logique aux élus locaux en s'inspirant de pratiques en vigueur au Bénin.
7: Vous ne pouvez pas être élu sur une liste, sur une ligne, en cours de mandat, parce qu'on vous aura proposé une forme de corruption politique très claire. Aujourd'hui, le danger, c'est quoi? Un nouveau parti présidentiel constitué essentiellement de maires transhumants. Ça a généré un manque de confiance totale vis-à-vis des élus.
6: Une proposition aussitôt contestée par des responsables de Kirai. Pour eux, un maire tient son mandat des électeurs et non d'un parti, et seule une nouvelle élection devrait pouvoir le sanctionner. Aminata Touré, qui dirige le comité de mise en œuvre de Kirai, dénonce un affolement généralisé au PASTEF.
8: Il faut que les gens arrêtent de penser que la loi et l'Assemblée nationale, c'est fait pour tailler des lois sur mesure au profit de PASTEF. La démocratie, c'est le droit de choisir. Ça ressemble plus à une menace en direction des maires qui ont été légitimement élus par leur population. Et je pense que ça ne fera que les galvaniser de toute façon.
6: Un débat récurrent dans la vie politique sénégalaise qui n'épargne pas non plus l'APR. Le parti de l'ancien président Macky Sall a dû faire face il y a quelques semaines au départ de 14 maires vers la coalition présidentielle. Juliette Dubois, Dakar, RFI.
3: Des tensions au sommet du pouvoir donc, mais aussi la dette cachée et l'absence d'accord avec le FMI. Le Sénégal attire-t-il toujours les investisseurs?
4: Un bon indicateur pour le savoir sont les investissements directs étrangers, les IDE. Or, le dernier rapport de l'ACNUSED nous apprend qu'ils sont tombés à 37 millions de dollars l'an dernier, contre 3 milliards entre 2020 et 2024. Pourquoi donc un tel effondrement? Est-ce inquiétant? Alexis Bédu du service économie de RFI nous donne quelques éléments de réponse.
9: Première explication, les grands projets pétroliers et gaziers de Sangomar et de Grande Tortue ont débuté leur production en 2025. Les investissements massifs réalisés par les opérateurs étrangers, le britannique BP et l'australien Woodside, se sont donc arrêtés puisque les dépenses de construction, d'équipements et d'infrastructures avaient été faites les années précédentes. Elles avaient d'ailleurs considérablement fait gonfler ces chiffres d'IDE. L'APIX, l'agence pour la promotion des investissements et des grands travaux, cherche à éteindre l'incendie. Elle estime qu'il n'y a pas, je cite, de rupture d'attractivité, mais le passage d'un régime de réception de capitaux à un régime de production de revenus. Ça n'est pourtant pas la seule explication. L'économiste sénégalais Meissa Babou assure que les investisseurs sont plus craintifs. L'approche souverainiste du nouveau pouvoir, avec notamment les renégociations de contrats, l'endettement colossal, le Sénégal est devenu un pays à risque, assure un financier. Les investisseurs ralentissent sur les projets en attendant des signaux positifs, et notamment la reprise du programme du Fonds monétaire international, toujours suspendu.
3: Au Mali, après un an sous blocus des djihadistes du Jnim, les habitants de Diara Fabé reçoivent enfin des vivres.
4: Une trentaine de pirogues sont arrivées lundi dans cette ville de la région de Mopti, dans le centre du Mali. Ce sont les habitants eux-mêmes qui ont tout organisé. L'armée malienne a assuré leur sécurité, mais ça n'est qu'une goutte d'eau et la pénurie menace toujours, comme le rapporte cet habitant qui a accepté de témoigner anonymement.
10: Dieu merci, l'arrivée des vivres a soulagé la population. C'était la misère à Diafarabé, mais les quantités sont insuffisantes. Ce sont les habitants du village, en coordination avec l'armée, qui ont transporté les vivres de Massina à Diafarabé. Les commerçants et certains habitants avaient également commandé des aliments et d'autres produits, mais tout n'a pas pu être acheminé. À cause du vent, certaines pirogues chargées de marchandises ont coulé. Elles sont sous l'eau à Massina. Environ une trentaine de pirogues sont rentrés à Diafarabé. Avant cela, il n'y avait plus rien dans la ville. Tout était fini. Aujourd'hui, les habitants sont soulagés puisqu'il y a des vivres pour se nourrir, mais dans peu de temps, il y aura encore des pénuries. Nous souhaitons que le gouvernement pense à nous de temps en temps, parce que la ville de Diafarabé est sous blocus des djihadistes depuis un an et trois mois maintenant. Chaque jour, il y a des morts à cause des manques. Il faut que le gouvernement nous vienne en aide.
4: Un habitant de Diafarabé, j'en parle à la rédaction en Mandincan et Foulfoulde de RFI que vous retrouverez dans une vingtaine de minutes si vous nous écoutez sur le continent.
3: Ceuta demande à Madrid d'intervenir.
4: Après l'arrivée par la mer de plus de 1500 migrants en une semaine, le gouvernement local de cette petite enclave espagnole située au nord du Maroc tire la sonnette d'alarme. Bonjour Sofiane Amazian.
11: Bonjour Lisa, bonjour à tous.
4: Les centres d'accueil sont pleins et le gouvernement de Ceuta n'arrive plus à accueillir tout le monde.
11: Des centaines de personnes qui dorment à même ferment la route, des files d'attente interminables, des camps improvisés un peu partout à travers la ville. Les images sont saisissantes. Les autorités locales n'arrivent plus à gérer la situation. Les sauvetages en mer sont quotidiens, plus de 600 rien que sur les derniers jours. Le CETI, le centre d'accueil temporaire des immigrés, d'une capacité maximale de 500 places, est lui complètement saturé. Une situation extrêmement grave, selon le chef du gouvernement local, Juan Jesús Vivas, qui précise, je cite, que les centres d'accueil sont tous bondés, toujours selon les autorités locales. La garde civile espagnole, les services de secours maritimes et même la Croix-Rouge mobilisent leurs bateaux pour sauver des migrants en mer. Alors que les frontières de l'enclave sont barrées par des murs et des barbelés, renforcés depuis la crise de 2021 et la présence de 10 000 migrants à Ceuta, les arrivées massives par la mer sont de plus en plus fréquentes. Le gouvernement local se dit dépassé. De son côté, le ministre espagnol de l'Intérieur, Fernando Grande Marlaska, a affirmé que les autorités font face avec les moyens déjà déployés sur place de façon permanente.
4: Merci Sofiane Amazian.
3: En Ouganda, l'opposant Kizza Besigye est en soins intensifs.
4: Hier, il s'est écroulé en pleine audience au tribunal. L'ancien médecin personnel du président Yoweri Museveni, devenu son principal adversaire, avait été enlevé en 2024 lors d'un déplacement au Kenya et ramené de force à Kampala, où il fait désormais donc face à la justice. Bonjour Polycarpe Somba.
12: Bonjour Lisa.
4: Il a été hospitalisé à Kampala.
12: Oui, la porte-parole de l'hôpital public de Mulago, c'est donc à Kampala, a confirmé ce matin à l'AFP, le placement de Kizza Besigye en soins intensifs sans autre précision. Il était dans un état critique et inconscient, a confirmé sous anonymat une autre source du même hôpital. Quelques heures plus tôt dans la journée d'hier, l'opposant a fait un malaise et s'est écroulé en pleine audience après avoir refusé de manière virulente les avocats désignés d'office par l'État ougandais dans une affaire où il est jugé pour trahison. L'un de ses avocats, Kato Tumusime, suggère qu'il pourrait avoir subi de mauvais traitements avant cet incident.
13: Les autorités veulent qu'il devienne trop malade pour supporter davantage la détention, afin de le pousser à plaider coupable dans les circonstances troubles, sous la contrainte ou par la force, et pouvoir ainsi le condamner. Leur objectif est d'obtenir une condamnation à tout prix. Tout porte à croire que quelque chose a déclenché ce malaise. Son état de santé s'était pourtant amélioré, et il allait relativement bien. Nous ignorons ce qui a pu provoquer cet épisode. Aucune hypothèse ne peut donc être écartée à ce stade, y compris celle de mauvais traitements, de violence ou de torture.
12: Winnie Byanyima, son épouse, avait déjà en 2025 dénoncé les conditions de détention inhumaines de son mari. Dans une cellule minuscule et surpeuplée, elle avait évoqué à l'époque un complot pour tuer Kizza Besigye de la part du président ougandais.
4: Les explications de Polycarpe Somba, merci.
3: En République démocratique du Congo, l'épidémie d'Ebola vient de franchir la barre des 1500 décès.
4: Oui, le dernier bilan des autorités rapporte aussi plus de 3400 cas confirmés. Face donc à cette propagation sans précédent dans 5 provinces de l'Est, les experts des Nations Unies appellent à un renforcement massif de la riposte. Écoutez leur coordinateur basé à Bunia, en Ituri, l'épicentre de l'épidémie, Julien Arneis.
14: Le virus est impitoyable. Les efforts déployés jusqu'ici ne signifient pas que nous sommes en train de le vaincre. Tout le travail accompli ne suffit pas encore. Au cours des dernières 24 heures, 50 personnes sont mortes d'Ebola au Congo. Et le nombre de cas augmente de façon exponentielle, doublant tous les 20 jours. Cette progression est bien plus rapide que celle de notre réponse. L'écart entre l'épidémie et notre riposte se creuse. C'est pourquoi, en soutien au gouvernement, j'appelle à une intensification de l'intervention à tous les niveaux. Qu'il s'agisse des Nations Unies, des organisations non gouvernementales ou des États membres. Nous devons renforcer massivement notre réponse, tant en termes de fournitures, notamment les équipements spécialisés comme les protections individuelles, que de personnel, qu'il s'agisse de spécialistes médicaux ou de logisticiens. Nous appelons également les États membres à maintenir les frontières ouvertes afin que nos équipes puissent se rendre au Congo pour intervenir et que nous puissions acheminer le matériel rapidement et librement, tout en permettant à nos collègues de rentrer chez eux une fois leur mission terminée.
4: Le nouveau coordinateur des Nations Unies pour la lutte contre Ebola, interrogé par Paulina Zidi.
3: On parle maintenant du couloir vert Kivu-Kinshasa.
4: Cette vaste réserve forestière protégée, créée il y a un an et demi, la plus grande du monde selon Kinshasa. Elle s'étend sur 550 000 km², donc l'équivalent de la surface de la France, avec des forêts primaires et des tourbières particulièrement importantes pour la biodiversité, mais aussi pour capter nos émissions de gaz à effet de serre et donc limiter le réchauffement climatique. Afrique. Greenpeace Afrique, cependant, n'est pas de cet avis. L'ONG dénonce des contradictions et appelle les autorités à faire preuve de cohérence, puisque selon son dernier rapport, le couloir couvre aussi des concessions pétrolières et minières particulièrement dommageables pour l'environnement, Jeanne Richard.
15: L'initiative de ce couloir vert qui relie Kinshasa aux provinces du Nord et du Sud Kivu est louable, souligne Bonaventure Bondo, chargé de campagne forêt chez Greenpeace Afrique.
16: Un objectif majeur, c'est celui axé sur la conservation des forêts primaires dans cette zone qui est très importante, qui regorge de tourbières et avec des espèces endémiques, avec l'intention de créer des emplois verts et de restaurer une très grande partie des forêts primaires.
15: Pourtant, au moment même de sa création, de nouveaux blocs pétroliers ont été attribués sur le couloir vert, sur plus de 70% de sa surface. Greenpeace alerte désormais sur les concessions minières à l'est, qui couvrent 23% du couloir vert et qui menacent l'environnement, notamment la réserve de faune à Okapi, mais aussi les communautés qui vivent sur place.
16: Lorsque nous prenons les données sur le bloc pétrolier et les nouvelles données sur les concessions minières, c'est presque toute la superficie du couloir vert qui est sous menace des activités extractives. Et ça, c'est quelque chose qui n'est pas acceptable et c'est quelque chose qui entache même à la crédibilité du pays à se prôner leader environnemental sur la scène internationale.
15: L'ONG demande aux autorités un moratoire sur tout nouveau projet extractif sur le couloir vert.
4: Jeanne Richard.
3: La Confédération africaine de football emboîte une nouvelle fois le pas à la FIFA et à son président Gianni Infantino.
4: Oui, le projet, c'est de vendre des parts de la Coupe du Monde à des investisseurs privés. Un projet qui, depuis son annonce mardi, divise le monde du football. L'UEFA et la CONCACAF, les instances européennes et nord-américaines, se sont empressées de réagir. Elles ont exprimé leurs vives inquiétudes face à un projet jugé préoccupant et contraire à l'esprit du football. Loin donc de la réaction de la CAF hier soir, qui se faisait attendre, et Baptiste Leduc, elle est plutôt favorable au projet de la FIFA.
17: La CAF souhaite au moins examiner la proposition de la FIFA. Elle le fera dans un comité exécutif la semaine prochaine. Ce n'est pas vraiment une surprise. À chaque projet de Gianni Infantino, le mondial à 48 équipes, ou cette dernière initiative, donc baptisée FIFA Forward Enterprise, la CAF et son président Patrice Motsepe ont apporté leur soutien. Les deux hommes s'apprécient. Patrice Motsepe ne manque jamais de le rappeler.
18: Gianni Infantino a toujours juré fidélité à l'Afrique. Il m'a toujours été fidèle. Il est fondamental d'avoir un président de la FIFA aussi dévoué que Gianni pour le développement du football africain.
17: Et en général, le football africain trouve son compte dans les expérimentations de la FIFA, mais la CAF a-t-elle seulement le choix ? Le fondateur de l'Observatoire du sport business, Vincent Chaudel, se pose la question.
19: L'Afrique est sous tutelle d'une manière ou d'une autre de la FIFA, d'autant plus que les décisions de la FIFA aujourd'hui sont à l'avantage de l'Afrique. Le passage de 32 à 48 nations à la Coupe du Monde a permis à l'Afrique d'avoir une dizaine de représentants.
17: Cette mue envisagée de la FIFA d'une entité à but non lucratif vers une société commerciale a toutes les raisons de plaire à la CAF et à ses membres, qui lorgnent sur les 20 millions de dollars promis à chaque fédération membre. C'est ce que le communiqué de la CAF souligne, je cite, « une augmentation des ressources destinée au développement et à la croissance du football en Afrique ».
4: Et un rapide mot du programme de la CAN féminine de football. Ce jeudi, deux matchs Sénégal-Kenya, coup d'envoi à 17h temps universel. Et puis le choc du jour opposera le pays hôte, le Maroc, à l'Algérie. Ce sera à 20h.
3: On parle à présent du gouvernement togolais qui est obligé de réagir face à des rumeurs de vols de sexe masculin.
4: Ces dernières semaines, dans plusieurs régions du Togo, ces rumeurs, donc relayées, amplifiées par les réseaux sociaux, ont parfois donné lieu à des violences. Un sujet que donc les autorités politiques et sanitaires prennent très au sérieux. Elles démentent bien sûr et appellent aussi les Togolais à ne pas céder à la panique ni se faire justice. Les précisions de Magali Lagrange.
20: Une simple poignée de main, une sensation de froid et un sexe qui disparaîtrait, voilà le type de rumeurs qui circulent sur les réseaux sociaux et dans plusieurs localités togolaises ces dernières semaines, comme par exemple dans les régions de Kara, Sokodé et même Lomé. Sauf que dans tous les cas rapportés, les examens médicaux sur les supposées victimes n'ont jamais rien montré d'anormal. Noun Amadou, enseignant-chercheur en philosophie à l'université de Kara, a pu suivre ses affaires au commissariat.
21: La vieille dame est accusée, elle vient même dans cette maison faire la lessive. Et bizarrement, le garçon, il avait 19 ans, la puce, que son sexe a disparu. À l'écouter, quand la viol a salué, lui, il a eu peur, il s'est rapidement souvenu de ce qu'il a vu sur les réseaux sociaux, lui, il a senti une fois, et son sexe a disparu. On descend le pantalon, tout est en place.
20: Effet de la peur liée aux publications sur les réseaux sociaux, le tout conjugué aux croyances mystiques. Bernard Tosu Achrimi, enseignant-chercheur à l'université de Lomé.
0: Sur le plan sociologique, je peux dire que c'est la peur, l'incertitude, qui s'explique par plusieurs facteurs. Les croyances culturelles. Et on accuse des gens à tort, parce que peut-être on a des ressentiments contre telle catégorie de personnes. Ces rumeurs expriment aussi des angoisses collectives. Et c'est comme la question des bandes. Nous voulons nous faire entendre et jouer un rôle.
20: Ces rumeurs entretiennent un climat de peur, affirme dans un communiqué le ministère togolais de la Sécurité. Elles provoquent dans certains cas des actes de vindicte populaire. Les autorités appellent à ne pas relayer des informations non vérifiées.
4: Nous refermons donc ce journal au Togo où il est 12h49. L'heure d'un rapide point sur l'actualité autour du monde, Paul Lonsin-Spinelli.
3: Il n'y a presque plus de flammes dans l'incendie qui sévit près de Madrid. En revanche, dans l'ouest, proche du Portugal, un autre feu s'est déclaré et a entraîné l'évacuation de 800 personnes. Le Pakistan, médiateur entre les États-Unis et l'Iran, assure que les deux parties ont repris les négociations malgré une nouvelle série de bombardements américains sur l'Iran cette nuit. Le conflit au Moyen-Orient qui semble s'étendre à d'autres zones. Des groupes pro-iraniens ont été visés en Irak par des frappes américaines et saoudiennes notamment. Et puis le missile tombé dans l'est de la Pologne est probablement d'origine russe, c'est ce qu'a déclaré le Premier ministre polonais Donald Tusk, une frappe qui n'a pas fait de victime. La chef spirituelle de l'église anglicane est en visite sur le continent africain depuis dimanche pour 10 jours au Ghana puis au Cameroun. La nouvelle archevêque de Canterbury, Sarah Mullally, en poste depuis mars dernier, pourtant loin de faire l'unanimité sur le continent. Les communautés de certains pays lui reprochent sa volonté d'ouverture aux femmes et aux LGBTQIA+. Lisa Villi, vous revenez donc avec votre invité sur cette visite. Votre invité, c'est Jack MacDonald, chanoine et professeur de théologie anglicane à l'université de Leuven en Belgique.
4: Bonjour Jack MacDonald.
1: Bonjour.
4: Alors Sarah Mullally est en poste depuis maintenant 4 mois. C'est donc son troisième voyage international. Pourquoi elle a choisi l'Afrique ?
1: Je trouve que la programmation de ses voyages internationaux a été faite tout à fait exprès. D'abord, elle est allée à Rome pour se présenter au pape Léon XIV, juste pour souligner l'importance des relations entre anglicans et catholiques. Ensuite, en juin, elle se déplace à Jérusalem et en Cisjordanie pour s'occuper de la grande question concernant la Palestine, Israël, la condition des chrétiens au Moyen-Orient. Et puis maintenant, actuellement, elle passe en Afrique subsaharienne pour souligner l'importance à la communion anglicane mondiale de l'Afrique, du continent africain, qui est largement majoritaire pour l'Église anglicane.
4: Justement, est-ce que vous pouvez nous donner quelques chiffres ? En fait, la majorité des anglicans dans le monde se trouve sur le continent africain, n'est-ce pas ?
1: Largement. Donc, si on fait un graphique camembert, il y a un siècle, il y avait immense majorité d'anglicans en Europe et peut-être 1%, petite tranche d'anglicans en Afrique subsaharienne. Maintenant, c'est l'inverse. C'est les 3/4 du camembert qui appartiennent à l'Afrique et une tranche plus modeste à l'Europe et encore plus modeste à l'Amérique du Nord, etc. Donc maintenant, c'est entre 75 et 80% d'anglicans dans le monde qui sont des Africains. Et donc, on peut pas ignorer l'Afrique. On veut pas ignorer l'Afrique. Il faut visiter l'Afrique. Il faut prendre en compte les perspectives africaines si on est le leader de l'Église anglicane.
4: Pourtant, ce voyage donc s'inscrit dans un contexte de défiance.
1: Malheureusement, c'est le cas. Donc, au moment de l'intronisation de Madame l'archevêque Mullally à la cathédrale de Canterbury en mars, on manquait quelques représentants des provinces anglicanes mondiales. Nous avons aujourd'hui, je crois, 42 provinces nationales autonomes au sein de la communion anglicane et des primats de 12 provinces exprès s'excluent. Encore malheureusement, ces 12 provinces absentes incluent l'église du Nigeria, l'église d'Ouganda, l'église du Kenya, l'église du Soudan du Sud, l'église du Rwanda, c'est-à-dire 5 parmi les plus grandes provinces anglicanes dans le monde. Donc on peut dire que même si ce n'était que 12 provinces qui s'excluent, effectivement, c'était 60 ou 70% des Anglicans qui n'étaient pas représentés, même à la cérémonie d'intronisation de l'archevêque de Canterbury.
4: Est-ce qu'on peut parler d'un chiisme? Et est-ce que peut-être vous pouvez aussi revenir sur les raisons, en fait?
1: Il reste deux questions qui irritent et qui vexent. La question du rôle joué au sein de l'église, des églises par la communauté LGBT, et est-ce qu'on peut ordonner des femmes prêtres et des femmes évêques? Et ces deux questions vexent, irritent et excitent la communion anglicane. Notre habitude est de ne rien cacher. Donc, on discute de tout en public et donc personne n'est réticent. On parle des différents soucis concernant ces deux questions éthiques et ecclésiologiques anglicanes. Notre habitude est de ne rien cacher. Donc, on discute de tout en public et donc personne n'est réticent. On parle des différents soucis concernant ces deux questions éthiques et ecclésiologiques ouvertement. Et c'est ça.

0: politique et diplomatique dans l'Ouest du pays. Donc, je sais qu'elle va se rendre dans une université anglophone de l'Ouest du Cameroun. Elle va donner un discours dans une école d'infirmières. Donc, c'est pour souligner à la fois l'importance de l'éducation des femmes et l'importance d'une attitude paisible, d'une vraie et réelle paix entre les deux parties du Cameroun. Et là, je trouve que c'est astucieux.
1: Merci Jack MacDonald, professeur de théologie anglicane à l'université de Leuven en Belgique. Deux sardines farcies dans un pain rond, les fameuses sardines shrikat aux quatre coins du Maroc. C'est le sandwich populaire par excellence. Il est pourtant menacé. Mathias Reynal a rencontré ses adeptes à Casablanca.
2: Il plonge les sardines dans l'huile bouillante. Un son qui creuse encore un peu plus les estomacs des clients alignés devant le kiosque ambulant de Hicham.
3: Généralement, les gens accompagnent les sardines avec de la coriandre, de la harissa, du citron ou du paprika et de l'ail. C'est typiquement marocain, made in Morocco. Les clients commencent à venir dès le matin. Des fois, je n'ai même pas encore commencé qu'ils font déjà la queue. Ils viennent à toute heure de la journée. Certains les prennent au petit déjeuner, d'autres pour le déjeuner, pour le goûter.
2: Hicham prépare ses sandwichs shrikat dans le quartier commerçant et très animé de Darb Omar.
3: Il y a des clients qui sortent du travail affamés, ils viennent me voir pour vider leur sac. Moi, mon travail, c'est de vendre de la nourriture, mais je suis aussi un peu leur psychiatre. J'ai des clients très anciens, de plus de 10 ans. Il y a même une femme qui venait chez moi quand elle était enceinte. Maintenant, son fils est collégien et lui aussi, il vient ici.
2: Ahmed se régale, il est coursier, il a très peu de temps pour manger. D'ailleurs, il répond aux questions tout en mâchant ses sardines chez les quatre.
4: Bon. Il dit.
5: C'est bon, c'est rapide et ça rappelle les plats de la maison. À chaque fois que le travail me conduit ici, je dois absolument venir chez Hicham. On est habitué à son sandwich, il se mange sans faim.
2: Il lui a fallu 5 minutes top chrono pour engloutir ses sardines, un poisson qui occupe une place à part dans le panthéon gastronomique marocain, Hicham.
3: Les Marocains entretiennent une relation forte avec les sardines. On a grandi avec, c'est notre culture, c'est notre nourriture, c'est un repas populaire.
2: Quelques rues plus loin, Bouchra vend aussi des sandwichs, mais ici pas de sardines.
6: Je les ai remplacés par les anchois. Ça me fait de la peine de ne pas faire les shrikat, parce que c'est ce que les gens préfèrent. Shrikat, c'est quelque chose. Ça leur manque. Il y en a moins maintenant, parce que c'est de plus en plus cher. Ils ont augmenté les prix des sardines. On ne peut plus les acheter. Le kilo coûte entre 2 et 3 euros, c'est pas possible.
2: Réduction du stock de sardines au large du Maroc, intermédiaire qui augmente artificiellement les prix. Le sandwich shrikat se fait plus discret dans les rues marocaines ces derniers temps. Mathias Reynal, Casablanca, RFI.
1: Et demain, direction Madagascar pour le dernier épisode de notre série. Vous saurez tout sur la composée malgache. Merci d'avoir suivi Afrique Midi. Merci également à l'équipe qui m'a aidé à préparer cette édition. Bientôt 13h en temps universel. Paul Lonsin-Spinelli, RFI Midi, continue avec vous.
7: Et merci beaucoup Lisa Vili. À demain pour une nouvelle édition d'Afrique Midi.
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7: 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Bienvenue dans notre rendez-vous consacré à l'actualité d'Haïti et des Amériques avec à la une celui qui était monsieur Covid-19 sous le premier mandat de Donald Trump et sous celui de Joe Biden affirme désormais être harcelé par les républicains.

0: Anthony Fauci était auditionné par le Sénat hier. François-Damien Bourgerie va vous raconter comment ça s'est passé. Comme chaque jeudi, on sera en direct avec Franz Duval, rédacteur en chef du Nouvelliste, pour un point sur l'actualité en Haïti. On parlera aussi de la très sérieuse crise de la patate en Bolivie, où un producteur se démène pour chérir et protéger des variétés menacées de disparition. Et puis à la une de l'actualité française dans les Caraïbes, en Martinique, après la Ligue de football, c'est désormais celle de natation qui se retrouve en très grande difficulté. Bonjour Edwige Saint-Thomas.
1: Bonjour Paul, oui, la Ligue de natation de Guadeloupe a été mise en liquidation judiciaire en début de semaine par le tribunal judiciaire de Pointe-à-Pitre. La structure se trouvait dans une impasse financière.
0: Merci Edwige Saint-Thomas, à tout à l'heure. Mais avant de développer ce programme, un nouveau journal. Bonjour Gilles Moreau.
2: Bonjour à tous.
0: Du mieux sur le front des incendies en France et en Espagne.
2: Oui, après avoir ravagé plus de 40 000 hectares de forêt, le feu géant qui sévit depuis 8 jours en Gironde, dans le sud-ouest de la France, ce feu est en passe d'être fixé. En tout cas, il est stabilisé et les conditions météo sont meilleures. De quoi permettre un début d'optimisme chez les sapeurs-pompiers, également chez les habitants évacués. Le point avec Aram Beng.
3: Selon la préfecture, qui fait état des 6 feux actifs, la nuit a été plutôt calme et ce jeudi matin, le méga-feu reste toujours stabilisé. Un point de situation qui rend optimistes pompiers, militaires ou forestiers, tous mobilisés contre cet incendie. De plus, une météo plus favorable est attendue aujourd'hui avec des averses et donc des baisses de température considérables. Après 8 jours de lutte acharnée, la vigilance orange canicule a donc été levée dès 6 heures. Cette accalmie fait espérer un éventuel retour à leur domicile des 220 000 habitants qui avaient été évacués préventivement dans une vingtaine de communes. Malgré ces conditions favorables, la vigilance reste tout de même de mise. Environ 3 300 sapeurs-pompiers sont actuellement déployés au sol, appuyés par des camions lanceurs d'eau de la police nationale, des blindés de la gendarmerie nationale, mais aussi par de nombreux bénévoles et des agriculteurs. Ce méga-feu, le plus grave en France depuis 1949, a ravagé à ce jour 42 000 hectares en Gironde.
2: Du mieux, mais le ministre de l'Intérieur assure que les autorités ne baissent pas la garde face au risque d'incendie. Un risque encore extrêmement important, insiste le ministre.
0: En Espagne aussi, les nouvelles sont meilleures.
2: Le gouvernement a maintenant levé l'urgence nationale concernant la région de Madrid et d'Avila. Il assure qu'il n'y a presque plus de flammes. Les incendies qui ont ravagé la forêt espagnole ont laissé derrière eux des milliers d'hectares calcinés. De retour chez eux, les habitants commencent à mesurer l'ampleur du désastre. Une autre bataille se joue loin des caméras. Comment protéger les animaux, la faune sauvage privée d'eau, parfois brûlée, les troupeaux évacués dans l'urgence. Reportage à Pelagios de la Pressa de l'envoyé spécial de RFI, Alice Froussard.
4: C'est un petit enclos en contrebas de la montagne, près du rond-point de Pelayos de la Presa, à moins de 5 km de là où a démarré l'incendie. Dans cette petite ferme, une centaine de chèvres, au milieu des restes de brûlés, une terre noircie, et à chaque rafale de vent, les cendres s'étendent un peu plus, certains animaux en sont d'ailleurs recouverts. Dans cette zone rurale, l'incendie a aussi apporté cette question. Comment évacuer les bêtes? Certains éleveurs se sont filmés ces derniers jours en le faisant eux-mêmes, des troupeaux de brebis, de chèvres ou bien des chevaux sur les routes, au milieu des flammes. Mercedes Martin, porte-parole de la garde civile, explique que tout a été suivi de près.
5: On avait des troupeaux de chèvres et de moutons qui ont dû être entièrement déplacés vers d'autres secteurs. Alors à chaque fois, nous accompagnons les éleveurs pour éviter que leurs bêtes ne périssent dans l'incendie.
4: Une catastrophe silencieuse aussi pour la faune locale, les animaux sauvages.
5: Par exemple, nous avons aussi pris en charge des chevreuils et des lièvres affectés par l'incendie. Ils avaient besoin d'être hydratés car il n'y a plus d'eau et nous leur avons apporté également cette assistance.
4: Car si les flammes se sont éteintes, leurs conséquences sur la biodiversité, elles, se mesureront pendant encore des années. Alice Froussard, Pelayos de la Presa, RFI.
2: Le président du Conseil européen dénonce les nouvelles frappes massives menées la nuit dernière en Ukraine par la Russie. Il proteste aussi contre la violation de l'espace aérien de la Pologne. Au moins 8 personnes ont été tuées essentiellement à Kiev et dans la ville natale du président Zelensky, dans le sud du pays. Et cette fois à Lviv, près de la frontière avec la Pologne, des missiles ont endommagé des immeubles d'habitation, faisant, selon les autorités, 26 blessés.
0: Le gouvernement cubain confirme l'ouverture économique.
2: Oui, il vient d'annoncer qu'il compte comptait ouvrir certains secteurs, jusque-là sous contrôle étatique aux investissements privés. Parmi ces secteurs, les pharmacies, les stations essence ou bien encore les maisons de retraite. En juin, le Parlement avait déjà approuvé une série de 176 mesures destinées à libéraliser l'économie cubaine, une économie en grande difficulté depuis des années. La dernière annonce confirme le virage pris sans remettre en cause, Louise Jouvezom, la préséance de l'État en matière économique.
6: Non, parce que cette préséance est inscrite dans la constitution même de Cuba. Rédigé en 2019, le texte précise que l'État seul dirige les activités économiques, comme l'explique Elias Amor, économiste libéral cubain basé en Espagne.
7: Ce modèle ne reconnaît pas le marché privé comme un moyen de répartir les ressources et il donne à l'État tout pouvoir pour contrôler l'économie. Les crédits hypothécaires, la vente ou la location de la terre sont interdits. La terre peut seulement être louée à l'État parce que l'État est le propriétaire de la terre. Des entreprises étatiques au produit intérieur brut cubain approche les 70%. Dans l'ensemble des pays d'Amérique latine ou des Caraïbes, ce pourcentage ne dépasse même pas les 25%.
6: Dans ces conditions, les mesures annoncées par le gouvernement cubain ne vont pas modifier les fondements de l'économie nationale. D'ailleurs, l'État a bien précisé qu'il conservait sa mainmise sur des secteurs clés comme l'éducation ou la défense. En revanche, ces mesures, elles visent peut-être à amadouer les États-Unis, dont les 40 ans d'embargo économique, renforcés dernièrement par le blocus pétrolier imposé par Donald Trump, contribue à la détérioration des conditions de vie dans le pays.
2: C'était Louise Jouvezom.
0: Également dans l'actualité, ces échanges de frappes qui se poursuivent au Moyen-Orient.
2: Le Koweït fait état d'amant dans une frappe iranienne. Il dénonce une agression qui a coûté la vie d'un ouvrier dans un bâtiment appartenant à une entreprise chinoise. Côté américain, Washington a bombardé massivement l'Iran en représailles des attaques contre ses forces dans la région comme en Jordanie. La Jordanie qui affirme avoir intercepté 5 missiles tiré depuis l'Iran sans faire de victimes.
0: Xenia Fedorova, chroniqueuse pro-russe, s'est vue remettre un arrêté ministériel d'expulsion. C'était hier à Paris.
2: Oui, ancienne directrice de Russia Today France, chaîne fermée en 2023 suite aux sanctions européennes. Cette journaliste est très présente sur les plateaux de CNews et d'Europe 1, propriété de Vincent Bolloré. Il lui est reproché d'être un relais des campagnes de désinformation pilotées par les autorités russes. La probable expulsion de Xenia Fedorova a beaucoup fait réagir. Jeanne Danglejean a commencé par son avocat.
8: Quand il a appris l'arrêté d'expulsion de Xenia Fedorova, maître Emmanuel Pivnica a été très étonné. Pour lui, cet arrêté est contraire à la liberté d'expression.
9: Elle exprime des opinions qui peuvent déplaire. On doit permettre d'exposer non seulement des idées qui sont celles de tout le monde, mais aussi celles qui choquent, qui heurtent, qui inquiètent.
8: L'avocat estime que sa cliente n'est pas une propagandiste et forme donc un recours contre l'arrêté d'expulsion.
9: L'idée, c'est d'obtenir l'annulation, ou en tout cas la suspension de la décision.
8: Les employeurs de Xenia Fedorova, les groupes Canal+, et Lagardère dénoncent eux aussi une atteinte grave à la liberté d'expression et au pluralisme des opinions. Mais pour Thibaut Brutin, directeur général de Reporters sans frontières, Xenia Fedorova n'est pas une journaliste.
10: C'est une mesure salutaire pour notre espace informationnel, puisque depuis des mois, des années même, en prime time, nous avions droit à une ingérence à travers cette personne qui répète peu ou prou les éléments de langage du Kremlin.
8: Xenia Fedorova avait notamment tenu des propos disant que la guerre en Ukraine était un conflit local et que c'était l'Occident qui avait décidé de le prolonger.
2: Un résultat de sport pour finir, et une fois n'est pas coutume, c'est un résultat d'escrime. Au Mondiaux de Hong Kong, les sabreurs français ont été sacrés champions du monde en battant la Corée du Sud de 45-31. C'est le seul titre de l'équipe de France à ces Mondiaux. Voilà maintenant une fine fleur de l'information, Paul Loncin-Spinelli, pour la suite et la fin d'RFI Midi.
0: Merci beaucoup pour tous ces compliments, Gilles Moreau.
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0: Le spectre du Covid-19 continue de planer au-dessus des États-Unis. La commission à la sécurité intérieure entendait hier Anthony Fauci, c'est l'ex-conseiller de Donald Trump et Joe Biden sur le coronavirus. Une audition qui se déroulait dans le cadre d'une enquête sur les origines de la pandémie et durant laquelle le spécialiste des maladies infectieuses n'a cessé de faire valoir son droit au silence.
12: On the advice of counsel, I respectfully decline to answer based upon my rights under the Fifth Amendment of the Constitution.
0: François-Damien Bourgerie, bonjour.
13: Bonjour.
0: Anthony Fauci estime être victime d'un acharnement de la part des Républicains.
13: Oui, absolument. Avant d'invoquer plus d'une centaine de fois son droit au silence en vertu du 5e amendement de la Constitution, l'ex-monsieur Covid de la Maison-Blanche a accusé le sénateur Rand Paul, qui dirige la commission, de faire de son cas une affaire personnelle.
7: La seule conclusion à laquelle je peux parvenir, c'est que la seule raison pour laquelle il m'a convoqué devant cette commission, c'est pour me faire dire quelque chose, n'importe quoi, qui puisse justifier la réalisation de sa promesse maintes fois répétée, celle de me mettre derrière les barreaux. Toute personne sensée qui aurait observé son obsession à mon égard en arriverait à la même conclusion.
13: Un point de vue partagé par les démocrates qui ont dénoncé une croisade à son encontre.

0: sommes ici pour vous piéger », a ainsi déploré la sénatrice du New Hampshire, Maggie Hassan. Celui du Connecticut, Richard Blumenthal, a lui fait valoir qu'Anthony Fauci avait permis de sauver de nombreuses vies. Pour lui, cette audition était juste une manière d'essayer de détourner l'attention, alors que les États-Unis font face à une flambée des coûts des soins de santé. Mais en refusant de répondre aux questions, Anthony Fauci s'est attiré les foudres des républicains. Ils en ont fait leur punching ball. Le sénateur Rand Paul l'a finalement menacé de poursuite pour son refus de répondre au Congrès.
1: Mais alors, qu'est-ce que les républicains reprochent exactement à Anthony Fauci ?
0: Eh bien, tout simplement d'avoir menti sur l'origine de la pandémie. Aujourd'hui, deux thèses continuent de s'affronter. La première, celle d'une transmission d'un animal à un humain dans la nature. C'est celle qui est privilégiée par Anthony Fauci et plus largement par l'ensemble de la communauté scientifique. Le second scénario, une fuite d'un laboratoire de Wuhan en Chine. Un scénario défendu par Donald Trump qui a toujours parlé d'un virus chinois et pour lequel penche désormais la CIA. Et parmi les sénateurs qui se sont défoulés sur Anthony Fauci, l'élu de l'Ohio, Bernie Moreno, a été l'un des plus virulents.
2: Ce que vous avez fait à ce pays est une véritable honte. Et si mes collègues démocrates se tiennent là à vous défendre, j'espère que les électeurs des États-Unis d'Amérique regarderont les extraits vidéo où chacun d'entre vous s'extasie devant un type qui préférerait être une célébrité plutôt que de sauver le peuple américain.
0: Une allusion au journal privé qu'Anthony Fauci tenait pendant la pandémie et qui a été rendu public le week-end dernier contre son gré. Un journal dans lequel il consignait ses réflexions sur la pandémie, sur les recherches en cours et où il semblait se délecter de sa nouvelle renommée tout en faisant le décompte des morts. Voici ce qu'il écrivait par exemple après avoir fait la une du Washington Post. « Il n'est pas exagéré de dire que je suis aujourd'hui la personne la plus célèbre du pays et l'une des plus reconnaissables au monde. »
1: Et ça ne va pas vraiment l'aider à redorer son blason.
0: Non, effectivement. Pourtant, au début de la pandémie, Anthony Fauci était très populaire. En avril 2020, 80% des personnes interrogées disaient lui faire confiance. Deux ans plus tard, elle n'était plus que 50%. Cela, à cause des critiques alimentées par les médias conservateurs, des critiques portant sur sa gestion de la pandémie et des mesures sanitaires jugées trop dures. Joe Biden l'avait gracié de manière préventive avant de quitter la Maison-Blanche pour le protéger d'éventuelles enquêtes partisanes. Anthony Fauci l'avait alors remercié tout en affirmant qu'il n'avait rien à se reprocher.
1: Merci beaucoup François-Damien Bourgerie, le Parti démocrate américain qui espère reprendre le contrôle d'au moins une des deux chambres du Congrès lors des élections de mi-mandat. Ça sera début novembre, mais cette mission, elle risque d'être bien compliquée pour un parti en pleine crise, notamment financière, Loubna Anaki.
3: La guerre contre l'Iran qui s'enlise, le coût de la vie qui continue de flamber, la cote de popularité de Donald Trump en chute libre. Pour les démocrates, les planètes semblaient alignées pour une victoire lors des élections de mi-mandat. Mais le parti manque d'un élément vital, l'argent. Les coffres sont quasiment vides et les dettes s'accumulent, au point que les dirigeants ont dû utiliser le quartier général du parti comme garantie pour obtenir un prêt de 15 millions de dollars. En comparaison, les républicains disposent de plus de 600 millions de dollars en liquide. Certains démocrates pointent du doigt la gestion du président du comité national. Ken Martin avait été élu après la débâcle de la présidentielle de 2024. Il avait promis de redonner un nouveau souffle au parti, mais de nombreuses voix critiquent désormais ses choix financiers et ses difficultés à convaincre les donateurs. Une situation qui pousse certains à appeler à sa démission, ce que Ken Martin refuse pour le moment. Loubna Anaki, New York, RFI.
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1: Port-au-Prince, où il est 9h14. Pour faire un point sur l'actualité en Haïti, comme chaque jeudi, nous sommes en ligne avec Frantz Duval. Bonjour Frantz.
5: Bonjour Paul.
1: Vous êtes rédacteur en chef du Nouvelliste. Frantz, à deux mois du début de la campagne électorale en vue de la présidentielle du 13 décembre, se pose la question du financement des partis. Tiens, là aussi, l'État remboursera leurs dépenses de campagne, oui, mais à certaines conditions.
5: Tout à fait, c'est une promesse que l'État haïtien fait à chaque fois qu'il y a des élections prévues. Cette année, pour devenir président d'Haïti, on peut dépenser jusqu'à 13 millions d'euros. C'est le plafond qui a été établi. La première chose, les partis politiques devront respecter le plafond, respecter tout ce qui est dit dans le décret électoral. Mais le remboursement sera assujetti aux performances électorales des partis ou regroupements politiques. Ce qui signifie qu'il y a une première, un premier critère dont on ne sait pas encore qu'est-ce que cela voudra dire pas avant la fin des élections. Il y a d'autres critères administratifs qui ont été établis par le ministère de l'Économie et des Finances, mais ces critères ne sont pas encore connus non plus. Alors, il faudra encore attendre. Et après tout ça, après les dépenses, il faudra faire des rapports, il faudra que toutes les transactions soient traçables par des canaux bancaires, il faudra faire auditer les comptes de campagne par un comptable agréé, il faudra remettre des rapports financiers. En réalité, il y a tout un chemin pour que le remboursement soit fait. Mais souvent en Haïti, le remboursement est plus politique qu'administratif. Quand on veut acheter la paix après les élections, on rembourse certains partis politiques.
1: Il y a aussi des règles précises, France, au sujet des dons venant de particuliers, surtout des étrangers.
5: Ils ne peuvent pas financer les élections en Haïti, ni une personne physique, ni une personne morale de nationalité étrangère, ni un État, que ce soit l'État haïtien ou un État étranger, ils ne peuvent pas participer au financement des élections. On essaie de prendre ces précautions. Il est aussi interdit de recevoir des financements d'organismes criminels. En réalité, là encore, c'est un flou parce que souvent, les gangs ne sont même pas encore jugés ni catalogués officiellement comme organisation criminelle en Haïti. Ceux qui sont dans le trafic de drogue non plus, car il n'y a pas de procès, il n'y a pas de processus judiciaire à être mené à terme depuis plusieurs années concernant ces catégories de la population. Et on prend des précautions, mais il y a beaucoup de flou dans le financement électoral en Haïti.
1: Au sujet du TPS, France, le Nouvelliste, votre média dresse le portrait d'une Haïtienne qui se mobilise pour aider ses compatriotes aux États-Unis. Elle s'appelle Farah Larieux, un engagement qui vient en fait de son histoire personnelle.
5: Tout à fait, c'est une dame, c'est une journaliste qui était célèbre en Haïti, qui est partie au début des années 2000. Elle a décidé de se rendre aux États-Unis pour recommencer sa vie. Et quelque part, son parcours, c'est le parcours de beaucoup d'Haïtiens qui arrivent aux États-Unis, qui n'arrivent pas à avoir les papiers légaux. Enfin, elle bénéficie du TPS en 2010, quand cela est accordé à tous les Haïtiens qui sont déjà sur le territoire à une certaine date après le séisme de 2010. Et depuis lors, elle suit le chemin, elle fait le chemin de croix pour garder son statut légal, pour essayer de changer de statut. Et depuis des années, elle est une militante de la cause du TPS pour tous les Haïtiens, toutes les Haïtiennes en Floride et aux États-Unis en général. C'est une personnalité marquante du monde des médias. C'est devenu une personnalité marquante du monde militant haïtien en Floride et aux États-Unis en général. Farah Larieux, c'est son portrait qui est fait dans le Nouvelliste de ce matin. Quelqu'un qui mérite le respect pour son travail pour les Haïtiens.
1: Et toujours à propos des États-Unis, le chargé d'affaires américain Henry Wooster quitte Haïti. Il sera resté un peu plus d'un an. Qu'est-ce qu'il faut retenir de ce court séjour ?
5: Il a été le diplomate américain qui a fait changer le regard des États-Unis sur la crise haïtienne. Et avant de partir, il a eu des mots très forts pour dire que la crise que l'Haïti connaît, c'est une crise militaire. C'est la première fois qu'un responsable de ce niveau fait une déclaration de ce genre. Parce que jusqu'à présent, ce qui se passe en Haïti, on le traite par le biais de solutions policières. Comme si c'était des bandits, de simples bandits qui faisaient des exactions et qu'il fallait les traiter de façon policière et les emmener devant les tribunaux. Wooster, qui est un ancien militaire, qui est un diplomate de carrière, le dit clairement, c'est un problème militaire. Et il a été la cheville ouvrière de l'adoption de la force de répression des gangs avec un mandat beaucoup plus solide, beaucoup plus robuste pour venir aider la police et l'armée haïtienne à combattre les gangs sur le terrain. Et c'est ce diplomate qui a passé un an seulement en Haïti, mais qui a fait tout ce qui était en son pouvoir pour que les États-Unis acceptent de redonner de l'argent à l'armée haïtienne, supporte un peu plus la police, il laisse des programmes qui vont dans ce sens. Et c'est un diplomate qui a marqué son passage en Haïti. Maintenant, il est en poste comme ambassadeur au Kenya.
1: Merci beaucoup, Franz Duval, rédacteur en chef du Nouvelliste en Haïti.
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1: En Amérique du Sud, les rois de la pomme de terre pourraient bien être les Boliviens. Le pays andin compte entre 1000 et 1500 variétés différentes, mais à peine quelques dizaines en fait de ces espèces sont produites à grande échelle, ce qui menace cette diversité génétique. Dans les montagnes boliviennes à 100 km de La Paz, Lionel Meirias, un agriculteur de 19 ans, s'est mis en tête de préserver les variétés de patates de sa communauté. Nils Sabin, notre correspondant, est allé à sa rencontre.
6: Dans le village de Charumani, on cultive la patate depuis des générations. Ici, les agriculteurs possèdent une quarantaine de variétés natives différentes, Mais pour combien de temps encore? Avec l'exode rural des jeunes et le vieillissement des campagnes, la transmission des connaissances agricoles et des variétés connues et cultivées est de plus en plus difficile.
7: On ne peut pas le nier. En effet, c'est quelque chose que l'on voit partout, pas seulement à Chiaoumani, mais dans tout le département de La Paz.
6: Lionel Merias est une exception. À 19 ans, il est presque devenu le gardien des pommes de terre de la communauté. Cet intérêt a commencé il y a 7 ans, quand il s'est posé une question en apparence simple.
7: Combien y a-t-il de variétés de patates à Chiaoumani? Combien en avons-nous réellement? Y a-t-il uniquement les 7 variétés que nous vendons sur les marchés? C'est là que nous avons commencé nos recherches. Nous avons mené notre enquête en allant interroger chaque personne de maison en maison pour recueillir des informations sur le nombre réel de variétés propres à la communauté.
6: Cette enquête de terrain prend du temps, 1 an pour rencontrer chaque famille de producteurs, mais Lionel apprécie ce travail.
7: J'apprécie beaucoup la variété Sulimana, car c'est une variété qui résiste au gel. Et qu'il pleuve ou non, nous avons observé dans les parcelles qu'elle donne d'excellents résultats.
6: Pour autant, Lionel n'a pas réalisé cette enquête tout seul. Il était accompagné de son grand-père, Eusebio Merias Ramirez, qui a toujours cherché à lui transmettre ses connaissances sur la pomme de terre.
8: Un grand-père doit transmettre quelque chose au cours de sa vie. Il ne peut pas laisser de côté cet héritage de nos grands-pères. Heureusement, mon petit-fils m'a écouté, il a appris. Merci à lui.
6: Nous partons en direction d'une des parcelles d'Eusebio où il pense avoir planté plusieurs variétés natives.
8: Je les garde pour ma propre consommation et pour qu'elles ne disparaissent pas. Ensuite, je vais en prélever des semis pour l'année prochaine. Mais il y en avait un marché. Je planterai de grandes quantités et plusieurs parcelles.
6: Le grand-père de Lionel met le doigt sur un problème de taille. La demande en pommes de terre natives n'est pas très importante sur les marchés et c'est un véritable frein à leur préservation.
8: Ces variétés locales de pommes de terre ont progressivement disparu, car il n'y avait pas de débouchés. Les citadins n'en voulaient pas. C'est pour cela que les producteurs se sont tournés vers les variétés plus rentables, celles qui se vendent mieux.
6: Noir et beige, rouge, violette, une fois sur la parcelle, Eusebio commence à sortir plusieurs variétés de pommes de terre natives réparties sur à peine quelques mètres carrés. Et bien sûr, il ne tarit pas d'éloges sur leur goût.
8: Ces pommes de terre locales sont bien plus savoureuses que ces rondes-là, les commerciales. Avec chaque variété, tu peux préparer des plats différents. On peut les mettre en salade ou les faire cuire au four, c'est vraiment délicieux.
6: Et au-delà de la simple conservation de ce patrimoine génétique, certaines de ces variétés résistent mieux aux événements climatiques, comme l'explique Lionel.
7: J'apprécie beaucoup la variété Sulimana, car c'est une variété qui résiste au gel. Et qu'il pleuve ou non, nous avons observé dans les parcelles qu'elle donne d'excellents résultats.
6: Aujourd'hui, les producteurs du village s'organisent pour que plusieurs d'entre eux plantent chaque année la quarantaine de variétés locales, une façon d'assurer des semis pour l'année suivante. Mais sans demande sur les marchés, ce système de préservation reste précaire. Nils Sabin, Chiaoumani, RFI.
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1: Il est 9h24 à Pointe-à-Pitre, c'est le moment de notre tour de l'actualité française dans les Caraïbes avec nos confrères d'outre-mer. La première, en Guadeloupe, la ligue de natation est dans la tourmente, Edwige Saint-Thomas.
9: Oui, tout à fait. La structure se trouvait dans une impasse financière, il faut le dire, déclarée en cessation de paiement le 28 avril dernier. La Ligue guadeloupéenne de natation a finalement été mise en liquidation judiciaire en début de semaine par le tribunal de Pointe-à-Pitre. Un épilogue qui rappelle celui de la Ligue guadeloupéenne de foot liquidée en mars dernier. Pour Cédric Prunion, le directeur technique du club Moulien All-Star Natation, la situation ne date pas d'hier. Il prend pour exemple les difficultés pour les nageurs guadeloupéens à participer au Carif Tagem ces derniers temps.
10: La Ligue de natation Guadeloupe est en difficulté, ça fait quand même plusieurs années. Déjà au retour des Carifta en 2012, il y a eu des hauts, des bas sur la période. Le Covid en 2021 n'a pas arrangé les choses. Et c'est vrai qu'il y a une réelle perte de licenciés sur la période Covid que l'on n'a pas retrouvé post-Covid. Donc les difficultés sont allées de manière croissante. À ça, l'absence de projet, l'absence de structure, l'absence d'eau potable rendent les choses difficiles pour s'entraîner dans de bonnes conditions et au-delà même de s'entraîner. C'est-à-dire qu'aujourd'hui, la compétition compétition n'étant que la face visible de l'iceberg. Tout ce qui est aisance aquatique, aquaphobie, sport santé, se retrouve en difficulté. Voilà, parce que la ligue de natation n'a plus de réel projet. A souvent, et à l'image de cette année, fonctionné dans l'urgence, où on se dit on va envoyer des nageurs au Carifta, mais comment? Et on se pose la question à un mois de l'échéance. Donc ça a fonctionné comme ça ces dernières années. Et ce qui malheureusement est arrivé était prévisible.
9: Des propos recueillis par Guadeloupe La Première. Vers une solution pour pallier les coupures d'eau chroniques en Martinique d'ici 2028, le centre de la Martinique pourrait se fournir en eau souterraine. À Fort-de-France, une campagne de forage destinée à améliorer la ressource en eau sur le réseau est menée par la CACEM, la communauté agglomération centre Martinique. Au total, 5 points de captation des eaux souterraines pourraient progressivement alimenter les robinets d'eau d'ici, le fournisseur d'eau potable, entre 2028 et 2030. Cela si et seulement si le résultat des études menées actuellement s'avère positif, explique Benoît Vitecoq, le directeur du BRGM, le Bureau de Recherche Géologique et Minière.
11: C'est un peu comme une échographie, un électrocardiogramme. On déroule des câbles sur le sol, on met une électrode tous les 5 mètres, tous les 10 mètres, et soit on injecte du courant et on réceptionne les ondes, et ça nous permet comme ça d'avoir une visibilité de la résistivité électrique du sous-sol, en tout cas des différentes couches. Et pour les méthodes sismiques, on place un certain nombre de petites stations sismiques, on fait tomber un poids, généralement c'est un poids d'une cinquantaine de kilos, qui envoie des micro-vibrations. Et avec l'interprétation de ces données, on arrive à avoir des variations de vitesse en fonction du sous-sol. Et ça nous permet derrière d'identifier les endroits où on va préconiser de faire des forages et où les entreprises de forage derrière viennent faire ces forages pour voir si les aquifères sont au bon endroit, si les formations qu'on suspecte fissurées, fracturées sont là, et pouvoir déterminer derrière la quantité d'eau qu'on peut prélever. Et celui-là ici est prometteur, et les pompages d'essai qui seront faits la semaine prochaine permettront de qualifier la quantité d'eau qui peut être prélevée, et derrière des analyses seront faites pour qualifier la qualité de cette eau.
9: Voilà des propos recueillis par Delphine Betz de Martinique La Première. C'est la fin de cette édition. Excellente journée.
1: Excellente journée à vous aussi, Edwige Saint-Thomas. Allez, est-ce que ça vous tente si je vous propose de refermer cette édition d'RFI Midi en Colombie et en musique? Voilà ce qu'on a en magasin. Joe Arroyo et La Verdad avec leur titre Rebellion.

0: Voilà le roi de la salsa colombienne, Joe Arroyo avec La Verdad. Pour leur titre Rébellion qui referme cette édition d'RFI Midi, merci au roi de la réalisation, Adrien Toureau. Marie Normand était à la rédaction en chef. Merci à eux et merci à vous pour votre fidélité. Excellente journée à l'écoute de la Radio du Monde. Il est pratiquement 15h30 à Paris.
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1: Nous sommes le 22 mars 1969. La nuit tombe sur Addis Abeba. Abebe Bikila, le double champion olympique, prend sa voiture de marque allemande pour rentrer chez lui. C'est un jour comme un autre. Sur une route qui lui est pourtant familière, tout bascule. La voiture dérape. Elle se retourne comme une feuille morte prise dans le vent. Le choc est brutal. L'accident d'une violence extrême. Puis vient le silence. Celui qui avait porté tout un continent se retrouve soudain enfermé dans son propre corps à 36 ans. Les raisons exactes de l'accident ne sont pas certaines selon les sources disponibles. Certaines évoquent l'alcool. D'autres rapportent la version de l'évitement d'un véhicule arrivant en sens inverse. Donc ce point nous incite à la prudence. Cependant, nous devons marquer une pause à cet instant précis, car nous allons bien sûr vous raconter la chute d'un homme, mais aussi celle d'un symbole, d'une légende africaine. Bikila n'était pas seulement un coureur exceptionnel, il incarnait une manière d'exister au monde. Il était une réponse à des décennies d'humiliation coloniale. Il était la preuve vivante qu'un simple fils de berger des hauts plateaux pouvait conquérir le monde. Il a fait entrer dans l'imaginaire collectif que l'Afrique peut dominer et ne pas se contenter de participer. Cette idée, à elle seule, est déjà une révolution. Alors, remontons le fil du temps et ensemble découvrons l'héritage d'Abebe Bikila. Avant Rome, avant Tokyo, avant que son nom ne traverse les frontières, il y a un enfant né le 7 août 1932. Coïncidence troublante, ce jour-là à Los Angeles, les Jeux Olympiques s'achèvent au rythme du marathon. Le signe est fort. Abebe Bikila naît un jour de marathon olympique. Abebe grandit à Djato, dans la région du Chewa, au cœur de l'Éthiopie et de la région d'Abyssinie. Un pays de plateaux élevés, de reliefs abrupts, où les vallées s'ouvrent sur des lignes de crêtes sévères. Rien ici ne relève du décor de carte postale. Le paysage est exigeant, comme la vie qui s'y mène. La terre est pauvre et les distances se mesurent à pied. Ce sont les troupeaux qui dictent le quotidien et les saisons qui imposent leurs lois. Dans ce monde, courir n'a rien d'un art, encore moins d'une méthode. Courir, c'est d'abord faire face, c'est surveiller le bétail, suivre les pistes, monter, redescendre, repartir. Ici, le corps se forge dans l'effort répété, dans l'altitude, dans la rudesse des jours. À l'âge adulte, avant d'apparaître sur les scènes sportives internationales, Abebe Bikila rejoint la garde impériale du Négus Haïlé Sélassié, une fonction d'élite qui le conduit à Addis Abeba, la capitale. L'Éthiopie de cette époque ne se résume pas à une géographie. C'est une histoire en mouvement, une mémoire vive, celle d'un pays qui a résisté à l'agression italienne, celle d'un empire ancien, fier, dont le nom résonne bien au-delà de ses frontières. En 1956, Addis Abeba accueille ses athlètes de retour des Jeux Olympiques de Melbourne. La capitale de l'Éthiopie se met en fête. Une parade traverse la ville pour rendre hommage à ses athlètes. Abebe est dans la foule. Il observe les sportifs avancer en rang sans précipitation. À cet instant, quelque chose s'installe dans l'esprit d'Abebe. Une simple idée, presque évidente. Lui aussi veut courir pour représenter son peuple. Nous sommes toujours en 1956 et sur la ligne de départ des championnats militaires. Tous les regards convergent vers un certain Biratu. C'est normal, il détient les records nationaux en demi-fond et fond. Biratu est le favori naturel. C'est le coureur que tout le monde vient voir, celui dont on connaît déjà la victoire. La course s'élance et le départ confirme les attentes. Biratu mène. Il impose son tempo, installe sa domination. Puis, quelque chose change. Les annonces dans les haut-parleurs viennent bouleverser la lecture de l'épreuve. Un nom inattendu apparaît en tête, Abebe Bikila. Cet inconnu du grand public ne sera jamais repris dans cette course qu'il remporte. Ce jour est historique, car il redessine la hiérarchie, efface les traces de Biratu et impose Abebe Bikila comme un nouveau point de référence. Dans l'histoire d'Abébé Bikila, il y a une figure discrète, mais essentielle, celle d'Onni Niskanen. Au lendemain de la Seconde Guerre mondiale, l'Éthiopie fait un choix stratégique. Elle se tourne vers la Suède pour bâtir ses coopérations. À partir de 1946, les Suédois prennent progressivement la place des Britanniques. Des Britanniques pourtant impliqués dans la libération du pays face à l'occupation italienne. Mais Haïlé Sélassié fait un choix fort. Il préfère établir des relations de coopération avec un pays sans héritage colonial. La Suède intègre donc les structures de l'État. Elle conseille, organise et pose des bases avec ses coopérants. Parmi eux, Onni Niskanen. Ce militaire de formation est aussi un coureur de fond expérimenté. Un jour de novembre 1946, il reçoit un appel du général viking Tam.
2: « Dites-moi, Major, ça vous dirait d'aller en Éthiopie ? Ne vous inquiétez pas, vous y serez très bien. »
1: Niskanen accepte et très vite, son rôle dépasse le cadre strictement militaire. Dès 1947, l'empereur Haïlé Sélassié lui confie une mission plus large, introduire et développer l'éducation physique dans le système scolaire éthiopien. Avec les années, son influence s'étend. Niskanen est envoyé comme observateur aux Jeux Olympiques de Londres en 1948, puis à ceux d'Helsinki en 1952. Au contact du haut niveau international, sa conviction se renforce. Les athlètes éthiopiens ont les moyens de s'imposer sur la scène olympique. Et pourquoi pas à Rome où se dérouleront les Jeux en 1960. Justement, nous voici en 1959, un an avant les Jeux Olympiques. Abébé Bikila sert encore dans la garde impériale éthiopienne. Onni Niskanen est quant à lui recruté pour développer le sport de haut niveau. Leur rencontre est simple. Sur un terrain d'entraînement, Niskanen observe Bikila courir. Il repère immédiatement sa foulée naturelle, son endurance instinctive, sa capacité à tenir un rythme élevé sans effort apparent. Bikila, à 27 ans, n'a encore aucune notoriété internationale. Niskanen lui parle franchement et lui dit « Tu peux viser les Jeux Olympiques ?» Bikila écoute avec la pudeur qui caractérise les hommes des hauts plateaux. Le courant passe dans le silence. C'est ici que leur collaboration démarre. Niskanen impose une discipline rigoureuse. À 2400 mètres d'altitude à Addis Abeba, il exploite l'avantage naturel des Éthiopiens. Bikila, déjà robuste par son métier de militaire et sa vie de montagnard dans sa jeunesse, répond parfaitement. Le Suédois est prêt à affiner un talent brut. Entre 1959 et 1960, sa progression est spectaculaire. En un peu plus d'un an, il améliore son temps sur le marathon de plus de 15 minutes. Rien d'improvisé là-dedans. Cette évolution repose sur une méthode. Pour Niskanen, courir ne se résume pas à accumuler les kilomètres. Il élargit le travail. Il développe la coordination. Il cherche l'équilibre et la maîtrise du corps de ses athlètes. Son groupe pratique aussi le tennis, le football, le basketball, à côté des séances d'endurance qui se multiplient, longues, exigeantes, souvent en pleine nature. Reste une contrainte majeure. Bikila est un chrétien copte pratiquant. Il observe de longues périodes de jeûne, parfois jusqu'à 175 jours par an. Niskanen doit alors composer avec cette réalité. Il observe dans un premier temps, puis il ajuste en comprenant peu à peu le fonctionnement de son athlète. Il ne cherche pas à imposer. Il l'accompagne et construit autour d'Abébé. Niskanen lui apprend à gérer ses réserves, à attaquer en fin de course et surtout, oui surtout, à économiser l'énergie. Cette fois, nous y sommes, aux Jeux Olympiques de Rome le 10 septembre 1960. Quand Bikila s'aligne sur le marathon, il est encore largement méconnu du grand public. Pourtant, dès le départ, malgré sa frêle silhouette, il marque les esprits. En effet, il court sans chaussures. Il s'élance pieds nus pour un peu plus de 42 km. Il faut également ici combattre une idée reçue. La légende aime souvent simplifier. Elle fait de Bikila l'homme qui court pieds nus parce qu'il n'a pas les moyens d'acheter des chaussures adaptées. C'est totalement faux. Oui, c'est faux. Ou du moins, trop simple. À Rome, il fait le choix de courir pieds nus parce que les chaussures fournies ne lui conviennent pas. Cependant, ce choix devient un symbole car il naît d'une sensation concrète, presque intime. La nécessité de rester en accord avec son corps. Le détail est essentiel. Il rappelle qu'une épopée commence parfois par une sensation de gêne, par une décision pratique, par une petite révolte du pied contre la contrainte. Bien sûr, la course pieds nus frappe les imaginaires. Mais n'oublions pas la tactique. Bikila court avec intelligence, en contrôle, sans se laisser impressionner par les favoris. Il accélère quand les autres s'usent. Enfin, un fait incontestable, personne ne peut le suivre. Au terme du marathon, il franchit la ligne en 2h, 15 minutes et 16 secondes. Nouveau record olympique. Mais ce temps ne dit pas tout. Il y a la scène, il y a le visage, il y a l'étonnement du monde et il y a surtout cette impression que quelque chose vient de se déplacer dans la cartographie du sport mondial. L'Afrique noire, pour la première fois, tient l'or olympique sur l'une des épreuves les plus prestigieuses de l'athlétisme. Le symbole dépasse la médaille. Il n'est pas seulement un vainqueur, il est un précédent. Il ouvre un passage. Désormais, l'idée même d'une supériorité naturelle, technique, morale de l'Europe dans l'espace sportif ne peut plus être répétée sans contestation. La portée de Rome est aussi politique. Il y a le poids de l'histoire. Il y a la capitale de cet ancien empire. Il y a les ruines, les colonnes et surtout les ombres de l'occupation italienne en Éthiopie. Il y a le passé qui revient sous la forme d'une course de 42 km. L'Éthiopie de Haïlé Sélassié apparaît alors comme un État africain ancien, indépendant, souverain. Et ce n'est pas un hasard si sa victoire résonne si fort à travers le monde. Dans ce contexte, la victoire de Rome ne peut pas se lire seule. Elle s'inscrit dans un moment plus large, où l'Afrique peut espérer redéfinir sa place dans le monde. L'Africain n'est plus seulement vu à travers le prisme de la domination ou de la dépendance, mais comme porteur d'une capacité et d'une ambition. Cette médaille d'or est un moyen différent de se raconter au monde, avec l'espoir de peser davantage sur d'autres terrains. À Addis Abeba, le retour a des allures de triomphe. L'homme que l'on appelait encore le petit caporal est désormais une figure nationale. Premier Éthiopien, premier Africain noir à conquérir l'or olympique. Abebe Bikila incarne une fierté nouvelle. On le célèbre, on le porte en exemple. L'institution militaire le récompense aussi. De caporal, il devient sergent. Mais l'histoire bascule presque aussitôt. En décembre 1960, soit 3 mois après les Jeux de Rome, une tentative de coup d'État est fomentée par la garde impériale à laquelle il appartient. Le pays se fige. La méfiance s'installe. Dans cette onde de choc, Bikila est arrêté. Même s'il n'a pas participé à ce putsch, il est emporté dans les rafles qui visent les militaires. Le héros se retrouve prisonnier, comme si la gloire n'offrait aucune protection. Il faut une décision du Négus lui-même pour le faire libérer. Haïlé Sélassié va plus loin. Il comprend ce que représente désormais ce coureur. Sur son ordre, le sergent est dégagé de ses obligations militaires. Tout est organisé pour qu'il prépare les Jeux Olympiques de Tokyo dans les meilleures conditions. Et une autre transformation s'opère. Fini de courir les pieds nus. Une grande marque d'équipement sportif le soutient en coulisses. Bikila court désormais chaussé. Ses foulées portent aussi discrètement un logo. Mais à quelques semaines des Jeux, le destin frappe de nouveau. Il est touché par une appendicite, suivie d'une opération en urgence. Pendant sa convalescence, le doute s'installe. Pour les responsables éthiopiens, l'évidence s'impose. Il ne sera pas prêt. Alors, on lui désigne un remplaçant. Pour Bikila, hors de question. Il refuse de sortir de la course. Il insiste, il convainc Niskanen. Il impose sa vérité. Contre tous les pronostics, il affirme être prêt, prêt à défendre son titre, prêt surtout à poursuivre ce rendez-vous qu'il s'est fixé avec l'histoire. En 1964, Tokyo ouvre une nouvelle ère, celle d'un tournant à la fois technologique et sportif. Pour la première fois en Asie, les Jeux Olympiques intègrent des innovations majeures, le chronométrage électronique au centième de seconde et les perches en fibre de verre. Surtout, les épreuves franchissent une frontière inédite. Elles sont diffusées en direct par satellite, offrant au monde entier un accès immédiat à la performance. Les Jeux changent, les enjeux aussi. Mais Bekila est encore là. Et c'est cela, déjà, qui fascine. Les champions passent, les modes s'épuisent, les records tombent, mais lui revient. Il revient avec le poids de Rome dans les jambes et dans les regards. Il revient sous la surveillance de tous ceux qui aimeraient le voir céder. Il revient surtout dans un marathon où la pression n'épargne personne. La course est rude, l'adversité est réelle. Mais son corps répond, son mental aussi. Il remporte le marathon de Tokyo en 2 heures, 12 minutes et 11 secondes, améliorant encore le record olympique. Et le symbole est fort. Les Jeux qui se déroulent pour la première fois en Asie présentent une autre dramaturgie du progrès. Tokyo est la ville de la Renaissance. 20 ans après sa capitulation lors de la Seconde Guerre mondiale, elle s'inscrit comme la ville de la modernité et du dépassement. Et c'est au Japon, qui sait ce que résilience veut dire, que Bekila y inscrit son nom une seconde fois. Cette répétition change tout. Une première victoire peut être l'effet d'un jour, d'une circonstance ou d'une surprise. Une seconde victoire dessine une domination et confirme sa stature de roi qui prouve qu'il n'a pas usurpé sa couronne. Tokyo consacre une vérité simple et immense. Abebe Bekila devient le premier homme à remporter 2 marathons olympiques consécutifs.

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1: Les grands sportifs ont parfois une influence que les historiens sous-estiment. Dans l'Afrique des années 60 et 70, où se croisent espoir d'indépendance, coup d'État, affirmation culturelle et tensions internationales, la figure d'Abebe Bikila compte énormément. Son nom circule dans les écoles, dans les clubs, dans les conversations familiales, dans les récits transmis entre générations. Il devient un récit d'ascension, un récit dans lequel l'origine sociale modeste n'est plus un obstacle à la grandeur. Le corps d'un champion devient alors un support d'identification. Il parle pour nous, et Abebe Bikila dit
2: « Nous pouvons nous aussi faire avec nos routes poussiéreuses, nos collines, nos manques et nos blessures. »
1: Bikila n'est pas seul dans ce mouvement, mais il en est l'un des premiers visages majeurs. Ce qui frappe encore aujourd'hui, c'est la manière dont son nom a dépassé l'athlétisme. Il n'évoque pas qu'un palmarès, il évoque une attitude, une manière de traverser l'effort sans se plaindre, une manière de tenir debout sans parler trop fort, une manière de transformer la sobriété en style. Et puis, arrive cette nuit, cette fameuse nuit. Quelque part, entre Addis Abeba et Dessy, Bikila conduit sa Volkswagen Coccinelle qu'il a reçue en cadeau de la part d'Haïlé Sélassié après les Jeux Olympiques de Tokyo. La route est longue et la fatigue sans doute se fait ressentir. Elle pèse sans éclat.
3: Première seconde.
1: La Coccinelle part en dérapage léger. L'arrière glisse d'abord imperceptiblement.
3: Deuxième seconde.
1: Le dérapage s'amplifie. Les pneus mordent dans le vide. Bikila braque dans le sens contraire.
3: Troisième seconde.
1: Le monde extérieur bascule lentement par la fenêtre. La route, le talus, le fossé qui se profile passent du haut vers le bas.
3: Quatrième seconde.
1: Le métal grince, se plie. La coccinelle se soulève sur deux roues, suspendue un instant dans l'air noir.
3: Cinquième seconde.
1: Son corps absorbe le premier choc. La nuque se tend brutalement. La voiture bascule sur le toit dans un bruit assourdissant. Les vitres explosent en plus d'éclat. Le châssis racle le sol du fossé, puis s'immobilise dans un dernier tonneau au bruit métallique. La poussière retombe et le silence, la nuit, reprennent leurs droits. La Volkswagen gît sur le toit, seule au milieu de nulle part. À l'intérieur, le champion des marathons de Rome et Tokyo ne bouge plus. Les heures passent, interminables. Au petit matin, un berger repère le véhicule. Il s'approche, alerte les secours. En arrivant, ceux-ci sont inquiets devant la gravité des blessures de Bikila. Il est évacué vers l'hôpital Ménélik II d'Addis Abeba, où les médecins constatent une fracture de la nuque, une lésion médulaire grave. Bikila est entre la vie et la mort. La nouvelle atteint le palais impérial dans l'heure. Haïlé Sélassié, qui fut son supérieur à la garde impériale, ne tergiverse pas. Son champion, son symbole national, doit avoir les meilleurs soins possibles. Le jour même, il ne recule devant rien. Il ordonne la mobilisation de son avion personnel, un DC-3 spécialement équipé pour un transfert d'urgence vers l'hôpital de Stockmanville. Cet établissement en Angleterre est le pionnier mondial de la rééducation des paraplégiques. L'avion impérial décolle dans l'après-midi du 23 mars 1969, avec à son bord celui qui, 8 ans plus tôt, avait fait vibrer l'Afrique entière. Les médecins britanniques prennent le relais. L'empereur suit chaque bulletin de santé par câble diplomatique. Les premières évaluations sont implacables. Fracture haute de la nuque, moelle épinière sectionnée, la paralysie est quasi totale. Grâce aux soins qui lui sont prodigués, lentement ses bras retrouvent un peu de vie. Mais pas ses jambes. Pour l'homme qui avait dompté 2 marathons olympiques, le verdict est clair, irréversible. Il sera toute sa vie restante dans un fauteuil. L'hôpital de Stockmanville, dans la grande banlieue de Londres, n'est pas un hôpital ordinaire. Cet établissement a été fondé par le docteur Ludwig Gutmann, un juif allemand réfugié en Angleterre pour fuir le régime nazi. Son établissement est une référence absolue pour les lésions comme celle de Bikila. Gutmann a révolutionné la prise en charge des blessés médulaires en utilisant le sport comme thérapie. Il organise en 1948 les premiers Jeux de Stockmanville, qui sont les ancêtres des Jeux paralympiques que nous connaissons aujourd'hui. Au départ, la paraplégie est complète pour Bikila. On lui impose un protocole impitoyable.

0: Bien sûr, des gardiens des rivières qui sont très attachés à leurs fleuves et à leurs rivières.
1: Voilà, et on rappelle que 2,5 milliards de personnes n'ont toujours pas accès à une eau potable de qualité. Et ce mardi, c'était la journée mondiale des toilettes. 5 milliards de personnes n'ont toujours pas accès à un assainissement sain. C'est un chiffre colossal, sachant que nous sommes 8 milliards sur cette planète.
0: Oui, c'est assez fou de se dire. Alors vraiment, c'est là où on se rend compte qu'en France, on a une chance inouïe et qu'on paye très peu cher cette eau potable. On paye l'eau pour la rendre potable et on la traite aussi pour l'assainissement. Si on n'avait pas d'assainissement, en fait, on n'aurait pas d'eau potable. C'est bête, hein, mais on est sous ce... quand on rejette, on prélève pour l'eau potable, on la rejette dans les tuyaux d'assainissement, et en aval, on reprend l'eau potable et on la rejette dans l'assainissement. Donc, on a plutôt intérêt à assainir d'amont en aval pour les autres usagers qui se situent en aval. Donc, cette solidarité, nous, on l'a en France. Depuis 1964, on l'a bien intégré. Et ailleurs, il faudrait pouvoir le faire aussi. Parce que s'il n'y a pas d'assainissement, il n'y a pas de bonne qualité d'eau potable pour les autres usagers. Donc vraiment, l'assainissement, on est encore loin du compte.
1: Ouais, c'est un sujet clé aussi pour des enjeux sanitaires. Merci beaucoup, Charlène Descollonges, d'être passée dans ces pas du vent. Je rappelle le titre de votre livre, « Agir pour l'eau ». C'est publié chez Tana Édition. Et pour vous contacter ou aller plus loin, on peut aller sur le site de l'association que vous avez créée avec d'autres, donc je donne l'adresse, on la mettra peut-être sur la page de l'émission. Je regarde Caroline Filliette qui est de l'autre côté de la vitre qui me dit oui. Donc l'adresse c'est hydrologie-régénératif.fr. Merci donc à Caroline pour la préparation et tout ce qu'elle fait pour cette émission. Merci aussi à François Porcheron pour la réalisation et merci à vous, chers auditeurs, pour votre fidélité. Continuez à nous écrire, c'est pas du vent tout attaché, @rfi.fr. ou sur les réseaux sociaux. Prenez soin de vous, des vôtres et du monde. Nous nous retrouvons demain, même planète, même heure. Et tout de suite, c'est le journal sur RFI.

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4: Bonjour et bienvenue, 15h TU, 17h à Paris, le journal sur RFI.
3: Gilles Moreau.
4: Le pire est peut-être passé pour la forêt ravagée par les flammes dans le sud-ouest de la France. À la faveur de conditions météo meilleures, un optimisme raisonnable a maintenant gagné les habitants évacués et les pompiers engagés contre le feu géant. Optimisme aussi en Espagne, mais d'autres pays d'Europe méridionale comme la Grèce et la Turquie ne sont pas épargnés par ces méga-feux. L'Ukraine à nouveau pilonnée par l'armée russe. 8 victimes civiles dans les dernières attaques massives de missiles et de drones. Un missile a fini sa course en territoire polonais. Au Moyen-Orient, si les armes ont pris le dessus, Washington annonce avoir massivement bombardé l'Iran en représailles à des attaques contre ses forces dans la région. Après avoir ravagé plus de 40 000 hectares de forêt, le feu géant qui sévit en Gironde, dans le sud-ouest de la France, est en passe d'être fixé. En tout cas, il est stabilisé et les conditions météo sont meilleures aujourd'hui. De quoi alimenter un début d'optimisme chez les sapeurs-pompiers, chez les habitants évacués. Ce matin, une nouvelle réunion de crise avec les acteurs économiques s'est tenue au ministère de l'Économie. Il a beaucoup été question de la levée des ordres d'évacuation et des restrictions de circulation, bien qu'encore très loin d'un retour à la normale. La situation s'améliore aux yeux du ministre de l'économie, Roland Lescure.
5: Jusqu'à hier, il y avait 23 000 établissements qui avaient été fermés, qui avaient été évacués. Et on commence à retrouver des gens qui retournent au travail. Donc on a maintenant 19 500, donc ça veut dire à peu près 4 000 établissements réouverts.

0: D'un point de vue très concret pour les salariés, ça veut dire qu'on avait un peu plus de 80 000 salariés, 82 000 salariés qui étaient empêchés d'aller travailler. On est désormais à 61 500. Donc c'est une bonne nouvelle évidemment, et ça montre surtout, il faut pas l'oublier, que le feu, je dirais, commence à être maîtrisé. On le sait bien, il est loin d'être éteint, mais il est maîtrisé et on peut, et c'est évidemment ce qu'on cherche à faire dès que possible, en toute sécurité, autoriser les gens à retrouver leur travail, leur maison, leur vie normale, si je puis dire.
1: Le ministre de l'économie, Roland Lescure, ce matin sur France Inter. En Espagne aussi, les nouvelles sont meilleures. Le gouvernement a maintenant levé l'urgence nationale concernant la région de Madrid et d'Avila. D'autres pays d'Europe méridionale surtout, sont frappés par ces feux de forêt, favorisés par les fortes chaleurs et par la sécheresse. En Crète et île grecque, le nombre d'évacués s'élève à quelques 8000 personnes. Et en Turquie, une lutte acharnée contre le feu est en cours dans les régions touristiques du sud du pays. Le bilan du violent séisme qui a frappé mardi le sud-ouest du Japon s'établit désormais à 34 morts. Il a provoqué d'importants dégâts sur l'île de Kyushu et le département de Kumamoto est toujours en état d'alerte. Désormais, les autorités, tout comme les ONG présentes sur place, doivent composer avec un nouvel élément, à savoir les fortes chaleurs, encore elles. Nicolas Fellman.
2: Dans la région de Kumamoto, le thermomètre affiche 35 degrés. Les plus fragiles ont pu trouver refuge dans des gymnases ou des écoles ces dernières heures, mais beaucoup restent encore sans solution d'hébergement. Et cela inquiète Minamini Obara, directrice adjointe de la Croix-Rouge japonaise.
3: Ce qui nous préoccupe actuellement, ce sont les coups de chaleur. Beaucoup de sinistrés ne peuvent pas rentrer. Ils restent dans leur voiture par peur des répliques ou pour y chercher de la climatisation. On s'inquiète pour leur état de santé.
2: Car la chaleur n'est pas le seul défi. Le séisme a aussi endommagé les canalisations, les infrastructures énergétiques. Résultat, plus de 22 000 foyers sont encore sans électricité et certains hôpitaux tournent au ralenti.
3: La Croix-Rouge dispose d'un hôpital dans la région, mais un autre hôpital ne fonctionne plus à cause des dégâts partiels. Il est sans eau ni électricité. Notre travail est donc aussi d'aider à transférer les patients des hôpitaux touchés vers d'autres endroits.
2: Les autorités restent en alerte. Des répliques continuent de secouer plusieurs fois par heure la région, ce qui complique un peu plus les opérations de secours et retarde un retour à la normale.
1: Le président du Conseil européen dénonce les nouvelles frappes massives menées la nuit dernière en Ukraine par la Russie. Il proteste aussi contre la violation de l'espace aérien polonais. Au moins 8 personnes ont été tuées, essentiellement à Kiev et dans la ville natale du président Zelensky. À Lviv, près de la frontière avec la Pologne, des missiles ont endommagé des immeubles d'habitation, faisant, selon les autorités, 26 blessés. Un autre missile lui a fini sa course en territoire polonais. Protestation de Varsovie qui accuse Moscou d'en être à l'origine. Dans ce contexte, le Premier ministre britannique Andy Burnham est en visite aujourd'hui au chantier naval de l'entreprise de défense BAE Systems. Il ne vient pas les mains vides puisqu'il doit annoncer un investissement de près de 10 milliards d'euros pour la construction de sous-marins nucléaires. Julien Chavannes.
4: Le projet a été validé sous le mandat de son prédécesseur Keir Starmer, mais c'est bien Andy Burnham qui va le lancer officiellement. 9,7 milliards d'euros pour un vaste programme. La construction de 4 nouveaux sous-marins à propulsion nucléaire. Première phase de test espérée en 2030. L'idée, c'est de moderniser la flotte britannique qui compte actuellement 10 sous-marins. La classe Vanguard sera remplacée progressivement par les nouveaux engins baptisés Dreadnought, cuirassés en français, avec à la clé l'occasion pour le nouveau Premier ministre travailliste d'insister sur les retombées en termes d'emploi. 47 000 postes en formation et en apprentissage, assure Andy Burnham, qui a fait de la lutte contre le chômage des jeunes l'une de ses priorités. Ce programme d'investissement lui permet aussi de gagner en crédibilité dans le domaine de la défense, où il manque d'expérience. Proche allié de l'Ukraine dans la guerre avec la Russie, le gouvernement britannique compte aussi en profiter pour réaffirmer l'importance de la dissuasion nucléaire britannique, le programme Trident, lancé dans les années 80 en pleine guerre froide.
1: Au Moyen-Orient, les frappes ont repris. Le Koweït fait état d'un mort dans une frappe iranienne. Il dénonce une agression qui a coûté la vie d'un ouvrier dans un bâtiment appartenant à une entreprise chinoise. L'armée américaine, elle, annonce avoir bombardé massivement l'Iran. En représailles, il y a des attaques contre ses forces dans la région, comme en Jordanie. La Jordanie qui affirme avoir intercepté 5 missiles tirés depuis l'Iran sans faire de victimes. Cuba tente le tout pour le tout pour tenter de s'extirper de la crise économique qui frappe l'île depuis de longues années. Crise aggravée par le blocus pétrolier décrété par l'administration Trump il y a près de 6 mois. Le Parlement cubain a voté un paquet de mesures en faveur d'une ouverture vers l'économie de marché sans remettre en cause la préséance de l'État en matière économique. Écoutez l'éclairage de Jérôme Lebleu, économiste spécialiste de Cuba.
5: Pour les investissements étrangers, on sait qu'avec les sanctions actuelles des États-Unis, c'est très difficile pour les entreprises étrangères d'investir à Cuba. Là, aujourd'hui, on a plutôt une désertion. On l'a vu avec Melia dans le secteur touristique, Chérit dans le secteur minier. On a beaucoup d'entreprises qui sont en train de quitter Cuba. Et c'est pour cela que le gouvernement cubain mise sur le secteur privé national pour redynamiser son économie en évitant les sanctions états-uniennes. Autre changement important pour le secteur privé national, c'est la possibilité pour les entreprises privées d'importer et d'exporter beaucoup plus librement qu'auparavant, sans qu'il y ait un contrôle relativement strict du ministère du Commerce extérieur cubain.
1: L'économiste Jérôme Lebleu, invité de Paul Loncin-Spinelli à la mi-journée. Elle était considérée comme l'une des quelques 1500 victimes des disparitions forcées de la dictature Pinochet. La chilienne Bernarda Vera a été retrouvée vivante 50 ans plus tard en Argentine. Un test ADN vient de confirmer son identité. Des parlementaires chiliens réclament désormais des comptes. Explication de François-Damien Bourgerie.
6: 1973, Bernarda Vera a 27 ans, mariée, une fille handicapée de 5 ans. Elle milite au sein de la gauche révolutionnaire. Un mois après le coup d'État d'Augusto Pinochet, elle est arrêtée par les militaires et disparaît. Un rapport établira qu'elle a été tuée avec 15 autres personnes. En réalité, Bernarda Vera est parvenue à s'échapper en Argentine. Elle y refait sa vie, part s'installer en Suède, dont elle obtient la nationalité, pour finalement rentrer en Argentine. Cela faisait des années qu'il y avait des doutes concernant sa mort, jusqu'à ce qu'une équipe de télévision retrouve sa trace, c'était en septembre dernier, et qu'un test ADN confirme son identité. Alors aujourd'hui, la droite chilienne réclame des comptes. L'Union démocrate indépendante demande la destitution des pensions versées à la famille de Bernarda Vera au titre de la loi de réparation. Même si en l'état, rien ne permet d'affirmer que ses proches la savaient en vie, le Parti républicain, la formation du président Kast, évoque lui la création d'une commission d'enquête pour déterminer de possibles responsabilités politiques.
1: C'était François-Damien Bourgerie. En bref, dans l'actualité économique, enfin, le rebond de l'activité en France au deuxième trimestre après le recul du début d'année. La croissance s'établit à 0,2% tirée par la demande intérieure et les exportations. Et ce, malgré les conséquences de la guerre au Moyen-Orient. Cette croissance calculée par l'INSEE, l'Institut de la Statistique, est en ligne avec les prévisions de la Banque de France. Et la croissance allemande, elle, a légèrement décéléré au deuxième trimestre, plus 0,2% également, mais moins que prévu compte tenu des vents contraires liés à cette guerre et son impact sur le coût de l'énergie. Il est 17h et bientôt 10 minutes. Et ici à Paris, l'information revient à 18h avec le journal En français facile. Très bonne journée sur RFI.
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0: Je me souviens quand je suis sorti du coma après les 42 jours, là, où j'ai compris que j'allais peut-être pouvoir m'en sortir, je me suis dit, il faut que je raconte ça.
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5: Bienvenue dans ce 4e épisode d'Ouvrir les vannes. Il existe une vieille idée selon laquelle les humoristes seraient des gens profondément malheureux, des personnes qui transformeraient leurs blessures en blagues, leurs angoisses en punchlines et leurs échecs en tournée mondiale. C'est une belle histoire d'abord parce qu'elle est parfois vraie. Ensuite, parce qu'elle permet de justifier le fait que certains d'entre nous ont payé une certaine somme pour écouter quelqu'un raconter ses problèmes pendant une heure. Quand on y pense, c'est un modèle économique qui mériterait d'être étudié. Mais est-ce que c'est vraiment comme ça que ça fonctionne? Est-ce qu'il faut avoir souffert pour être drôle? Est-ce qu'il faut avoir traversé une rupture, une maladie, une dépression ou une crise existentielle pour mériter le devant de la scène? Ou est-ce qu'on peut simplement monter sur scène pour raconter sa vie, observer le monde et faire rire sans chercher à guérir quoi que ce soit? Depuis quelques années, les spectacles d'humour ressemblent parfois à des journaux intimes. Les humoristes parlent de santé mentale, d'identité, de famille, de solitude, de différence. Ils racontent des choses de plus en plus personnelles et le public semble répondre présent. Peut-être parce qu'au fond, nous ne venons pas seulement chercher des blagues, nous venons aussi chercher quelqu'un qui a vécu quelque chose que nous avons nous-mêmes traversé, quelqu'un qui met des mots sur une expérience que nous pensions être les seuls à connaître, quelqu'un qui a réussi à transformer une galère en spectacle, alors que nous, on cherche encore comment l'annoncer à nos collègues de travail. Et parfois ce lien est encore plus fort, certaines communautés se retrouvent dans des récits qui leur ressemblent, des publics queer, des personnes issues de minorités, des gens qui partagent une histoire, une culture ou un parcours commun. Tout à coup, le rire ne sert plus seulement à divertir, il sert aussi à reconnaître, à rassembler et parfois même à réparer. Mais jusqu'où peut-on aller dans cette intimité? Le public est-il prêt à tout entendre? Dans cet épisode intitulé « Se soigner sur scène », nous explorons cette drôle d'alchimie qui transforme parfois les blessures en rire et le rire en quelque chose qui ressemble un peu à du soin. On commence avec l'humoriste québécois Philippe Audrey la rue Saint-Jacques.
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6: Toutes mes douleurs pratiquement d'enfance passent sur scène éventuellement. Toutes mes douleurs de vie, en fait, passent sur scène. Toutes mes anxiétés, toutes mes peines d'amour, tout passe sur scène. La scène, c'est essentiel à ma guérison. En fait, je ne sais pas si la scène amorce la guérison ou la conclut. Le rire, en tout cas, est un élément de guérison pour moi qui est essentiel, en fait.
5: Et puis en Suisse, un humoriste a surpris son public, d'abord parce qu'il a survécu 3 fois à la mort, ce qui est déjà une performance assez rare, ensuite parce qu'il a décidé de quitter Marie-Thérèse Porchet, son personnage fétiche depuis plus de 30 ans, pour monter sur scène sans masque et raconter sa propre histoire. Un spectacle intitulé « Transplanté », écrit alors qu'il était encore en train de guérir, comme quoi certains humoristes attendent la fin de la tempête pour en parler, d'autres prennent des notes pendant qu'elle souffle encore.
0: Quand je suis tombé malade et que j'ai eu la chance de m'en sortir, je me souviens quand je suis sorti du coma après les 42 jours. Là,
4: Joseph Gorgoni, humoriste suisse.
0: Où j'ai compris que j'allais peut-être pouvoir m'en sortir, je me suis dit, il faut que je raconte ça. Il faut que je raconte ça parce que ça va être le seul moyen pour moi de pouvoir aller mieux, en fait. C'est-à-dire que moi, mon métier, c'est un peu ma vie. Alors, je sais, quand je dis ça, les gens, ils disent que j'exagère un peu, mais vraiment, je pense que si j'avais pas pu remonter sur scène, j'aurais été très malheureux. Ou peut-être même je serais mort. Donc ça m'a vraiment beaucoup aidé. Dès que j'ai commencé à aller mieux, j'ai commencé à m'amuser avec les infirmières et à noter des choses dans ma tête en me disant mais ça ferait un super spectacle. Voilà. Ça m'a beaucoup aidé à aller mieux en fait.
4: Spectacle transplanté.
7: Fibrose pulmonaire idiopathique, insuffisance respiratoire hypoxémique sur infection SARS-CoV-2 avec trachéotomie, sinusite maxillaire aiguë fongique, épanchement pleural cloisonné de 13 mm d'épaisseur, embolie pulmonaire sous-segmentaire latéro-basale gauche, hémorragie digestive haute sur ulcère duodéno et gastrite érosive, trouble de la déglutition, malnutrition protéino-énergétique avec un score NRS à 5,7, trouble anxio-dépressif, anévrisme cérébral de 2,5 par 3,2 mm du segment A2 gauche, transplantation pulmonaire bipulmonaire avec réduction du volume bilatéral au niveau de la lingula et du LSD dans un contexte de fibrose pulmonaire idiopathique, insuffisance rénale aiguë, tachycardie, dyslipidémie, fibrillation auriculaire paroxystique à réponse ventriculaire rapide cardioversée par cordarone post-transplantation pulmonaire, infection pulmonaire par Aspergillus fumigatus dans un contexte d'immunosuppression post-transplantation. Non mais j'ai été tellement malade. Ah, et je vous ai gardé le meilleur pour la fin. Dyspnée d'effort en augmentation, associée à une toux sèche et des diarrhées. Bienvenue.
0: Depuis très longtemps, j'ai décidé qu'il fallait rigoler, parce que sinon on devenait fou. Et moi, j'ai été confronté à la mort assez tôt avec... c'est un secret pour personne, je suis gay, donc... j'ai grandi dans le milieu gay dans les années 80 et il y a eu beaucoup, beaucoup à l'époque du sida. Donc la mort, j'ai été confronté à ça assez tôt. Je me suis toujours dit que c'était affreux, enfin surtout cette maladie-là, c'était vraiment tellement terrible qu'il fallait pas s'enfoncer avec et essayer de, voilà, d'avoir une espèce de deuxième degré là-dessus. Et puis la mort, c'est quelque chose qui est... pour moi, ça a toujours été... ça fait partie de la vie, la mort. C'est pas quelque chose qui me fait peur. Moi, j'ai pas peur de mourir. J'ai peur de souffrir, évidemment, mais la mort, c'est pas un truc qui me terrifie. Donc, je sais pas, moi, quand j'ai été confronté plusieurs fois à la maladie de proche, on a toujours réussi à en rire avec Pierre Naftule quand il a attrapé la maladie de Charcot, qui est quand même tout sauf rigolo. On arrivait à en rire quand même. Enfin, ça nous aidait un peu, quoi. D'essayer d'exorciser ça en riant. Alors, c'est peut-être un peu lâche, je sais pas, mais moi, ça m'a beaucoup aidé et je crois que ça m'a sauvé, le rire.
3: C'est Charlie Chaplin qui dit « L'homme n'est jamais aussi drôle que face à la mort ».
8: Charline Vananocker, humoriste belge.
3: C'est vrai, quand vous regardez je sais pas, la ruée vers l'or avec la maison qui va se casser la gueule et lui qui se raccroche alors que ça va tomber dans le ravin et qu'il y a ses petits pieds qui sont dans le vide, bah vous rigolez. Il faut quand même qu'on arrive à rigoler et à maintenir cette élégance du rire qui permet de garder la tête haute. Mon mantra, c'est vraiment la phrase de Romain Gary dans « La promesse de l'aube ». Et il dit « L'humour est une affirmation de la supériorité de l'homme sur ce qui lui arrive. » C'est-à-dire que l'humour, il démine le réel et il permet à l'homme de supporter le réel.
5: Noam Sinceau, humoriste d'origine martiniquaise établi à Paris, a quant à lui décidé que l'humour était un bon moyen pour faire son deuil.
9: J'ai écrit un scénario avec mon meilleur ami, qui s'appelle Iman. Il est décédé en septembre 2025. Et c'est vrai que moi, j'ai un rapport quand même au deuil qui est assez spécial. Je suis très éloigné de mes émotions par rapport au deuil. Donc, je vois ça comme quelque chose d'assez folklorique, le deuil. Et du coup, c'est vrai que quand ça s'est passé, bah, j'ai tout de suite beaucoup rigolé. J'ai fait beaucoup de blagues pour pouvoir rassurer mes amis. Et je me suis dit que moi, j'arrivais pas à faire mon deuil. J'arrivais pas à concrétiser qu'il n'était plus là. Pour moi, c'est pas vraiment qu'il était plus là, c'est qu'il était un peu dans mon cœur, quoi. Et du coup, je me suis dit, bon, écoute, moi, ce que j'aime, c'est rendre un peu l'appareil à mes amis pour tout ce qu'ils m'ont donné. Donc, je vais le faire devenir la star qu'il mérite d'être et je vais pas réduire dans le spectacle entier parce que c'est ce qu'il mérite et c'est ce que je peux lui donner. Si je peux rien donner de plus, pas de l'argent, I'm broke, et pas de nourriture parce que he's dead. Donc, je vais lui donner de la visibilité et je vais parler de lui le plus longtemps possible.
10: C'est peut-être que je le dédie à plusieurs personnes et je le dis énormément à un de mes meilleurs amis qui s'appelle Iman et qui ne fait plus partie de ce monde. Et je parle du deuil avec beaucoup de distance parce que je suis martiniquais. Il faut savoir qu'en Martinique, on a une veillée funéraire, on a un enterrement et un after. Il faut vous rendre compte que la phrase « je ne sais pas qui est mort mais j'ai très bien mangé » est une phrase qui existe. Depuis qu'il n'est plus là, on m'a beaucoup dit « Noam, parle de lui au plus... » le plus fort possible que tu peux, parce qu'il te regarde partout, il est « he's watching you », »,« Iman is watching you », et ça, c'est très effrayant de dire ça à une personne comme moi, parce qu'une semaine après son décès, j'étais en partouze. À chacun son processus de deuil.
5: Est-ce qu'il faut donc une blessure pour faire les meilleures blagues ? On retrouve l'humoriste québécois Philippe Audrey, la rue Saint-Jacques.
6: En fait, moi, je suis vraiment, vraiment, vraiment un adepte de ce que Beaumarchais dit, c'est-à-dire je me presse de rire de tout, de peur d'être obligé d'en pleurer. C'est que pour moi, le rire est primordial, en fait. C'est pas un faux fuyant, c'est pas un... On peut le voir comme ça, je vais rire pour oublier. Non, c'est... Puis oui, pour moi, c'est archi-thérapeutique, en fait. Puis je pense que pour beaucoup, beaucoup, beaucoup d'humoristes, il y a une blessure originelle. Il y en a qui en ont pas, puis tant mieux pour eux, mais il y en a, je sais pas combien, puis on lit les biographies, puis on écoute les récits, on parle à des collègues, puis il y a une fracture originelle qui a été comblée un jour ou l'autre par le rire.
0: C'est quelque chose d'un peu inexplicable, cette envie de, ce besoin de se montrer comme ça.
8: Joseph Gorgoni, humoriste suisse.
0: Et d'être aimé. Je sais pas, je sais peut-être, alors c'est de la psychologie à deux balles, mais quand mon père est mort, je me souviens, j'ai toujours su que j'étais un peu arrivé par accident comme ça. Mais quand mon père est décédé, que ma maman s'est retrouvée un peu perdue, je réglais tous les problèmes et tout ça, puis elle, je me souviens, elle regardait au loin comme ça en me disant quand je pense que je te voulais pas. Et du coup, voilà, peut-être que ça vient de là en fait. J'ai toujours senti cet aspect. Il a fallu que je m'impose un peu, quoi, tout le temps. Donc, ça vient sans doute de ça.
6: Quand j'étais enfant, j'étais très solitaire.
8: Philippe Audrey-Larue Saint-Jacques, humoriste québécois.
6: Rejeté beaucoup par les autres. Le rire a été. C'était une acceptation. C'était quand j'arrivais à table avec les amis de mes parents, ou mes parents étaient enseignants, donc il y avait des étudiants qui étaient plus vieux. Tu sais, moi, quand j'étais, disons, j'avais 9 ou 10 ans, de faire rire ces gens-là, ça a été un sentiment d'acceptation, d'amour, d'attention aussi, qui me comblait, puis qui comblait vraiment un truc que j'avais pas. Puis, le rejet a été cette fracture totale, en fait, puis qui est encore présente, d'ailleurs. Cela dit, je fais de la psychothérapie en parallèle du stand-up. Ouais, exactement.
11: Premier voyage qu'on a fait en famille. Tu sais, quand je dis que j'ai pas connu le divertissement, eh bien, le premier voyage qu'on a fait en famille, il y en a qui vont à la plage, il y en a qui vont à Disney. Ma mère a proposé le projet suivant. Et si nous visitions l'entièreté des cathédrales européennes? 188 cathédrales à 5 ans, c'est frontal. Mais au bout de la 79e date de ce European Cathedral Tour, ben, j'ose faire part de mon ennui à ma mère, donc je la regarde et je lui dis, maman, oh pardon, mère, je m'ennuie ici. Et ma mère de répondre, excuse-moi Philippe Audrey, mais je pense que tu saisis pas la chance que tu as là. Est-ce que tu sais il y a combien d'enfants de 5 ans qui rêvent de passer leurs étés dans les cathédrales européennes? À ce jour, la réponse reste assez nébuleuse, hein?
5: Florence Mendez, humoriste belge et autiste, est très au clair sur l'utilisation de l'humour comme une forme de thérapie.
2: J'aime pas trop cette idée de qu'un spectacle soit une thérapie. Je dis souvent que ma thérapie, ça a été ma thérapie, parce que je trouve qu'il faut pas substituer l'art à une thérapie. C'est important, je trouve, de faire le boulot chez un psy. Et puis une fois que ce boulot-là est fait chez le psy, bah oui, là on peut le peindre, monter sur scène, en faire de la musique. On peut transformer sa souffrance, mais pas avant de l'avoir guérie et résolue. Je trouve que c'est important.
12: Faut qu'on fouille aussi un peu du côté du public, les filles, hein, pour savoir quel rôle ils jouent là au milieu.
5: Sauf erreur, il y a Valérie Ndongo qui s'est exprimée sur le sujet. Est-ce que tu arrives à nous retrouver ça, Jessica?
13: Tant que les gens ils viennent payer pour écouter, c'est que ça va. Le jour où les gens auront marre d'écouter les humoristes faire la psychanalyse devant eux, et qui ne payeront plus, les humoristes feront autre chose. Donc, je pense que le censeur, c'est le public, en fait.
2: Mon spectacle, il peut pas, et j'ai certainement pas cette prétention-là.
8: Florence Mendez, humoriste belge.
2: Mon spectacle, il peut pas remplacer une thérapie. Par contre, ce qui est vrai, c'est qu'il y a des gens qui sont venus voir le spectacle où je parle d'autisme, où je parle d'anxiété, qui sont un peu reconnus dans ce que je racontais. Et ça a suffi, en tout cas, à les mettre sur la voie de leurs propres problèmes. Et ça a donné l'impulsion pour qu'ils aillent consulter des professionnels de santé mentale. Et ça, c'est chouette, parce qu'alors j'ai des nouvelles. Et quelques mois plus tard, on me dit, ben voilà, j'ai été consulté, j'ai eu un diagnostic, ça m'a permis d'avancer dans ma vie, et ça c'est plutôt gratifiant.
8: Qu'en pense le public à Bruxelles?
14: Est-ce que d'après vous on peut rire de sujets graves, genre la dépression, la maladie, des choses comme ça?
15: Ça dépend du public. Si le public est identifié comme ouvert, ok, pourquoi pas. Si le public est sensible, non, à éviter.
8: À Abidjan.
16: Je pense bien que oui, ça permet de dédramatiser. Ce qui est dommage, faut pas que ce soit une moquerie, pour moi je pense. C'est-à-dire venir mettre quelqu'un là qui est atteint de dépression et puis tourner en dérisoire, ça peut être choquant pour la personne. Mais aborder un sujet, ça permet de rire et puis de prendre conscience de la chose.
8: à Montréal.
17: Qu'est-ce qui vient vous toucher? Parce que c'est personnel? Parce que la personne est vulnérable? Parce que...
18: Non, elle est simple au moins et elle cache rien.

0: La rencontre de Boris Vian et d'Henri Salvador sur ce titre, Faut rigoler.
1: Ouvrir les vannes.
0: Dans la première partie de cet épisode, on l'a compris, certains humoristes ont besoin de la scène pour soigner une blessure, mais il ne faut pas non plus tomber dans la thérapie collective sous peine d'entraîner son public avec soi. Alors justement, qu'est-ce que le public aime ici? On retrouve l'humoriste nigérien Maman.
2: On entend un sketch à la radio, on le voit pas, l'humoriste, on entend la vanne et on éclate de rire. Mais qui c'est ce mec-là? Qui c'est? Et puis on se renseigne, on voit qui c'est. Mais déjà, le fait de déclencher ce réflexe, ce rire, ça veut dire qu'il a touché quelque chose en nous. Il y a sa clé à trouver la serrure qui est dans notre âme et la fait rire. C'est le spectacle vivant, hein. D'un spectacle d'un jour à l'autre, le même sketch peut faire rire non-stop. Et puis le lendemain, la même blague, la même vanne qui a fait rire la veille, et bien là, rien. Mais ça vient en fait de l'humoriste. On n'a pas bien donné la vanne, puisqu'on est des êtres vivants. Peut-être qu'on a fait des histoires avec notre femme, peut-être qu'on est malade, peut-être qu'on a des soucis. Et des fois, sur scène, ça se sent et on n'arrive pas à bien envoyer la vanne, véhiculer le message et ça. Ah, c'est le travail qui peut surmonter ça, tout le temps répéter, tout le temps travailler, pour que quand on est sur scène, on oublie tout ce qui fait notre vie quotidienne pour vraiment donner de l'amour au public et que pendant ces 90 minutes où il est dans la salle, qu'il ressort.
3: C'est pas parce qu'on est humoriste qu'on est drôle dans la vie, je pense que c'est parce qu'on a toujours utilisé l'humour comme une arme d'autodéfense ou une arme de guérison, de prise de recul, etc. Et à un moment, on se dit, bon, ben voilà, j'ai compris comment fonctionnent les mécanismes de l'humour, parce que c'est des ficelles, hein. L'humour, c'est pas non plus un talent inné, c'est des mécanismes qu'on apprend à...

0: à exploiter et qui finissent par donner des choses drôles. Mais quand vous analysez les blagues des humoristes, c'est toujours un peu les mêmes leviers, les mêmes techniques, etc. Donc non, c'est pas vraiment une obligation, c'est juste que de manière naturelle, j'ai tendance à essayer d'un peu planquer tout ce qui est émotion, conflit, etc. derrière de l'humour. Et voilà, et ça s'est traduit assez naturellement sur scène.
1: Florence Mendez, elle, a compris que tout ne pouvait pas se faire sur scène. Il fallait trouver un autre moyen pour elle de parler notamment de son autisme. Elle l'a fait en écrivant un livre.
0: Écoutez, c'était ça ou un Skyblog. Skyblog ayant fermé, je me suis mis à écrire un livre. Au moins, le bouquin, voilà, ça parlait de mes démons, mais j'étais débarrassée de l'obligation de faire rire avec ces démons-là. C'était un exercice qui était beaucoup plus intérieur, beaucoup plus secret, où je pouvais être beaucoup plus sombre, aller plus loin dans certaines émotions que je pouvais pas me permettre d'exploiter sur scène parce que j'avais cette obligation de devoir faire rire. Mais ouais, je suis un peu partout dans ce bouquin-là, ouais. Ça va pas beaucoup mieux au niveau du non-verbal. Par exemple, j'ai beaucoup de mal à reconnaître les expressions sur les visages. Très difficile pour moi de faire la différence entre des expressions qui se ressemblent. J'ai par exemple du mal à différencier une expression de douleur d'une expression de plaisir. Hyper emmerdant quand je suce. Je dois tout faire à l'oreille, hein, c'est...
2: Bon, Florence Mendez, elle a pas beaucoup de filtres, mais je pense que d'autres humoristes gardent certaines choses privées quand même, non ? Marie, tu demanderais à Catherine Levaque ?
3: Ma femme et moi, on a deux enfants en bas âge et contrairement à mes collègues humoristes masculins, il faut tout le temps que je m'en occupe, moi, de ces enfants-là. Et je trouve ça extrêmement prenant. Toute la semaine, j'ai eu des rencontres avec une orthophoniste. Mais ils parlent bien maintenant. On est fiers d'eux. Ils ont dit leur premier mot. Papa. Ouais.
4: Sur scène, je partage beaucoup de choses de ma vie personnelle, mais mon intimité, évidemment, je le garde pour moi. Mais de plus en plus, on parlait du public, puis les gens qui sont dans les salles, puis qui se déplacent depuis des années. Ben, pour moi, c'est devenu un peu comme une pudeur qui, à chaque spectacle, je la perds de plus en plus, puis je me dévoile de plus en plus, au même titre qu'on se dévoile avec des gens qu'on pourrait rencontrer... dans le cadre du travail ou dans nos amitiés. Je me sens comme ça avec le public.
5: Bonsoir tout le monde. Écoutez, certains d'entre vous le savent. Moi, je viens de l'Ontario et récemment, j'ai finalisé tous les papiers, toute la paperasse et je peux maintenant dire que je suis officiellement québécoise. Ouais. Vous avez perdu le Saint-Hubert, mais vous m'avez moins. D'être fait crosser. Mais moi, mon changement d'adresse, ça faisait partie d'une liste d'affaires que je voulais faire comme pour rentrer dans ma vie d'adulte, dans ma vie de grande, tu sais. Puis, c'est plus compliqué qu'on pense changer de province. Il y a même des affaires qu'il faut faire, genre changer son compte bancaire. Tu sais, moi, tout l'argent que j'avais, bon, dans une caisse Desjardins en Ontario, je l'ai transféré dans une caisse Desjardins au Québec. Pour ça, j'ai dû contacter Lynn, la madame à la caisse. Elle s'appelle Lynn parce que toutes les madames des caisses s'appellent Lynn. Je me rends à un comptoir comme en 1800. Après avoir acheté un sac de mélasse pis une fourche. Chum, tu mettras ça sur mon bill, m'a te prayé au printemps quand Avila, il va revenir du bois, ben ça c'est ici, il revient. Holy shit, je suis en train de la coucher dans la neige. J'ai tellement hâte de juste animer une émission matinale à Radio-Canada. Je t'en ai une con.
4: On me disait, ah, t'es la porte-parole des Franco-Ontariens. Puis je me disais, ben là, non, dans le sens, je prends pas position, là. Je veux juste, je parle pas de ça parce que je veux être engagée ou prendre position. Je veux juste parler de ça parce que c'est ce que je suis, parce que je peux pas faire autrement. Là, je vois les choses différemment. C'est-à-dire que je pense que d'être sur scène, de parler d'identité, de minorité francophone, de queerness, de maternité, de féministe, de plein d'enjeux, même si on le fait avec légèreté, puis toujours dans le plaisir, puis c'est drôle, que tu le veuilles ou non, t'es engagé, donc là, je l'accepte, puis ça me valorise même. Avant, je pensais pas à ça tant que ça, je voulais juste faire rire. C'est comme après coup, tu sais, parce que t'écris un spectacle, puis tu te dis, OK, ben j'espère que ça va résonner, j'espère que les gens vont embarquer, vont se reconnaître, vont rire,
6: puis là, tu le fais, puis c'est après que tu reçois les messages. Puis tu sais, on parle beaucoup de l'aspect négatif des réseaux sociaux, mais moi, je trouve ça assez positif quand après le show, il y a des dizaines de messages de gens qui ont apprécié, qui se sont reconnus, qui ont été inspirés, qui ont été encouragés, qui ont été soulagés. Ça me fait du bien, ça leur fait du bien, puis ça me fait du bien, puis ultimement, tout le monde est gagnant. Donc, c'est ça de porte-parole, pourquoi pas.
1: Parfois, il suffit qu'une personne du public se reconnaisse pour qu'un spectacle prenne tout son sens. C'est ce que nous raconte Grégoire Führer, directeur du Montreux Comedy Festival.
7: Je pense que l'humour est une libération. C'est physique de rire. Donc, quand tout d'un coup, on le voit dans les salles de spectacle. Je suis allé voir un spectacle qui était très dur sur une personne qui raconte comment elle a traversé son cancer avec l'humour. Et moi, j'ai eu la chance de ne pas avoir été touché par cette maladie. Mais évidemment que la salle, il y avait énormément de gens qui avaient vécu la même chose. Et à un moment donné, et ça, je pense qu'on l'a tous vécu dans une salle de spectacle, à un moment donné, l'artiste fait un gag sur sa première chimio, etc. Un truc très violent, très dur, mais très bien fait, très drôle. Il y a une personne dans la salle qui se met à rire comme jamais, mais à ne plus pouvoir se reprendre de rire. Donc, évidemment, ça entraîne toute la salle. Et évidemment, à la fin, la dame explique à l'artiste qu'elle a vécu la même chose qu'elle. Et que le fait que l'artiste ait pu, à un moment donné, avec de l'humour, transcender cette difficulté qu'elle-même avait vécue et que la personne dans le public s'est reconnue en ayant vécu la même chose, a été une libération physique.
8: Ouvrir les vannes.
1: Se reconnaître, c'est parfois même nécessaire pour certaines personnes qui se sentent invisibilisées. Dans la suite de cet épisode, on va entendre Noam Sinceau qui, vous l'avez compris, a quitté la Martinique pour faire carrière à Paris. Il revendique également le fait d'être queer et c'est important pour lui de le faire jusque sur la scène.
9: Mon humour part de ce besoin justement de faire entendre ma voix par en tant que personne queer et racisée. Je parle beaucoup de mon parcours entre Martinique et Paris et de tout ce que j'ai pu vivre en tant que personne homosexuelle et noire. Et c'est bien évidemment pour moi une force de parler de ce genre de sujet sur scène parce que à la fois puiser dans mes racines martiniquaises et queer, c'est ce qui apporte un peu toute cette flamboyance que je déploie sur scène et c'est ce qui apporte un peu... c'est ce qui me distingue finalement du stand-up français et francophone qui est déjà assez dense comme ça.
1: Dis Jess, je crois qu'il y a un passage de l'interview de Noam Sinceau où il me disait quelles personnes l'ont inspiré de lui à monter sur scène.
10: Oui, je vois exactement de quel passage tu parles en fait dans son interview. Et j'ai repéré une chronique sur France Inter de Marine Baousson et franchement ça vole des tours.
11: Bah, nous, on attend un garçon, voilà. Et tout le monde nous dit, oh, c'est super. Oh non, c'est super, comme ça, vous allez en faire un petit féministe, oui. Sauf que moi, un mec qui, dès sa naissance, a deux femmes qui lui font tout, ménage, repas, linge, je suis pas certaine que ça va lui donner des bonnes habitudes. Bref.
9: J'ai commencé ma carrière dans l'humour grâce à des femmes, grâce à Marine Baousson et ensuite Tani, une humoriste lesbienne à Paris, et Mao Drama, qui m'ont recueilli un peu sous leur aile pour pouvoir intégrer le collectif du Comedy Love, qui est un collectif qu'ils ont créé, féministe et queer, qui venait justement créer des espaces pour les personnes queer dans le stand-up et les meufs, parce qu'il fallait se battre pour avoir une place. Donc elles ont créé ce plateau-là qui était formidable, et moi j'ai rejoint ce collectif-là grâce à elles. Donc on a grandi ensemble, et je pense que sans les meufs dans le stand-up, j'aurais pris beaucoup plus de temps à m'installer et je pense que même ça aurait été beaucoup plus dur pour moi parce que ça a toujours été mes lumières, même dans ma vie. Tous les jours, ma mère, c'est la personne que je respecte énormément qui m'a toujours poussé. Donc je pense que les meufs, c'est des personnes qui m'ont toujours porté, respecté, protégé.
1: Mais est-ce que cet humour queer, on peut le faire partout ou est-ce qu'il faut un espace particulier pour se donner la force de se livrer devant un public qui devient alors très réceptif? On retrouve Noam Sinceau.
9: Les espaces safe sont importants pour pouvoir justement nous donner de la force en non-mixité et puis avancer, se remotiver, se faire rire et ensuite aller affronter la société. Je pense que ces espaces-là sont nécessaires aujourd'hui, il y a un besoin, mais qui sont là aussi pour compléter les espaces qui existent déjà. Donc moi, je ne fais pas que des plateaux en obésité. D'ailleurs, j'en fais très peu aujourd'hui. Mais c'est vrai que ces espaces-là en obésité m'ont permis, moi, de trouver la force, perfectionner mon art devant un public qui soit bienveillant, qui soit concerné. Et maintenant que j'ai pu trouver toute cette force-là, maintenant, je peux aller sur tous les plateaux et arriver en mode « Yes, I'm the baddest bitch here, so you're gonna laugh. Ce mindset-là, je l'ai développé parce que j'ai pu avoir l'opportunité de le faire devant des gens qui sont bienveillants et qui, même si j'étais vraiment loin d'être la baddest bitch, et c'était quand même en mode, yes, you are! Et ça m'a donné la force. Et en fait, à force de, travailler devant ces gens-là, maintenant, aujourd'hui, je peux aller devant tout le monde en étant fier et en étant très drôle. C'est le plus important à retenir, très drôle.
8: Il n'y a pas longtemps, un monsieur m'a vu dans la rue, il m'a dit, hé, si PD, mais tu me sous-estimes tellement, chérie. À l'école primaire, on m'a beaucoup insulté. On m'a insulté de Makoumé, Makoumé qui signifie PD, et je ne savais pas ce que ça voulait dire, Makoumé. Du coup, mon esprit a traduit que les habitants du Makouba sont de Makoumé. Et moi, j'ai toujours été très militant dans la cour de récré. Oui, je suis Makoumé, mais, vous aussi, vous êtes Makoumé. Makoumé. C'était super. Are you ready for Makoumé Island? Je suis en haut de l'échelle des PD, d'accord? Je suis un PDG. Oui, je suis un PDG. Pourquoi ça sert de crier lorsqu'on peut juste briller?
9: Makoumé signifie PD aujourd'hui, dans le sens le plus utilisé aujourd'hui, ça veut dire PD, parce que je voulais en appelant Makoumé Superstar faire une sorte d'opération de retournement du stigmate pour pouvoir redonner la force, des clés pour pouvoir survivre à toute une communauté qui n'avait pas pendant longtemps de personnes à qui se raccrocher pour pouvoir se célébrer. Donc c'est un spectacle qui célèbre un peu tous les jeunes qui viennent des Outre-mer, qui sont queer. Et pour leur dire un peu, vous êtes des superstars et c'est le moment pour vous de briller.
1: En écrivant cet épisode, j'ai volontairement évité le mot communauté ou communautaire puisqu'il me semble être un mot qui pourrait être mal compris. Mais est-ce que j'ai raison de me restreindre ? On retrouve Rossana Di Vincenzo, critique pour le journal Télérama.
12: Effectivement, à Paris, il y a des lieux où les communautés se retrouvent. Mais moi, j'ai toujours pensé que le mot communauté ou communautaire n'était pas un gros mot. À un moment donné, on peut avoir envie, quand on est issu d'une communauté, quelle qu'elle soit, de se retrouver avec des gens qui nous ressemblent. Et parce que c'est plus facile d'être compris, parce que y a pas besoin de faire énormément de pédagogie, qu'on peut, voilà, ça permet une certaine liberté. Ça veut pas dire que ces gens-là, qui sont issus de ces communautés-là, ne font pas autre chose, ne vont pas jouer dans d'autres lieux. Surtout, lorsqu'on est en tournée, on est amené à être confronté à des publics qui sont pas forcément des publics acquis.
1: Finalement, on s'intéresse à une autre forme de public, celui qui se reconnaît par son genre. Comment c'est de jouer devant un public, par exemple, à 100% féminin, à l'heure où certains comédie clubs choisissent la non-mixité, justement, pour créer un environnement sécurisant pour les humoristes? On écoute Julie Conti, qui est humoriste suisse.
13: Du coup, voilà, je vais enchaîner sur un sujet de bonhomme. Et je vais vous parler de grossesse. Si, de grossesse. Je vous proposerai d'essayer de démouler un chien de 3,8 kg par un trou qui a jamais rien vu de plus gros qu'une courgette ou qu'une belle aubergine pour les plus vénards et venir me dire que c'est pas un truc de bonhomme d'accoucher, hein? Alors à ma décharge, je dois dire que quand j'ai écrit cette partie de texte, j'avais de la peine à penser à autre chose parce que j'étais enceinte de 6 mois ou comme on le dit en vrai langage de femme enceinte, enceinte de 26 semaines, ah! Même genre de nana qui plus tard te filera l'âge de ses gosses en mois. Hippolyte vient d'avoir 24 mois! Ah ben non, il a 2 ans, c'est un gosse, pas une tome de Savoie.
1: Si on parle du public, est-ce que vous verriez, vous auriez du plaisir à ne jouer que devant des femmes?
14: Ah ben oui, le public féminin, alors déjà c'est celle qui achète le plus les places de théâtre. Alors à chaque fois que je pose la question, et si c'est un homme qui est venu avec une femme, c'est systématiquement les femmes qui ont acheté les billets. J'ai l'impression que c'est quand même plus, et elles sont, enfin moi j'adore. J'ai déjà fait des plateaux où on était vraiment beaucoup de femmes. Il y a notamment les créatives, le festival des créatives à Genève, qui mettent beaucoup de place. Enfin vraiment c'est sur les minorités de genre, les femmes et tout qui mettent en avant. Donc on fait des plateaux minorités de genre et puis femmes. Et il y a beaucoup de femmes dans le public et c'est là où on rigole le plus. C'est une ambiance géniale, c'est une safe place, donc tout le monde se sent à l'aise de rigoler. On sait que les thématiques, elles vont nous parler, que ça sera pas des trucs qui sont misogynes, qui sont adressés. Donc franchement, oui, alors moi j'adore ça. Et là, on peut...

0: Les nanas entre elles, c'était la chanteuse et humoriste Forma.
1: Ouvrir les vannes.
0: Dans la dernière partie de cet épisode, on se penche sur le public qui, au contraire, n'a pas grand-chose à voir avec celui ou celle qui monte sur scène. Qu'est-ce qu'il se passe pour les humoristes quand en face d'eux, le public n'est pas celui auquel il a l'habitude, ou alors qu'il est composé de personnes qui n'ont pas le même avis? Catherine Levac est une humoriste ouvertement lesbienne et féministe. Est-ce qu'elle fait attention à celles et ceux qui ne partagent pas ses valeurs?
2: Il n'y a jamais eu autant de gars qui me font des avances. Et depuis qu'ils savent que je suis en couple avec une femme, là, les filles, vous êtes comme « Oh, ouais? » Puis les gars, vous êtes genre « Ouais. » En fait, je vous explique, c'est super simple, c'est vraiment pas de leur faute. C'est les hommes, qui est-ce qui respecte le plus sa terre? Les autres hommes. Okay? Alors moi, quand je suis en couple avec un gars, ils m'écrivent pas, ils respectent mon chum. Mais si je suis en couple avec une femme, il y a plus personne à respecter! Vous pensiez que c'était de l'homophobie, finalement, c'est de la misogynie!
3: Je sais pas si je le fais pour les éduquer. J'ai pas envie de les éduquer, mais j'ai pas envie de me retenir de quoi que ce soit à cause d'eux. Donc, je me donne pas ça comme responsabilité, mais je vais pas m'empêcher de faire quoi que ce soit... sous prétexte que je fasse ça pourrait déplaire.
4: Pascaline, Jessica, en termes de terrain conquis, de public conquis, vous vous rappelez que Thomas Wiesel, il avait fait une fois le culte dans un temple. Il faut absolument que tu reposes la question. T'arriveras à me faire une petite place pour ça, Jessica?
5: On est disponible pour des entreprises, on est disponible pour toutes sortes d'événements privés, publics, parapublics. Et parfois, ça demande pas mal de flexibilité. Et c'est vrai que le culte, je vais être très honnête, j'avais pas tout à fait compris ce que c'était quand j'ai accepté. Parce que le client, j'avais compris que c'était l'église réformée vaudoise, mais j'ai pas compris que c'était un culte. Je pensais que c'était un congrès, que c'était une réunion, que c'était un événement de l'église, mais j'ai pas compris que ce serait la pasteur parle et maintenant Thomas Wiesel. Et voilà, une fois que j'avais accepté, bah voilà, on ne fait pas demi-tour et puis on assume. Et c'était une expérience différente, une expérience nouvelle. Je suis pas retourné à l'église depuis, je suis pas persuadé que j'y retournerai un jour, c'est pas mon univers, mais je trouvais intéressant de se confronter à cet univers, j'ai trouvé tout le monde très ouvert d'esprit, j'ai reçu des félicitations comme des critiques, et de nouveau, je pense que ça enrichit, je pense qu'on écrit pas de la même manière, parce que le but c'était pas d'arriver ici, puis de faire que des blagues clivantes qui allaient vexer l'auditoire, de la même manière que quand je vais dans une entreprise, ben, je viens avec mon bagage à moi, je vais pas me censurer, je vais pas renier mes opinions, mais mon but est toujours de faire rire. Et pour faire rire, il faut avoir les gens avec soi. Si on hérisse le poil de tout le monde dans les 3 premières minutes, ben les 27 suivantes vont être très très longues. Donc c'est aussi un exercice parfois de sensibilité, de faire passer son point de vue avec des blagues qui ne confrontent pas directement et ne vexent pas les gens, et ne font qu'ils se lèvent pas et sortent pas de la salle. Et j'ai parfois des compliments qui sont parmi ceux qui me font le plus plaisir de « Je suis pas d'accord avec vous, mais j'ai bien rigolé. »
6: J'aimerais m'excuser envers les habitués du culte de gland. Vous devez vous dire que vous êtes plus tranquille les autres dimanches. Il y a quelqu'un qui m'a montré son bébé en disant « C'est son premier culte. » J'ai dit « Vous inquiétez pas, moi aussi. » J'essaie de comprendre pourquoi elles m'ont choisi et c'est précisé dans la description aussi. Pourquoi Thomas Wiesel? Parce qu'il est de ces artistes capables de s'aventurer dans des zones où le rire ne nie rien, mais révèle. Parce que sa parole libre et fine sait poser un regard décalé sans se moquer, questionner sans juger et toucher sans appuyer. Et rien que pour cette description, je suis content d'avoir accepté le mandat. Bon, bah c'est parti pour poser un regard décalé sans se moquer, questionner sans juger et toucher sans appuyer. C'est rigolo parce que mon homonyme dans la Bible, je crois que lui, il questionnait beaucoup puis il touchait en appuyant. Hein, quand même, Thomas, il mettait même un peu les doigts dans les stigmates de Jésus.
5: J'ai beaucoup de chance d'avoir un public en Suisse qui ne me ressemble pas. Et ça, je considère que c'est vraiment un privilège parce que ça m'empêche de m'enfermer dans un entre-soi, ça m'empêche de parler qu'à moi et à mon petit nombril et aux gens qui ont un moi et un nombril similaire. C'est vrai qu'en Suisse, en étant 2 millions de francophones, si on parle à une niche, bah, on n'en vit pas. Ça, c'est un fatalisme. Et donc ça m'oblige parfois à élargir un peu, ça m'oblige à prendre un point de vue qui est parfois un peu différent du mien pour le contre-argumenter avec le mien. Et donc ça, je pense que ça enrichit mon propos. J'aime bien rôder mes spectacles d'abord en Suisse avec un public large, puis après aller les jouer ailleurs où j'ai un public peut-être un peu plus restreint.
0: Pour terminer, nous allons entendre Charline Vanhoenacker sur la question du service public qui, par essence, doit s'adresser à tout le monde. Qu'est-ce que ça signifie quand on fait des blagues alors qu'en face, on sait qu'il y a forcément quelqu'un qui n'est absolument pas d'accord avec vous ?
1: Dans le service public, on parle à tout le monde, on parle à plein de gens. Donc l'auditoire est très très vaste. Et donc je sais que je vais être écoutée par des gens qui me détestent. Je sais que je vais être écoutée par des gens qui n'ont rien à foutre de moi parce qu'ils écoutent le service public et qu'il y a de tout et que je vais peut-être pas forcément leur plaire, je vais les laisser indifférents. Je vais parler à des gens qui hésitent, qui, grâce au service public, j'ai un très très très large auditoire que j'aurais pas ailleurs en fait. Et moi, sur le service public, j'ai une énorme liberté. Mes textes ne sont toujours pas relus. Ça fait 12 ans que c'est comme ça, ça n'a pas changé. Moi, j'ai jamais eu d'emmerde avec ce que je disais. Pourtant, j'ai l'impression quand même de pas avoir le petit doigt sur la couture. Autre raison pour laquelle je reste sur le service public, c'est que si j'allais ailleurs, dans le privé, où c'est davantage le Far West, où on dit non, mais vas-y, dis ce que tu veux, on s'en fout, c'est pas le service public, bah, finalement, c'est assez confortable comme position. Et moi, j'aime exercer l'humour là où il est pas spécialement complètement confortable, là où il y a peut-être un cadre, parce que notre mission aussi, c'est d'élargir le cadre, de le bousculer, parfois de le casser, de le tester.
0: Samedi, des groupuscules fascistes ont défilé à Lyon avec l'aimable autorisation du gouvernement.
7: Charline Vanhoenacker, humoriste belge, France Inter.
0: Et dans Le Monde, on a lu qu'un des organisateurs avait déclaré « C'est nous les gentils ». Alors on va faire une gentille chanson.
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7: Humoriste belge, France Inter.
0: Et dans Le Monde, on a lu qu'un des organisateurs...

0: Palestine gratuite. Donc on va se servir et prendre toute cette terre. En fait, la Palestine est à nous et il n'y a pas de solution à deux États, il n'y a pas de débat possible. Toute la terre entre le Jourdain et la mer Méditerranée appartient au peuple juif et uniquement au peuple juif. Et c'est ça en fait qui est majoritaire aujourd'hui en Israël.
1: Une dernière question avant de se quitter. Quid de la question religieuse dans ces différentes formes de récit national en Israël en 2026? Sami Bourelifa toujours.
0: Alors très rapidement, dès le 8 octobre 2023, Benjamin Netanyahou va convoquer dans l'imaginaire collectif israélien une référence biblique et il parle d'Amalek. Amalek, dans la Bible, c'est l'ennemi suprême du peuple juif, le monstre qu'il faut éliminer. Et en fait, il fait une transposition entre cet imaginaire, ou en tout cas cet ennemi ultime du peuple juif, qu'il superpose sur la société palestinienne. Il transforme les Palestiniens en l'ennemi suprême du peuple juif.
1: Bien, merci beaucoup messieurs, merci Nicolas Falaise, Sami Bourelifa, Guilhem Delteil. Je renvoie vers votre podcast Carte d'identité israélien, disponible sur RFI Pure Radio et toutes les plateformes d'écoute. Et rendez-vous lundi donc pour le 4e épisode de ce podcast Carte d'identité israélien. Le titre de cet épisode sera « Les Israéliens de la Torah ». Merci d'écouter RFI.
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6: Nous sommes ensemble pour une demi-heure d'information internationale avec d'abord un journal. À la une, les incendies dans le sud de l'Europe. Les pompiers luttent contre les flammes en Espagne, au Portugal, en Grèce, en Turquie. Nous irons dans le sud-ouest de la France où le feu de Gironde commence à se calmer et les autorités françaises ont reçu l'aide de leurs voisins. Un cratère découvert dans un champ en Pologne après les frappes russes contre l'Ukraine la nuit dernière. La guerre menace à nouveau de déborder sur les pays de l'OTAN. Nous reviendrons aussi dans ce journal sur les dernières frappes au Moyen-Orient et leurs conséquences aussi sur l'économie américaine. Les fédérations européennes de football menacent de boycotter les prochaines Coupes du Monde de football après le projet très critiqué de Gianni Infantino. Vendre des parts du Mondial à des investisseurs privés, on en parlera dans le journal des sports dans 15 minutes. Et dans 30 minutes, ce sera Afrique Soir avec Mathis Limano. Mathis, qu'est-ce que vous avez à la une ce soir?
7: Eh bien, Diane, dans Afrique Soir, nous reviendrons sur l'arrestation de plusieurs chroniqueurs au Sénégal. Ils se réclament du parti PASTEF et sont accusés d'offense contre le chef de l'État. Le gouvernement local de Ceuta appelle Madrid à l'aide. Ces derniers jours, plus de 1500 migrants sont arrivés sur les plages de ce petit territoire espagnol situé au nord du Maroc. En Ouganda, l'opposant Kizabé Sigui est toujours hospitalisé, victime d'un malaise hier lors de son procès. La barre des 1500 décès dus à Ebola dépassée en RDC, puis de la Côte d'Ivoire à Marseille. On parlera, Diane, de la collaboration naissante entre les clubs de football de l'OM et le Yamoussoukro FC.
6: À tout à l'heure, Mathis. Voilà, vous avez le programme. Les bords de la Méditerranée en flammes. Les gigantesques incendies près de Madrid et d'Avila en Espagne sont en train de se calmer. L'état d'urgence national est levé. Mais un nouveau feu fait des ravages à la frontière avec le Portugal. 11 000 hectares brûlés en 24 heures. 800 pompiers portugais se battent contre un autre incendie dans le nord de leur pays. L'île de Crète en Grèce est également touchée par deux foyers. 8 000 personnes ont été évacuées. Et en Turquie, les secours sont intervenus sur 115 feux depuis hier matin. L'été est particulièrement dangereux. Une bonne nouvelle quand même nous vient du sud-ouest de la France. L'incendie de Biscarrosse dans les Landes est maîtrisé et celui de Gironde le plus.

0: sites importants, 42 000 hectares brûlés, a arrêté de progresser. La préfète salue une première journée un peu optimiste après une semaine de lutte contre les flammes. Les autorités restent prudentes. Elles bénéficient, il faut le noter, de l'aide de l'Union européenne, un mécanisme de protection civile déclenché pour faire venir des renforts. C'est un reportage de notre envoyé spécial Nicolas Roca.
1: Thiago Alves monte sur son Fireboss, cet imposant avion jaune avec lequel il a survolé la Gironde. Il s'assoit à côté du cockpit.
2: C'est un avion en monoplace et on peut transporter plus de 3000 litres d'eau. Cela prend 6 à 9 secondes pour puiser l'eau. Pour ramasser l'eau, on utilise ce bouton sur le joystick et pour la lâcher, le bouton rouge.
1: 6 heures par jour à répéter l'opération comme ses collègues tchèques, croates, turcs ou suédois, comme le pilote Jörgen Skoglund.
3: On commence par un briefing le matin avec un officier de liaison français. Il vole à bord de son propre avion. On vole tous ensemble. Il prend les commandes en premier, se coordonne avec les équipes au sol et nous indique où prélever l'eau et où la larguer.
1: À rythme régulier, les hélicoptères décollent et atterrissent de la base et la plupart des pilotes le reconnaissent. Jamais ils n'avaient vu d'incendie pareil. Le pilote José Rocha nous raconte la vue du cockpit.
4: On voit une large zone brûlée. C'est des milliers d'hectares brûlés. Il y avait beaucoup de fumée, une visibilité réduite, de nombreux moyens aériens et d'importants effectifs au sol pour lutter contre l'incendie. C'est certainement là la plus grande opération de lutte contre les incendies à laquelle j'ai participé.
1: Après 6 jours de lutte contre les flammes, José Rocha et son avion rentrent au Portugal avec la crainte de devoir revenir. Nicolas Roca depuis la base de Mérignac, RFI.
0: Tous ces feux qui ravagent en ce moment le sud de l'Europe, ils sont favorisés évidemment par le changement climatique. 9 fois sur 10, le point de départ des flammes reste cependant un acte humain. Dans le cas de celui de Gironde, c'est un chantier de débroussaillage qui serait à l'origine du feu. L'enquête se poursuit, mais elle n'a pas attendu la fin du travail des pompiers pour commencer. Marie Casadebé.
5: Ce sont les gendarmes qui sont les premiers sur le terrain. Les experts scientifiques ne peuvent rien sans leur précieuse enquête. Frédéric Lavoué est le PDG d'un laboratoire indépendant d'expertise en incendie et explosion, régulièrement mandaté par la justice.
6: C'est la recherche de tout témoignage sur l'apparition des premières flammes. Alors c'est du porte-à-porte, c'est des investigations qui débutent assez rapidement. Souvent vous allez avoir un nombre d'appels aux pompiers qui va être important. Donc les gendarmes derrière vont vérifier qui sont les premiers appelants, les contacter, voir s'il y a des informations intéressantes.
5: Une fois le ou les points de départ d'incendie déterminés, il faut attendre que les pompiers aient terminé leur travail pour faire un inventaire des sources d'énergie qui pourraient avoir provoqué ces feux. Au milieu des décombres, les experts se mettent alors en quête d'éventuelles traces d'accélérants, essence, huile de moteur ou encore alcool à brûler. En Gironde, l'origine de l'incendie a été rapidement identifiée. Des travaux de débroussaillage en seraient la cause. Un scénario bien connu des experts.
6: On peut avoir des contacts d'herbe sèche avec un point chaud moteur, ou alors des étincelles provoquées par une lame qui va frapper un objet métallique, voire une pierre.
5: Sur des incendies, les expertises peuvent prendre plusieurs années. Le laboratoire Lavoué est intervenu en 2022 sur les feux de la Teste de Buch en Gironde. Une expertise pénale a déterminé que l'origine était accidentelle, mais 4 ans après, l'expertise civile qui doit déterminer comment le camion en panne a pu provoquer cet incendie n'est pas encore terminée.
0: Marie Casadebé.
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0: Vous écoutez toujours RFI, il est maintenant 20h06 à Varsovie. Le chancelier allemand dénonce l'absence de scrupules de la Russie, prête, je cite, à l'escalade avec l'Europe, après cette intrusion préoccupante la nuit dernière dans l'espace aérien polonais. La Russie a en effet lancé une vague massive de missiles et de drones contre l'Ukraine, et l'un de ces missiles s'est écrasé dans un champ dans l'est de la Pologne, tout près de la frontière ukrainienne. Il a laissé un cratère de 10 mètres de diamètre, 5 mètres de profondeur. Aucun blessé n'est à déplorer, mais ce débordement fait craindre le pire. Le Premier ministre polonais Donald Tusk s'est rendu sur place cet après-midi. Sofia Kietzenkova.
8: D'après les premières analyses, les autorités polonaises pensent que l'objet qui s'est écrasé sur leur territoire est très probablement un missile de croisière russe. Mais Donald Tusk, le Premier ministre, écarte à ce stade une attaque délibérée sur la Pologne.
9: Il n'y a aucune raison de penser que la Pologne était ciblée, mais deux de ces objets ont violé l'espace aérien polonais.
10: abandonnés. En tout cas, l'un d'entre eux l'a bel et bien fait car nous en avons la preuve ici.
8: Pour le Premier ministre polonais, cet incident rappelle surtout que les prochains mois seront déterminants pour Kiev.
10: Si les Ukrainiens avaient obtenu bien davantage de ce qu'ils réclament depuis le début, ce missile balistique ne se serait peut-être pas écrasé en Pologne. Donc, notre intention est de veiller à ce que l'Ukraine ne perde pas cette guerre. À la suite de mon entretien avec le président Volodymyr Zelensky, la situation est tout à fait claire. Les 100 prochains jours pourraient être décisifs pour l'issue de cette guerre. Il y a une chance sur deux.
8: Ce n'est pas la première fois que la guerre en Ukraine déborde sur le territoire polonais. En novembre 2022, deux agriculteurs avaient été tués par un missile ukrainien tombé hors de sa trajectoire. Et en septembre dernier, une vingtaine de drones russes avaient pénétré dans l'espace aérien polonais.
0: Sofia Katsenkova, le président égyptien Al-Sisi appelle à mettre fin à l'escalade qui touche sa région après une attaque de drones contre un port de son pays. Le Pakistan, pays médiateur au Moyen-Orient, l'assure. Des négociations sont en cours pour tenter de ramener le calme autour du détroit d'Ormuz. Les dernières frappes américaines la nuit dernière ont tué 3 membres des gardiens de la révolution iranien. Donald Trump, le président des États-Unis, explique agir en représailles aux frappes iraniennes de mardi contre des bases américaines dans la région. Louise Jouvezom, on l'entend, la petite trêve du week-end dernier semble définitivement enterrée et de plus en plus de pays se retrouvent impliqués.
11: Il y a d'abord eu les frappes des Houthis contre deux pétroliers saoudiens dans le détroit de Bab el-Mandeb la semaine dernière, qui menaçaient d'ouvrir un nouveau front dans la guerre au Moyen-Orient. Le groupe armé yéménite, soutenu par Téhéran, a également revendiqué plusieurs attaques de drones contre les infrastructures pétrolières du royaume. De son côté, l'Arabie saoudite a mené, avec son allié américain, des frappes en Irak dans la nuit de mardi à mercredi. Elle visait des groupes pro-iraniens que Riyad accuse de cibler son territoire. 20 personnes, dont 5 Iraniens, y ont perdu la vie. Les groupes visés ont déclaré que des représailles contre Washington étaient, je cite, « inévitables ». Quant au gouvernement irakien, l'un des rares régimes de la région qui soit allié à la fois aux États-Unis et à l'Iran, il a réagi en dénonçant une violation de sa souveraineté. Enfin, mercredi soir, 2 bateaux gaziers, dont un navire américain, ont pris feu après une attaque de drone dans le port égyptien de Damiet, sur la côte méditerranéenne. C'est la première fois que l'Égypte est visée dans le conflit. Jusqu'ici, aucun des belligérants n'a revendiqué l'attaque.
0: Et concernant cette dernière attaque, justement, beaucoup de regards se sont tournés vers les Houthis du Yémen. Le groupe armé allié de l'Iran affirme ne pas être derrière cette frappe. La guerre au Moyen-Orient qui pèse sur l'économie américaine. La croissance marque le pas, 1,5% contre 2,1% au trimestre précédent, selon les données officielles publiées aujourd'hui. Pour relancer l'économie, le président américain Donald Trump n'a pas arrêté de demander une hausse des taux directeurs de la Fed, mais la Réserve fédérale a tranché hier, ou plutôt elle a choisi de ne pas trancher. Les taux restent inchangés au terme d'une réunion houleuse à Anish Kakumor.
12: J'ai demandé une dispute de famille et je l'ai eue, a reconnu le président de la Réserve fédérale, Kevin Warsh. 3 membres de son comité de politique monétaire ont plaidé pour un relèvement de 25 points de base. L'institution doit assurer la stabilité des prix et une situation proche du plein emploi. Une double mission donc, alors qu'elle subit la pression de la part de Donald Trump. Le président américain avait promis de faire baisser les prix, tout comme les coûts d'emprunt. Selon lui, l'économie se porte suffisamment bien pour que les taux baissent. Il est vrai que l'activité est solide et le chômage reste faible. Mais l'inflation provoquée par la guerre au Moyen-Orient reste élevée, et ce, malgré un léger recul en juin. Élevés aussi les prix de l'énergie qui grignotent le pouvoir d'achat des Américains. En parallèle, le coût de la dette à 30 ans de l'État américain a bondi à 5,22% du jamais vu depuis 2007. L'inquiétude gagne les investisseurs. Tant que le pétrole flambe, le risque que l'inflation reparte à la hausse est bien réel.
0: Le décret a été publié la nuit dernière en Argentine. Le gouvernement veut interdire l'entrée dans le pays aux étrangers qui diffuseraient ou inciteraient des messages de haine contre l'Argentine ou son peuple. Une mesure qui doit encore être votée par le Parlement. Le président argentin Javier Milei accuse le gouvernement brésilien, celui du Mexique et le Parti démocrate américain d'avoir financé une campagne contre son pays après les critiques nombreuses contre l'équipe nationale de football et ses supporters pendant le mondial. La conférence internationale sur le sida continue à Rio de Janeiro. Les spécialistes le répètent, la lutte contre le virus avance, mais ses progrès sont menacés par la chute du budget consacré à la recherche, à la prévention et au traitement de la maladie. 20% des financements internationaux ont disparu en un an, selon les Nations Unies. On vous parle beaucoup de la fin des aides américaines décidées par Donald Trump. La France a également réduit considérablement ses efforts. C'est insoutenable pour plusieurs ONG qui ont manifesté pour dénoncer cela. Martin Bernard est allé les voir.
13: Un petit groupe de manifestants venant d'Afrique et d'ailleurs a protesté devant le bureau de la délégation française pour dénoncer les risques et l'ampleur de la chute des contributions au Fonds global. Sœurette Policar est la directrice d'ODELPA, l'organisation de développement et de lutte contre la pauvreté en Haïti. Elle explique pourquoi elle a participé à cette manifestation.
14: C'est la France qui a coupé 60% de sa contribution. Donc nous autres, dans les pays pauvres qui reçoivent ce financement, donc on se voit réduire par rapport à nos budgets pour l'implémentation des activités.
13: La France est le pays qui a le plus réduit sa contribution au Fonds global après les États-Unis, selon Asia Russell de l'ONG américaine HealthGap.
15: La coupe s'élève à 1 milliard d'euros, soit une réduction de plus de 58% de la contribution de la France.
13: La crainte, c'est que d'autres pays comme la France suivent l'exemple des États-Unis de Donald Trump, comme l'explique Sœurette Policar.
14: Jamais auparavant, ça n'a jamais été 60% de coupure de la France. C'est comme si la France est en train de suivre le mouvement avec les États-Unis pour couper les fonds. Je sais qu'il y a beaucoup de réductions, financièrement, les choses sont difficiles, mais en même temps, couper 60%, c'est comme couper une jambe.
13: Martin Bernard, Sao Paulo, RFI.
0: Et puis c'est le retour de Spider-Man, le super-héros. De retour donc dans les salles de cinéma françaises, l'acteur britannique Tom Holland incarne l'homme-araignée pour la 4e fois à l'affiche donc du nouveau film Spider-Man Brand New Day. Fatou Lordiouf.
16: Everyone has weaknesses. Go find his.
17: Être un super-héros, ça isole, rien de nouveau. On a déjà vu des films où le protagoniste s'éloigne de tout son entourage à cause du poids de ses responsabilités. Dans ce 4e volet, Peter Parker vit seul, déprimé depuis qu'il s'est volontairement effacé de la mémoire de ses proches pour garder son identité secrète. Il subit de nouvelles mutations corporelles qu'il peine à comprendre. Mais même si le scénario n'est pas des plus surprenants, Tom Holland réussit quand même à nous embarquer, avec sa timidité maladroite, son côté nerd et ses fleurs à la main. Et il n'est pas le seul à briller. La jeune Sadie Sink, dans le rôle de l'antagoniste, crève l'écran.
18: This is just the beginning, Peter. There is much more to come.
17: On est juste un peu déçus de voir les personnages de MJ incarnés par Zendaya et Ned Leeds, joués par Jacob Batalon, relégués au second plan. Mais le film se rattrape par le spectacle. Que serait Spider-Man sans son lot de cascades dans un New York décadent? En bonus, une impressionnante scène avec le géant vert Hulk, interprété par Mark Ruffalo. Bref, c'est peut-être pas le film le plus marquant de la franchise, mais c'est dynamique, bien rythmé, ça remplit sa mission.
0: C'était Fatou Lordiouf du service culture de RFI. Il est maintenant 20h15 à Paris.
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0: Dans un peu moins de 15 minutes, ce sera Afrique Soir avec Mathis Slimano. Avant cela, on va retourner en Espagne. Les méga-feux près de Madrid laissent derrière eux un paysage absolument dévasté. Notre envoyée spéciale Alice Froussard l'a constaté au réservoir de San Juan. Nous irons aussi à la campagne en Chine, où des jeunes fuient les métiers de bureau en ville et s'installent en mode nomades digitaux dans des petits villages. Le phénomène est encore marginal, mais il montre les changements d'aspiration de la jeunesse chinoise. Mais d'abord, c'est l'heure du journal des sports. Avec Babacar Diarra. Bonsoir Babacar.
19: Bonsoir Diane.
0: Cette fois, c'est clair, l'UEFA attaque frontalement Gianni Infantino, le président de la FIFA.
19: Les dirigeants des fédérations européennes de foot s'étaient réunis en urgence aujourd'hui, virtuellement, pour débattre du projet d'ouverture de la société commerciale de la FIFA à des investisseurs privés. Une réunion productive à l'unanimité, ils s'y opposent et se retirent des compétitions FIFA tant que la proposition est d'actualité. Concrètement, si les nations européennes appliquent leurs menaces, la première épreuve impactée serait la Coupe du Monde féminine des moins de 20 ans. En septembre prochain, 6 nations européennes se retiraient de la compétition, dont la Pologne, qui n'organiserait plus. À l'inverse de l'UEFA, la CAF avait hier laissé une ouverture en demandant à chacune des 54 fédérations d'étudier la proposition de la FIFA dans la perspective d'obtenir plus de gains.
0: Et d'ailleurs, en ce moment, sur le continent africain se joue la CAN féminine, avec un match en cours à Rabat entre le Sénégal et le Kenya.
19: Les Lions de la Teranga mènent 1-0 après l'ouverture du score de Seynabou Mbeng, l'attaquante du FC Metz. C'est le début de la seconde période. Les deux sélections avaient été battues lors de la première journée dimanche dernier.
0: Dans la soirée, l'autre match du groupe A, un derby, va animer la soirée marocaine avec l'opposition face à l'Algérie.
19: Ce n'est jamais anodin lorsque ces deux pays s'affrontent. Le stade Moulay El Hassan est annoncé à guichet fermé. L'affiche décidera peut-être de la première place du groupe après que les deux sélections aient toutes deux empoché les 3 points lors de la première journée de la CAN. Mais le sélectionneur de l'équipe féminine des Fennecs ne veut pas se focaliser sur la rivalité entre les deux nations. Farid Benstiti.
20: Quand on joue le Maroc, notre voisin, on est toujours content parce que ça donne de l'engouement, ça fait vibrer les spectateurs des deux pays et ça. Le derby, il ne doit pas passer avant la priorité de résultat. On sait très bien que le Maroc travaille dur, elle a une équipe qui est 2 fois finaliste, elle peut gagner la CAN 2 fois, hein, elle ne l'a pas fait parce que ça se joue à des détails, notamment contre le Cameroun l'année dernière. Le derby, ça reste quelque chose de positif du moment qu'on reste dans la fraternité et qu'on reste dans l'état d'esprit sportif. C'est ça qui m'intéresse.
19: Farid Benstiti, sélectionneur de l'équipe féminine d'Algérie, ex-entraîneur de celle du PSG d'ailleurs, qui s'exprimait avant le match face aux Marocains à Rabat ce soir.
0: Football chez les hommes, le Benfica Lisbonne risque d'être déclassé de 2 rangs dans les compétitions européennes.
19: Les Lisboètes n'ont pas manqué la Ligue des Champions ces 5 dernières saisons. L'an dernier, ils étaient même sortis de la phase de Ligue in extremis en battant le Real Madrid dans un scénario épique. Aujourd'hui, tout ça semble très loin car les benfiquistes disputent le 2e tour préliminaire retour de la Ligue Europa avec un retard d'un but face aux Suisses de Saint-Gall. Les Portugais s'étaient inclinés 2-1 au match aller jeudi dernier. Ce soir à l'Estadio de la Luz, le Benfica va tenter de renverser la vapeur. L'entraîneur du club, Marco Silva, indique qu'il faut améliorer beaucoup de choses.
21: On doit être avant tout plus fort collectivement. C'est l'aspect le plus important du football, le collectif. Il y a bien sûr différents aspects, mais on doit être plus fort en tant qu'équipe par rapport au match aller. Il nous faut un plan de jeu qui va nous permettre d'exploiter notre potentiel au maximum face à une équipe qui joue très bien. À l'aller, on a trop laissé de duels en 1-1 et c'est trop confortable pour l'adversaire. C'est beaucoup trop simple ensuite pour eux. On doit donc mieux contrôler le match, avoir plus longtemps le ballon pour avoir la capacité de désorganiser l'équipe d'en face et surtout ne pas laisser s'installer un faux rythme comme au match aller. Ce sera donc l'un des aspects les plus importants à améliorer.
19: Le Benfica joue sa survie donc en Ligue Europa face à Saint-Gall à 19h, temps universel.
0: Merci beaucoup Babacar Diarra pour ce journal des sports. On l'évoquait dans le journal, l'urgence nationale n'est plus décrétée en Espagne. Les flammes du grand incendie près de Madrid sont en train de s'éteindre. Un soulagement, mais les habitants qui rentrent chez eux découvrent un paysage dévasté. Alice Froussard, notre envoyée spéciale, s'est rendue au réservoir de San Juan, un lieu surnommé la plage de Madrid. C'était l'un des principaux centres de loisirs de la capitale espagnole. Mais ça, c'était avant. Il ne reste plus qu'un décor apocalyptique.
22: On a essayé de sauver ce qu'on pouvait avant de comprendre que le feu était aussi haut qu'un immeuble. Il y avait tant de flammes, personne ne pouvait rien maîtriser.
23: Lorsqu'il parle de l'incendie, Daniel, le fils du propriétaire du club nautique, a encore la voix tremblante. De sa 2e maison, dit-il, il ne reste rien. Les ateliers de réparation des bateaux, le café, brûlés, tout comme la salle de réception, la cuisine, la terrasse, les voitures. 500 000 euros et plus partis en fumée. Tous nos souvenirs qui s'envolent, marmonne son oncle Antonio.
24: Tout le local a brûlé, le club entier et aussi là-bas ce ponton. Il y en avait un comme celui-là juste à côté, mais il a été englouti par les flammes. Il a coulé. Les 51 bateaux avec. Tout ça, c'est une ruine totale.
1: Plus loin, sur le réservoir de San Juan, une rangée de kayaks a fondu. Partout, il y a cette odeur âcre de plastique brûlé. Le bateau de Fernando est intact. Un voilier sur la terre, lui vit dedans à l'année.
2: Ça fait pas mal de temps que je le rénove. Et comme je suis à la retraite, je consacre tout mon temps à le terminer. Parce que c'était mon rêve.
1: La veille, l'homme de 68 ans a pris un petit bateau à moteur. Il est remonté jusqu'à Las Calas, du côté de la province d'Avila. Sur le chemin du retour, toute la rive droite était en flammes.
2: Il faudra des années pour que l'on revoie une belle forêt. Tous ces arbres sont centenaires. Je crois qu'ils repousseront parce que le pin est un arbre résistant. Mais l'économie locale, elle, va énormément souffrir. Je ne parle pas seulement de ce village, mais de toute la région des 15 ou 20 communes alentour.
1: Les visiteurs continueront-ils à venir? L'un des attraits de la zone, c'était sa beauté.
2: La vie ici, c'est comme un cercle. S'il y a moins de bateaux, il y a moins de commerce, moins de boutiques. S'il n'y a plus de bétail, les herbes hautes prolifèrent, le prix de la viande augmente. Tout est un équilibre fragile. Et lorsqu'ils se rompent, les conséquences peuvent être très graves.
1: Aujourd'hui, dit-il, il ne reste que des paysages désolés.
2: Le véritable problème, ce sont les cendres. Lorsqu'il pleuvra, et s'il pleut abondamment en hiver, l'eau ruissellera en les entraînant. Ça deviendra une eau cendrée, et les cendres, c'est vraiment le pire.
1: Il y a quelques années, Fernando a vu des cendres se déverser dans l'eau. C'était en Galice après un incendie. Depuis, les coqs et palourdes ont disparu. Le matin même, précise-t-il, il a déjà vu ici un écureuil brûlé, complètement hébété. En plus de ce petit paradis, c'est toute la biodiversité qui est en train de mourir, dit-il. Alice Froussard, Pantano de San Juan. RFI.
0: Près de Madrid où il est 20h23, 2h03 à Pékin. On continue notre série sur ces personnes qui changent de vie avec les médias francophones publics. Aujourd'hui, direction la Chine, à 2h de Shanghai, dans la province de Zhejiang. Le village de Ruzhou accueille des jeunes qui quittent leur emploi de bureau en ville pour venir s'installer à la campagne. Pour beaucoup, des nomades digitaux qui travaillent en ligne. Reportage Cléa Broderst et Lei Yang.
3: Pendant des années, la trajectoire semblait toute tracée. Obtenir un diplôme, décrocher un emploi stable, acheter un appartement, puis fonder une famille. Mais pour certains jeunes Chinois, cette promesse ne fait plus rêver. Yazi a 30 ans. Il y a quelques années encore, elle occupait un emploi classique en ville. Aujourd'hui, elle travaille à son compte et partage son temps entre plusieurs communautés de nomades digitaux.
4: J'ai commencé à réfléchir davantage à l'équilibre entre vie professionnelle et vie personnelle. J'avais surtout envie d'explorer qui j'étais vraiment. En ville, il est difficile de créer des liens au quotidien. J'avais certes des amis, mais ils travaillaient tous la semaine et on ne se voyait que le week-end. La plupart du temps, j'étais seule. Ici, les échanges sociaux se sont multipliés naturellement. C'est une expérience très enrichissante et agréable.
3: Le changement est suffisamment radical pour qu'elle ait choisi de ne pas en parler à ses parents.
4: Je ne leur ai pas dit que j'avais quitté mon emploi à temps plein, sinon ils m'auraient poussé à retrouver un travail classique.
3: Comme beaucoup de parents chinois, les siens associent encore la réussite à la stabilité professionnelle. Un décalage générationnel que l'on retrouve souvent dans ces communautés de nomades digitaux, où beaucoup racontent avoir dû justifier leur choix auprès de leur famille. Comme elle, plusieurs centaines de jeunes sont passés par ce village transformé en communauté de travailleurs indépendants. Le projet a été lancé en 2021 par Su Song.
6: Dans notre société, les jeunes sont éduqués à poursuivre la réussite conventionnelle. Bonnes études, bon emploi, classe moyenne, logement, famille. Ils réalisent que l'épanouissement personnel et émotionnel ne vient pas de cette réussite définie par la société. Il provient des liens d'amitié et de la vie en communauté, des choses que la ville ne propose plus.
3: Pour Mumu, 33 ans, cette prise de conscience est née dans son ancien bureau.
25: Je travaillais dans un espace sans lumière naturelle. Je passais mes journées devant un ordinateur à produire des contenus qui ne correspondaient pas à ce que je voulais exprimer. Quand je voyais le beau temps dehors, j'avais l'impression de gaspiller ma vie.
3: Aujourd'hui, elle gagne moins qu'avant et ses revenus sont parfois instables. Mais elle affirme avoir retrouvé quelque chose de plus important, le contrôle de son temps.
25: Je ne me sens plus simplement comme une travailleuse exploitée, je me sens comme une personne qui vit pleinement.
3: Cette liberté a toutefois un prix. Lily a elle aussi quitté le monde de l'entreprise pour lancer ses propres projets dans cette région rurale proche de Shanghai.
25: Mes revenus sont plus faibles qu'auparavant et j'ai même moins de temps libre. Avant, j'avais 20 jours de congé annuel pour de longues vacances. Aujourd'hui, ce n'est plus possible.
3: Une réalité loin de l'image parfois idéalisée du nomadisme digital. Pourtant, elle ne souhaite pas revenir en arrière.
25: Je ne me voyais pas continuer mon ancien métier jusqu'à 50 ou 60 ans. Dans nos secteurs, la pression est très forte. Je n'avais tout simplement pas envie de continuer cette vie jusqu'à la retraite.
3: Le phénomène reste limité, mais il s'inscrit dans une évolution plus large de la société chinoise. Après des décennies de croissance rapide, certains jeunes cherchent désormais un autre équilibre. Pour eux, la réussite ne se résume plus uniquement à la carrière, au logement ou au niveau de revenu. Selon Su Song, cette évolution n'aurait d'ailleurs pas été possible sans l'amélioration générale du niveau de vie.
6: Grâce à une certaine sécurité économique, beaucoup peuvent désormais prendre le risque d'arrêter un travail qui ne leur plaît plus pour réfléchir à ce qu'ils veulent vraiment faire.
3: Mais le travail n'est pas la seule raison de leur départ. Pour Su Song, les grandes villes chinoises souffrent aussi d'un déficit de liens sociaux. Un paradoxe dans des métropoles de plusieurs millions d'habitants où de nombreux jeunes vivent pourtant dans un profond isolement.
6: Aujourd'hui, beaucoup vivent dans des immeubles où ils ne connaissent même pas leurs voisins. C'est une génération qui grandit dans la solitude.
3: Pour beaucoup, ces communautés servent autant d'espaces de travail que de lieux de vie. À la campagne, les repas se partagent, les activités aussi. Une vie collective qui a convaincu Xi Sheng, ancien développeur informatique.
5: Avant, je rencontrais des gens, mais nos échanges restaient superficiels. Ici, j'ai rencontré des personnes avec qui je peux parler de mes projets, de mes rêves. J'ai aussi rencontré des personnalités très inspirantes.
3: Il affirme gagner aujourd'hui presque deux fois plus qu'avant et partage son temps entre la Chine et l'Asie du Sud-Est. Revenir à son ancien rythme de bureau.
5: Même pour le même salaire, je ne pourrais plus reprendre un travail à horaire fixe. C'est impensable pour moi.
3: Pour ces jeunes Chinois, changer de vie ne signifie pas forcément travailler moins, mais reprendre la main sur leur temps, leurs relations et leurs priorités. Une aspiration encore minoritaire, mais qui témoigne de l'évolution des attentes d'une partie de la jeunesse chinoise.
0: Cléa Broderst et Lei Yang de RFI pour notre série « Changer de vie » avec les médias francophones publics. Il est maintenant 20h29 quasiment à Paris. C'est la fin de cette demi-heure ensemble. Mais restez avec nous car dans vraiment moins d'une minute 30, ce sera Afrique Soir, première édition avec Mathis Limano. Au sommaire de cette édition, l'arrestation de trois chroniqueurs au Sénégal.
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0: Vous écoutez toujours RFI, il est 20h30 à Paris, 18h30 à Dakar. Afrique Soir, c'est avec vous Mathis Limano, bonsoir.
28: Bonsoir Diane Berger, bonsoir à toutes et à tous.
0: Au sommaire de cette édition africaine, l'arrestation de trois chroniqueurs au Sénégal.
28: Des sympathisants du parti PASTEF accusés d'offense au président Bassirou Diomaye Faye. Ils sont toujours en garde à vue à l'heure actuelle. Au Mali, le soulagement mais pas la fin du calvaire pour les habitants de la ville de Diafarabé. Soumis au blocus des djihadistes du Jnim depuis un an, ils ont pu réceptionner des vivres en début de semaine. À suivre aussi le gouvernement local de Ceuta qui appelle Madrid à l'aide. Ces derniers jours, plus de 1500 migrants sont arrivés sur les plages de ce petit territoire espagnol situé au nord du Maroc. Le gouvernement espagnol envoie des soldats sur place. En Ouganda, l'opposant Kizza Besigye est toujours hospitalisé, victime d'un malaise hier lors de son procès. La barre des 1500 décès dus à l'épidémie d'Ebola dépassée en RDC, puis de la Côte d'Ivoire à Marseille. On parlera de la collaboration naissante entre les clubs de football de l'Olympique de Marseille et le Yamoussoukro FC. Après le journal, la deuxième partie d'Afrique Soir, on ira au Maroc à la découverte du Shrikat, sandwich aussi nourrissant que populaire mais qui tend à disparaître. Et puis la chronique musicale d'Hervé Mandina, alias DJ Facemaker, qui viendra régaler nos oreilles. Merci de passer cette demi-heure avec nous. Au Sénégal, trois chroniqueurs se réclamant du parti PASTEF sont donc poursuivis pour offense au chef de l'État et discours contraire aux bonnes mœurs. En cause, une vidéo diffusée sur TikTok dans laquelle il formule des prières appelant le malheur sur celui qui a trahi le projet du PASTEF. Une formule largement interprétée comme visant le président de la République, Bassirou Diomaye Faye. Le procureur s'est auto-saisi. Le point à Dakar avec Juliette Dubois.
7: Dans la vidéo incriminée, Laminou Darou, Oustaz Thiep et Ndiaye Touba, trois chroniqueurs du média Fénial Digital proche de PASTEF se filment en train de prier. Ils appellent au malheur, mort, paralysie, AVC sur celui qui a trahi le projet de PASTEF sans le nommer. Beaucoup y voient une référence à Bassirou Diomaye Faye. Le procureur de la République s'auto-saisit et ordonne leur interpellation par la division spéciale de cybersécurité. Lundi, les trois hommes sont arrêtés dans les locaux mêmes de leur média, une méthode dénoncée par le SINPIX, le syndicat des professionnels de la presse. Déférés jeudi, ils sont placés sous mandat de dépôt pour offense au chef de l'État et discours contraire aux bonnes mœurs. Pour leur avocat, Maître Abindar Diaye, la décision est injustifiée. Le nom du président n'a jamais été prononcé. L'affaire suscite d'autres réactions. Le maire PASTEF de Dakar, Abbas Fall, dénonce l'arrestation et interpelle le chef de l'État ainsi que les ministres de la Justice et de l'Intérieur. L'ONG Article 19 réclame de son côté l'abrogation des articles sur l'offense au chef de l'État. Les trois hommes seront jugés lundi. Juliette Dubois, Dakar, RFI.
28: Allez, direction maintenant le centre du Mali, région de Mopti, cercle de Ténénkou. C'est là que les habitants de Diafara Arabes ont enfin vu arriver des vivres alors que leur ville est sous blocus des djihadistes du JNIM, groupe affilié à Al-Qaïda, et ça depuis plus d'un an. Avec l'appui de l'armée malienne, des habitants ont réussi à faire venir une trentaine de pirogues, un soulagement. Mais le calvaire continue. Écoutez cet habitant, il a voulu rester anonyme et pour lui, les quantités de vivres acheminées sont insuffisantes et la menace d'une pénurie se fait grandissante.
11: Dieu merci, l'arrivée des vivres a soulagé la population. C'était la misère à Diafara Arabes, mais les quantités sont insuffisantes. Ce sont les habitants du village, en coordination avec l'armée, qui ont transporté les vivres de Massina à Diafara Arabes. Les commerçants et certains habitants avaient également commandé des aliments et d'autres produits, mais tout n'a pas pu être acheminé. À cause du vent, certaines pirogues chargées de marchandises ont coulé. Elles sont sous l'eau. Environ une trentaine de pirogues sont rentrées à Diafara Arabes. Avant cela, il n'y avait plus rien dans la ville. Tout était fini. Aujourd'hui, les habitants sont soulagés puisqu'il y a des vivres pour se nourrir. Mais dans peu de temps, il y aura encore des pénuries. Nous souhaitons que le gouvernement pense à nous de temps en temps parce que la ville de Diafara Arabes est sous blocus des djihadistes depuis un an et trois mois maintenant. Chaque jour, il y a des morts à cause des manques. Il faut que le gouvernement nous vienne en aide.
28: Un témoignage obtenu par la rédaction en mandinquant et full-full-dé de RFI, 20h34 à Ceuta, le petit territoire espagnol situé au nord du Maroc, qui fait face à un impressionnant afflux de migrants. Plus de 1500 sont arrivés par la mer ces derniers jours. Les centres d'accueil sont saturés, dépassés par l'ampleur de l'événement. Le gouvernement local demande à Madrid d'intervenir au plus vite. Sofiane Amazian.
12: Des centaines de personnes qui dorment à même la route. Des files d'attente interminables, des camps improvisés un peu partout à travers la ville. Les images sont saisissantes. Selon les autorités locales, la garde civile espagnole, les services de secours maritime et même la Croix-Rouge mobilisent leurs bateaux pour sauver des migrants en mer. Le CETI, le centre d'accueil temporaire des immigrés d'une capacité maximale de 500 places et lui complètement saturé. Pour Mohamed Ali Larlou, expert des questions migratoires auprès de l'Union européenne, cette vague importante s'explique, je cite, par la période estivale, certes, mais le déclencheur principal reste la décision du tribunal suprême espagnol. espagnol, qui juge que les refoulements immédiats ne restent applicables que pour le franchissement de la frontière terrestre. La mer est donc privilégiée alors que les frontières de l'enclave sont barrées par des murs et des barbelés renforcés depuis la crise de 2021 et la présence de 10 000 migrants à Ceuta. De là à revivre la même situation 5 ans plus tard, non, selon Mohamed Ali Lahlou, qui explique les événements de 2021 par la crise diplomatique entre le Maroc et l'Espagne.
28: Et alors qu'un accord a été signé ce jeudi entre Madrid et Rabat afin de rapatrier au Maroc les migrants arrivés à Ceuta ces derniers jours, on apprend ce soir que 9 personnes ont trouvé la mort en tentant de rejoindre le territoire espagnol. Le ministre de l'Intérieur espagnol est attendu demain sur place. Son état de santé ne cesse de se dégrader. L'opposant ougandais Kizza Besigye est toujours hospitalisé à Kampala. Âgé de 70 ans, l'ancien médecin personnel du président Yoweri Museveni, devenu son principal opposant, est sous le coup d'un procès pour trahison, détenu depuis 2 ans. Hier, alors qu'il comparaissait devant la cour, il a été victime d'un malaise avant de s'écrouler. Plus de détails avec Polycarpe Essomba.
13: La porte-parole de l'hôpital public de Mulago, résidant à Kampala, a confirmé ce matin à l'AFP le placement de Kizza Besigye en soins intensifs sans autre précision. Il était dans un état critique et inconscient, a confirmé sous anonymat une autre source du même hôpital. Quelques heures plus tôt dans la journée d'hier, l'opposant a fait un malaise et s'est écroulé en pleine audience après avoir refusé de manière virulente les avocats désignés d'office par l'État ougandais dans une affaire où il est jugé pour trahison. L'un de ses avocats, Kato Tumusiime, suggère qu'il pourrait avoir subi de mauvais traitement avant cet incident.
14: Les autorités veulent qu'il devienne trop malade pour supporter davantage la détention, afin de le pousser à plaider coupable dans les circonstances troubles, sous la contrainte ou par la force, et pouvoir ainsi le condamner. Leur objectif est d'obtenir une condamnation à tout prix. Tout porte à croire que quelque chose a déclenché ce malaise. Son état de santé s'était pourtant amélioré, et il allait relativement bien. Nous ignorons ce qui a pu provoquer cet épisode. Aucune hypothèse ne peut donc être écartée à ce stade, y compris celle de mauvais traitements, de violence ou de torture.
13: Son épouse avait déjà en 2025 dénoncé les conditions de détention inhumaines de son mari dans une cellule minuscule et surpeuplée. Elle avait évoqué un complot du président ougandais pour tuer son mari.
28: Une répression qui se fait de plus en plus importante en Ouganda, où un climat de peur règne dans l'ensemble du pays, s'inquiète l'ONU par la voix de son haut commissaire aux droits de l'homme Volker Türk. L'épidémie d'Ebola en RDC voisine, la barre des 1500 décès a été dépassée, selon un dernier bilan des autorités. Au total, ce sont plus de 3400 cas qui ont été recensés dans les 5 provinces les plus touchées à l'est du pays. À toute vitesse, le virus se propage. Les experts des Nations Unies appellent à renforcer la riposte sanitaire, notamment en Ituri, épicentre de l'épidémie. Écoutez le coordinateur des Nations Unies à Bunia, Julien Arnet.
15: Le virus est impitoyable. Les efforts déployés jusqu'ici ne signifient pas que nous sommes en train de le vaincre. Tout le travail accompli ne suffit pas encore. Au cours des dernières 24 heures, 50 personnes sont mortes d'Ebola au Congo et le nombre de cas augmente de façon exponentielle, doublant tous les 20 jours. Cette progression est bien plus rapide que celle de notre réponse. L'écart entre l'épidémie et notre riposte se creuse. C'est pourquoi, en soutien au gouvernement, j'appelle à une intensification de l'intervention à tous les niveaux. Qu'il s'agisse des Nations Unies, des organisations non gouvernementales ou des États membres, nous devons renforcer massivement notre réponse, tant en termes de fournitures, notamment les équipements spécialisés comme les protections individuelles, que de personnel, qu'il s'agisse de spécialistes médicaux ou de logisticiens. Nous appelons également les États membres à maintenir les frontières ouvertes afin que nos équipes puissent se rendre au Congo pour intervenir et que nous puissions acheminer le matériel rapidement et librement, tout en permettant à nos collègues de rentrer chez eux une fois leur mission terminée.
28: Un propos recueilli par Paulina Zidi à Kinshasa, il est 19h39. Une heure de moins à Accra, première étape de la tournée africaine de la nouvelle chef spirituelle de l'église anglicane. Sarah Mullally est au Ghana depuis le week-end dernier avant de se rendre demain au Cameroun pour son premier voyage en Afrique dans un contexte de défiance chez une partie des anglicans du continent. Amélie Tulé.
16: Quand le roi Charles la nomme archevêque de Canterbury en octobre dernier, Sarah Mullally devient la première femme à occuper la charge la plus élevée de l'Église d'Angleterre, une institution vieille de 5 siècles. Cette désignation précipite la rupture pour 7 des 12 provinces de l'Église anglicane sur le continent africain, notamment celles du Nigeria, du Rwanda, de l'Ouganda, du Kenya et du Soudan du Sud, soit 5 des plus grandes églises anglicanes du monde, qui choisissent alors de ne pas être représentées à l'intronisation l'exécution de Sarah Mulally en mars en la cathédrale de Canterbury. Au sein de l'organisation mondiale GAFCON, ces églises expriment ainsi par leur absence leur opposition à plusieurs évolutions jugées révisionnistes au sein de la communion anglicane. Une absence impossible à ignorer pour Sarah Mulally car l'Afrique subsaharienne compte aujourd'hui environ 100 millions de fidèles, soit 75% des anglicans dans le monde. Un voyage donc stratégique et diplomatique, mais sur des terres où elle est la bienvenue et reconnue dans ses fonctions, et donc dans l'église de la province d'Afrique de l'Ouest, dont font partie le Ghana et le Cameroun.
28: Amélie Tulé, un déplacement délicat donc pour la chef spirituelle de l'église anglicane. Comme au Ghana, elle devrait éviter les sujets qui fâchent lors de sa visite au Cameroun, selon le chanoine Jack MacDonald, professeur de théologie anglicane à l'université de Leuven en Belgique. Il était l'invité de Lisa Vili dans Afrique Midi.
2: Il reste deux questions qui irritent et qui vexent. La question du rôle joué au sein des églises par la communauté LGBT et est-ce qu'on peut ordonner des femmes prêtres et des femmes évêques. Et ces deux questions vexent, irritent et excitent la communion anglicane. Notre habitude est de ne rien cacher. Donc, on discute de tout en public et donc on parle des différents soucis concernant ces deux questions ouvertement. Et c'est ça où il y a division apparente entre le leadership de la communion globale, en la personne de l'archevêque Mulally, et les primats régionaux, au Nigeria, en Ouganda, au Kenya, etc., où il y a différence sur ces deux questions. Et ce que je note, et je trouve que c'est très habile de Madame l'archevêque, est qu'elle n'aborde absolument pas ces deux questions frontalement lors de sa visite au Ghana et au Cameroun. Elle montre au monde qu'il y a d'autres questions archi importantes pour l'avenir du continent africain. Par exemple, le rôle de l'éducation des filles et des jeunes femmes. Par exemple, les suites du colonialisme et de la traite d'esclaves. Il ne faut pas oublier que là, elle suit la visite faite par le Saint-Père, le pape Léon, plus tôt dans l'année, y compris un appui à la portion du pays qui est anglophone. L'archevêque Mulally est très bien placé en tant qu'anglo-saxonne et là, elle peut jouer comme le Saint-Père un rôle politique et diplomatique. Donc, je sais qu'elle va se rendre dans une université anglophone de l'ouest du Cameroun. Elle va donner un discours dans une école d'infirmières. Donc, c'est pour souligner à la fois l'importance de l'éducation des femmes et l'importance d'une vraie et réelle paix entre les deux parties du Cameroun. Et là, je trouve que c'est astucieux. À la vue des Africains partout le continent, c'est quand même intéressant que cette visite s'accentue plutôt sur des problèmes vécus quotidiennement pour la guerre, pour la position des femmes, au lieu de parler théologie.
28: Le chanoine Jack MacDonald, professeur de théologie anglicane à l'université de Leuven, en Belgique, invité de Afrique Midi. La décision sera connue à la rentrée. Les groupes Air France, KLM et Lufthansa ont tous les deux annoncé avoir déposé sur le fil une offre dite contraignante. Objectif, acquérir une participation dans la compagnie TAP Air Portugal. L'État portugais a en effet décidé de mettre en vente jusqu'à 49,9% de sa participation dans cette compagnie aérienne nationale qui continue de desservir quotidiennement de nombreux pays africains lusophones. Des marchés au fort potentiel de croissance amenés à se développer en cas de privatisation, Jeanne Bartoli.
17: Air France, KLM ou Lufthansa, la compagnie qui sera retenue, se verra ouvrir les portes de deux marchés porteurs, le Brésil et l'Afrique. C'est ce que déclarait il y a quelques mois le directeur général de la TAP, renationalisée en 2020, pour éviter à l'époque un effondrement financier en pleine pandémie de Covid. Le hub de Lisbonne est aujourd'hui une porte d'entrée majeure vers le Brésil, 13 destinations desservies, 14 vers l'Afrique, dans des pays lusophones, mais aussi à Accra, Dakar ou encore Casablanca. L'Afrique qui représente aujourd'hui l'un des plus importants potentiels de croissance dans le transport aérien mondial. Entrée au capital de la TAP permettra aussi à Air France, KLM ou Lufthansa de consolider leur position dans un secteur où les économies d'échelle sont devenues essentielles face aux géants américains et aux compagnies du Golfe. Concernant le risque de voir certaines dessertes supprimées, comme c'est régulièrement le cas lors d'opérations de privatisation, Le gouvernement portugais a posé ses conditions. Le ministre des Infrastructures a rappelé que le projet et la stratégie pèseront plus que le prix proposé pour le rachat partiel de la compagnie.
28: Au Kenya, le mystérieux décès de 15 éléphants en l'espace d'un mois. Ces pachydermes vivaient dans le parc national d'Amboseli, retrouvés morts par le Service national de protection de la vie sauvage. D'après le rapport de l'enquête préliminaire, ils seraient décédés après avoir avalé du cyanure, une substance toxique mortelle présente dans certains pesticides aspergés, notamment sur les cultures de tomates des fermes environnantes. Allez, du football dans votre journal. Il y a une semaine, tout juste, l'Olympique de Marseille et le Yamoussoukro FC officialisaient leur nouveau partenariat stratégique, le club de la capitale ivoirienne, qui évoluera en Ligue 1 cette saison. Pour la première fois de son histoire, devient ainsi le premier partenaire africain de l'OM en intégrant son programme international. Alors concrètement, qu'est-ce que ça va changer, Molamine Sissavané?
1: Dans les tuyaux depuis un moment et signé en décembre dernier, c'est le 23 juillet que le partenariat entre l'OM et Yamoussoukro FC a été officialisé. Il s'articule pour l'essentiel autour de trois axes. Frédéric Parasol, directeur général de Yamoussoukro FC.
4: Nous sommes un jeune club, donc la notoriété de Marseille, mais aussi les projecteurs sur nous. Dans la partie sportive, il y a tout ce qui est autour, la préparation, la nutrition, l'analyse vidéo, les datas et même la psychologie. Ce partenariat avec Marseille pour améliorer nos méthodologies.
1: Outre la visibilité et le savoir-faire, un troisième axe vise à faire des passerelles entre l'OM et les académiciens de Yamoussoukro FC. Moussa Diaby, président délégué du club.
18: Avec l'OM, c'est la formation. Pour que les enfants soient bien formés, ils partiront pour faire des stages à Marseille pour voir les évaluer. Demain, si peut-être on place un enfant, Marseille est prioritaire.
1: Les joueurs africains sont déjà importants dans le football européen, mais ils le seront encore plus dans les années à venir, prévient Frédéric Parasol. Le club veut donc professionnaliser ses joueurs et les rendre compétitifs.
4: L'objectif à moyen terme, ça veut dire d'ici 2-3 ans, c'est d'avoir notre équipe professionnelle alimentée par notre académie. Et il faut qu'on ait 3-4 joueurs par saison minimum qui soient transférés issus de nos académies.
1: Yamoussoukro FC entrevoit les retombées de ce partenariat dans la durée. Molamine Sissavané, de retour de Yamoussoukro RFI.
28: Et puis un mot de la CAN féminine qui se joue en ce moment au Maroc. Les Sénégalaises qui mènent actuellement 1-0 face au Kenya. Il reste moins de 5 minutes dans le temps réglementaire. Puis duel 100% maghrébin ce soir à 20h, temps universel avec Maroc-Algérie. D'ici là, il est 18h47, TU, Afrique Soir continue sur RFI. Et nous étions hier en Côte d'Ivoire pour déguster le garba. Ce soir, direction le Maroc, suite de notre série des plats du déjeuner à travers le continent. Et on s'attaque à un monument de la street food marocaine. Deux sardines farcies qu'on glisse dans un pain rond. Et voilà, votre shrikat est prêt sur place ou à emporter. Et c'est Mathias Reynal à Casablanca qui nous invite.
19: Il plonge les sardines dans l'huile bouillante. Un son qui creuse encore un peu plus les estomacs des clients alignés devant le kiosque ambulant de Hicham.
20: Généralement, les gens accompagnent les sardines avec de la coriandre, de la harissa, du citron ou du paprika et de l'ail. C'est typiquement marocain, made in Morocco. Les clients commencent à venir dès le matin. Des fois, je n'ai même pas encore commencé qu'ils font déjà la queue. Ils viennent à toute heure de la journée. Certains les prennent au petit déjeuner, d'autres pour le déjeuner, pour le goûter.
19: Hicham prépare ses sandwichs shrikat dans le quartier commerçant et très animé de Darb Omar.
20: Il y a des clients qui sortent du travail affamés, ils viennent me voir pour vider leur sac. Moi, mon travail, c'est de vendre de la nourriture, mais je suis aussi un peu leur psychiatre. J'ai des clients très anciens, de plus de 10 ans. Il y a même une femme qui venait chez moi quand elle était enceinte. Maintenant, son fils est collégien et lui aussi, il vient ici.
19: Ahmed se régale, il est coursier, il a très peu de temps pour manger. D'ailleurs, il répond aux questions tout en mâchant ses sardines chez les quatre.
21: Bon.
22: C'est bon, c'est rapide et ça rappelle les plats de la maison. À chaque fois que le travail me conduit ici, je dois absolument venir chez Hicham. On est habitué à son sandwich, il se mange sans faim.
19: Il lui a fallu 5 minutes top chrono pour engloutir ses sardines, un poisson qui occupe une place à part dans le panthéon gastronomique marocain, Hicham.
20: Les Marocains entretiennent une relation forte avec les sardines. On a grandi avec, c'est notre culture, c'est notre nourriture, c'est un repas populaire.
19: Quelques rues plus loin, Bouchra vend aussi des sandwichs, mais ici pas de sardines.
3: Je les ai remplacés par les anchois. Ça me fait de la peine de ne pas faire les shrikats, parce que c'est ce que les gens préfèrent. Shrikats, c'est quelque chose. Ça leur manque. Il y en a moins maintenant, parce que c'est de plus en plus cher. Ils ont augmenté les prix des sardines. On ne peut plus les acheter. Le kilo coûte entre 2 et 3 euros. C'est pas possible.
19: Réduction du stock de sardines au large du Maroc, intermédiaire qui augmente artificiellement les prix. Le sandwich shrikat se fait plus discret dans les rues marocaines ces derniers temps. Mathias Reynal, Casablanca, RFI.
28: Qu'y a-t-il dans votre assiette ? Reportage au Maroc. Il est 20h50 à Paris.
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28: Et oui, vous les avez reconnus, les notes du générique de l'ambianceur d'Afrique Soir. Bonsoir DJ Facemaker.
5: Et bonsoir Mathis Lemano.
28: Et toujours un bonheur de vous accueillir, alias Hervé Mandina plutôt. Ce soir, vous nous présentez quoi en premier?
5: Alors, vous allez adorer ce que je vais vous présenter. Et on plonge direct dans l'effervescence de Lagos avec Walking Step Clock It. Entre parenthèses, c'est le mot d'ordre que nous donnent Efa Iwara et Teniola Aledeze avec une certaine attitude de winner, je dirais ça comme ça. Les amateurs de séries télévisées nigériennes, en tout cas, connaissent bien ces deux-là, qui nous livrent un banger afro très dansant. Et sur TikTok et Instagram, tout le monde reproduit déjà le pas de danse officiel du morceau. On tente la chorégraphie, Mathis, si vous voulez. Allez, c'est parti.

0: Je sais pas si la chorégraphie en studio était bien, le son en tout cas l'est. Après l'énergie de Nollywood, Hervé, vous nous emmenez du côté du Rwanda pour découvrir la douceur de Chacha Imfurie Keye et sa chanson Intoranye.
1: Alors je ne vous épargne rien ce soir, Mathis. On va donc à Kigali pour écouter la voix de Chacha Imfurie Keye. Et en Kinyarwanda, Intoranywa signifie l'élu ou la personne d'exception. C'est une chanson poétique sublimée par une composition afro R&B un peu rétro. La chanson a le potentiel en tout cas de devenir la bande-son des cérémonies de mariage, pourquoi pas. Une belle parenthèse d'élégance en tout cas dans cette sélection. C'est rien que pour vous, Mathis, là encore je vous teste.

0: L'élégance à la rwandaise avec Chacha Imfuri Keye, vous l'avez, je l'ai.
1: Oui,
0: lu,
1: là, vous l'avez.
0: C'est bon. À présent, direction Kenya avec le collectif We Are Nubia et la talentueuse Xenia Manassé sur le titre Longo Longo.
1: Ah oui, là, on atteint un autre palier, Matisse. Longo Longo fait référence au manège amoureux, aux hésitations et aux détours que l'on prend quand le cœur balance, oui, parfois. We Are Nubia, collectif de Nairobi, s'est associé à la star de la néo-soul kenyane Xenia Manassé, qu'on a déjà entendu d'ailleurs aux côtés des plus grands artistes internationaux, et le morceau est captivant avec sa mélodie très chill et hypnotique. C'est frais et c'est parfait pour accompagner les 12 soirées de Nairobi. D'ailleurs, on dédie ça à Willy Diallo.

0: titre savoureux, tout comme votre sélection du jour, Hervé. Oui. Vous avez sorti La Machine à remonter le temps, séquence rétro avec ce classique de l'année 2005 signé Lafouine et Jimmy Sissoko.
1: Oui, rendez-vous compte, déjà 21 ans que Lafouine dévoilait son premier album Bourré au son, dont la chanson L'Unité est extraite. Un duo avec Jimmy Sissoko sorti en 2005 à une époque où le rap cherchait ses ponts avec les sonorités urbaines africaines. Et c'est la chanson du rassemblement et de la fraternité, même du respect des racines, qui résonne encore aujourd'hui dans les mémoires de la diaspora. Et celle-là, c'est pour l'homme qu'on appelle Case Lou.

0: C'était La Fouinée, Jimmy Sissoko, L'Unité, sortie en 2025. Ça ne nous rajeunit pas,
1: 2005, excusez-moi.
0: Beaucoup de nostalgie donc pour refermer les portes de l'Afro Club de ce jeudi 30 juillet. Un grand merci à vous, Hervé Mandina, alias DJ Facemaker. Je rappelle qu'on peut réécouter cette chronique sur l'application RFI Pure Radio et sur notre site internet rfi.fr. Vous serez en direct demain, Hervé, vendredi, pour l'Afro Club de luxe des 20h10, temps universel.
1: Oui, avec Arthur Bouin à la réalisation. C'est le retour du classement, le top 20 des titres les plus écoutés des plateformes de streaming, avant d'aller en conversation avec l'artiste ivoirienne Morija et de recevoir Marjorie Bertin qui nous parlera d'Étoiles d'Orient et du Maghreb, son émission de l'été qui revient sur RFI. Et voilà pour le programme, mon cher Mathis. Prenez soin de vous.
0: Et bien vous aussi, Arnaud.
1: À très bientôt.
0: Très bonne soirée.

0: et près de Madrid. L'urgence humanitaire à Ceuta, plus de 1500 migrants sont entrés dans l'enclave espagnole au nord du Maroc, 9 d'entre eux sont morts. Et puis une Chilienne portée disparue depuis 50 ans refait surface, bien vivante. Bernarda Vera a été présumée morte pendant la dictature de Pinochet et des parlementaires demandent désormais que sa famille rende l'argent touché au titre de la loi de réparation. Les pompiers mobilisés contre les flammes tout le long de la Méditerranée. Des incendies font rage au Portugal, sur l'île de Crète, en Grèce. 115 foyers d'incendie recensés en Turquie depuis hier matin, en particulier dans le sud et l'ouest du pays. En Espagne, les gigantesques feux près de Madrid et d'Avila sont en train de se calmer. L'état d'urgence national est levé, mais un nouveau feu fait des ravages à la frontière avec le Portugal. 11 000 hectares brûlés en 24 heures. Dans le sud-ouest de la France maintenant, la situation s'améliore. L'incendie des Landes est maîtrisé, celui de Gironde, le plus important, a arrêté de progresser. La préfète reconnaît même se permettre ce soir un peu d'optimisme pour la première fois depuis une semaine. Le feu a dévoré 42 000 hectares, du jamais vu en France depuis 1949. Et selon les premiers éléments de l'enquête, c'est un chantier de débroussaillage qui serait à l'origine des premières flammes. Marie Casadebet nous explique comment se déroulent les recherches pour remonter jusqu'aux responsables.
1: Ce sont les gendarmes qui sont les premiers sur le terrain. Les experts scientifiques ne peuvent rien sans leur précieuse enquête. Frédéric Lavoué est le PDG d'un laboratoire indépendant d'expertise en incendie et explosion, régulièrement mandaté par la justice.
2: C'est la recherche de tout témoignage sur l'apparition des premières flammes. Des investigations qui débutent assez rapidement. Souvent, vous allez avoir un nombre d'appels aux pompiers qui va être important. Donc, les gendarmes derrière vont vérifier qui sont les premiers appelants, les contacter, voir s'il y a des informations intéressantes.
1: Une fois le ou les points de départ d'incendie déterminés, il faut attendre que les pompiers aient terminé leur travail pour faire un inventaire des sources d'énergie qui pourraient avoir provoqué ces feux. Au milieu des décombres, les experts se mettent alors en quête d'éventuelles traces d'accélérants, essence, huile de moteur ou encore alcool à brûler. En Gironde, l'origine de l'incendie a été rapidement identifiée. Des travaux de débroussaillage en seraient la cause. Un scénario bien connu des experts.
2: On peut avoir des contacts d'herbe sèche avec un point chaud moteur ou alors des étincelles provoquées par une lame qui va frapper un objet métallique, voire une pierre.
1: Les expertises peuvent prendre plusieurs années. Le laboratoire Lavoué est intervenu en 2022 sur les feux de la Teste de Buch en Gironde. Les raisons pour lesquelles un camion en panne a pu provoquer l'incendie n'ont pas encore été arrêtées.
0: Marie Casadebet, ces incendies sont donc provoqués très souvent par les gestes humains. Il faut aussi souligner qu'ils sont favorisés par le changement climatique, la sécheresse, les fortes températures qui facilitent la propagation des flammes. Dans la Sierra Oeste de Madrid, en Espagne, les habitants commencent à rentrer chez eux. Les ordres d'évacuation ne concernent plus qu'un millier d'habitants. Et quand ils rentrent, ils découvrent des paysages calcinés. Pour se rencontrer par notre envoyé spécial, Alice Froussard, il est temps de réfléchir aux causes de ces feux, d'en tirer des leçons pour éviter de revivre ce cauchemar. Écoutez Valeriano, il a 80 ans et il est traumatisé.
3: Bueno, aquí ha habido la mala suerte.
4: Ici, on a eu la malchance qu'une voiture prenne feu dans un petit village voisin. C'est cette voiture qui a déclenché l'incendie en embrasant une pinède. Et dans ce secteur des pins, il y en a des milliers et des milliers. Bon, on a aussi eu un peu de chance. Deux réservoirs d'eau se trouvent à proximité, ce qui a permis aux avions et aux hélicoptères de faire des rotations très rapides. Mais ces incendies, il y en a ici, mais aussi à Valence, à Jaén. Cette année, ils se propagent comme une traînée de poudre. Et ce n'est pas seulement en Espagne. La France, le Portugal, l'Italie sont eux aussi touchés. Parce que le climat est en train de changer, quoi qu'en disent certains responsables politiques. Et c'est ça le pire.
0: Valeriano, habitant de la Sierra Oeste de Madrid, un témoignage recueilli par Alice Froussard. Des centaines de personnes en route vers l'enclave de Ceuta, ce morceau d'Espagne tout au nord du Maroc, après des rumeurs qui parlent d'une ouverture de la frontière. Au total, 1500 personnes y sont entrées illégalement ces derniers jours. Certains très jeunes qui viennent parfois à la nage. Tous ne réussissent pas. Les autorités espagnoles disent avoir repêché les dépouilles de 9 de ces personnes. Les autorités qui qualifient la situation d'urgence humanitaire absolue et l'armée espagnole est mobilisée. Une autre route migratoire très empruntée malgré les dangers, c'est celle de la Manche. 4 migrants sont morts ce jeudi en tentant de rejoindre le Royaume-Uni depuis la France. 3 femmes et un homme dans 2 traversées différentes. 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

0: 16h et quasiment 6 minutes à Santiago. C'est une histoire digne d'un film au Chili. Une victime présumée des disparitions forcées de la dictature d'Augusto Pinochet a refait surface 50 ans plus tard, bien en vie, en Argentine. François-Damien Bourgerie.
1: 1973, Bernarda Vera a 27 ans, mariée, une fille handicapée de 5 ans. Elle milite au sein de la gauche révolutionnaire. Un mois après le coup d'État d'Augusto Pinochet, elle est arrêtée par les militaires et disparaît. Un rapport établira qu'elle a été tuée avec 15 autres personnes. En réalité, Bernarda Vera est parvenue à s'échapper en Argentine. Elle y refait sa vie par s'installer en Suède, dont elle obtient la nationalité, pour finalement rentrer en Argentine. Cela faisait des années qu'il y avait des doutes concernant sa mort, jusqu'à ce qu'une équipe de télévision retrouve sa trace, c'était en septembre dernier, et qu'un test ADN confirme son identité. Alors aujourd'hui, la droite chilienne réclame des comptes. L'Union démocrate indépendante demande la destitution des pensions versées à la famille de Bernarda Vera au titre de la loi de réparation. Même si en l'état, rien ne permet d'affirmer que ses proches la savaient en vie, le Parti républicain, la formation du président Cast, évoque lui la création d'une commission d'enquête pour déterminer de possibles responsabilités politiques.
0: Rappelons que sous la dictature de Pinochet, 1500 personnes ont été victimes de disparitions forcées au Chili. L'Arabie saoudite annonce la création d'une grande coalition pour sécuriser la mer Rouge. Une quinzaine d'États vont y participer après des frappes des Houthis du Yémen contre des bateaux saoudiens ces derniers jours autour du détroit stratégique de Bab el-Mandeb. Une extension géographique du conflit au Moyen-Orient entre l'Iran et les groupes armés que le pays soutient d'un côté, de l'autre les États-Unis et ses alliés dans la région. Il y a quelques heures, c'est le président d'Égypte Abdel Fattah al-Sissi qui a appelé à la fin de l'escalade régionale après une attaque de drone hier contre le port égyptien de Damiet sur la Méditerranée. Pour l'instant, personne n'a revendiqué cette frappe. La guerre au Moyen-Orient et son impact sur les prix du pétrole qui semble avoir provoqué une prise de conscience chez les Australiens. Ils n'ont jamais acheté autant de véhicules électriques. Ils représentent maintenant le quart des ventes de véhicules neufs, contre à peine une vente sur 10 il y a un an. Et ça se voit dans les chiffres des constructeurs. Le chinois BYD, spécialiste des voitures électriques, est en passe de détrôner l'indétrônable jusque-là Toyota en Australie. À Sydney, les précisions de notre correspondant Grégory Pless.
2: 243, c'est la très courte avance en termes de vente de véhicules neufs dont dispose désormais Toyota sur son rival BYD qui a vendu près de 19 000 voitures en Australie au cours du seul mois de juin. L'entreprise chinoise, arrivée en Australie il y a moins de 4 ans, est donc sur le point de ravir la place de numéro 1 du secteur automobile au japonais Toyota, qui règne pourtant sans partage sur le marché depuis plus de 20 ans. Symbole de cette prise de pouvoir, BYD a fait accoster le mois dernier au port de Melbourne son propre méga-cargo chargé de 5000 véhicules électriques. Et trois de ces modèles figurent dans le top 10 des voitures les plus vendues depuis le début de l'année en Australie, contre deux seulement pour Toyota. Au-delà des véhicules électriques, les constructeurs chinois ont déjà remporté la partie en Australie face au Japon, où les ventes cumulées de BYD, GWM ou encore Chery représentent près de 40% des importations de voitures. Grégory Pless, Sydney, RFI.
0: Enfin, une Coupe du Monde de football ressemblera-t-elle seulement à une Coupe du Monde sans les équipes européennes? La question pourrait se poser sérieusement, car l'UEFA menace de boycotter les prochaines compétitions organisées par la FIFA pour protester contre le projet de Gianni Infantino, le président de la Fédération Internationale de Football, vendre des parts du mondial à des investisseurs privés. La CONCACAF, qui regroupe 41 fédérations de football d'Amérique du Nord, Centrale et des Caraïbes, rejette elle aussi ce soir l'idée. Allez, il est maintenant 20h10 quasiment en temps universel. Il va être l'heure d'écouter Fais ton boucan. Delia Collinet, James Moka, bonsoir.
3: Bonsoir, Diane.
0: Quel programme, dites-moi tout.
3: Et ben ce soir, on reçoit l'artiste camerounais Sifor, spécialisé dans l'amiapiano et le makossa. Je vous dis à tout à l'heure, Diane, 23h.
0: À tout à l'heure.
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0: Bonjour à tous et bienvenue sur RFI.
1: Dans l'émission Fais ton boucan.
0: Uniquement dans la joie et dans la bonne humeur.
1: On dit tous les jours, ils sont faits, pas de bruit.
0: Que du boucan.
1: On est ensemble avec toute l'équipe. Arturo est là.
0: Le zouker derrière les manettes.
1: Ouais, ça faut le dire. C'est vrai.
0: La personne danse.
1: On a découvert une nouvelle facette de lui. Derrière, il y a qui? Il y a Case qui est derrière nous.
0: Exactement, le grand frère de la Terenga qui est avec nous.
1: Merci d'être là, il remplace Léa. Et il y a un invité surprise aujourd'hui.
0: C'est qui?
1: C'est qui?
0: Ah, David Collinet.
1: Ah, ton frère.
0: Ah, c'est mon frère qui est là.
1: Incroyable.
0: Le frère de l'avant-plage.
1: Et ben, il a supporté des liens toute sa jeunesse. Objet dur. On est parti ensemble pour 50 minutes. On commence avec des sonorités bouillon de la Martinique avec Shannon et la chanson Capitaine. On y va, Delia.
0: Dédicace pour toi, James. On y va.

0: ça qu'elle dit.
1: David, le frère de Delia, elle a toujours été comme ça?
0: Oui.
1: Ah, il me fait signe que oui. Hein.
0: Voilà, je suis authentique, cher ami. Chanel et DJ Deska sur ce titre Capitaine. Et c'est vraiment le titre qui l'a révélé au grand public. Et maintenant, elle continue vraiment d'exceller dans ce domaine, le chata. Donc, big up à elle, big up à Shannon. Merci d'être avec nous dans Fais ton boucan. On est ensemble jusqu'à 23h, heure de Paris. James, qu'est-ce qui passe ça, elle émissionne aujourd'hui.
1: Elle émissionne. On a des news à vous donner. Hein. Tout à l'heure, dans l'actu boucan, un appel au boycott pour le concert de la chanteuse Tayla au Nigeria, une Guadeloupéenne aussi, qui transforme les algues sargasses en cuir. Et on parlera aussi de la première journée de la Coupe d'Afrique des Nations féminines qui s'est terminée hier. On écoutera de la bonne musique dans cette émission comme d'hab. Ça bouge pas, hein. Rap, amapiano, afrobeat. Et tout à l'heure, on accueillera notre grand boucan, le chanteur camerounais si fort. Il viendra nous parler de son parcours, ses expériences, hein. Lui qui a lancé le concept d'Ama Makossa. Personnellement, je suis curieux d'entendre ça. Allez, on continue avec un artiste nigérian. Ça me fait plaisir et je suis sûr que ça va vous faire plaisir aussi. On écoute Rema avec la chanson Bounce tout de suite sur RFI.

0: Hearts de l'artiste Rema, sorti en 2021. L'artiste Rema qui gagnerait plus de 400 000 dollars par mois.
1: Rien que ça, en
0: grâce
1: fait.
0: Grâce au streaming.
1: C'est rien du tout.
0: Non. Vas-y, donne, hein, partage. En tout cas, la musique, ça paye. Hein.
1: En tout cas, là, on est au Sénégal, ce qui va faire plaisir à notre grand frère Case, avec l'une des plus grandes figures du rap de la Teranga. C'est Deep Doundougis avec N'Augmenté sur RFI. Hey. Et c'est que pour toi, Case. Hey.

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1: donc dougui avec d'augmenter et d'augmenter ça veut dire l'unité, le vivre ensemble et c'est ce qu'on fait avec vous du lundi au jeudi. D'ailleurs lundi Deep Dundougui sera ici dans les studios, branchez-vous 22h10 heure de Paris.
2: Moi j'aime bien ces petites percussions avec l'univers rap,
1: changement de rythme et tout ça, c'est ça nous plaît.
2: Il y a un autre rappeur qui a fait parler de lui et qui est passé par Paris dernièrement, c'est le rappeur ivoirien Didi B. Je vous jure en ce moment lui je vois partout des nouveaux titres, des collaborations incroyables. Et hier on l'a retrouvé dans l'émission Rentre dans le cercle. En gros c'est un concept sur YouTube où il y a plusieurs rappeurs qui viennent et rentrent dans le cercle pour faire un freestyle. C'est qui donne une visibilité en France et même dans la francophonie en général. Et Didi B, il envoyait ça. Et je vais jamais finir.

0: est carré, le Javel.
1: Okay. Il a oublié le cercle, tout est carré, il l'a dit. Hein.
2: À la fin, il a dit le Javel, c'est ça?
1: Ah, je sais pas, il faudrait réécouter. Hein. Avec des drapeaux de la Côte d'Ivoire derrière lui, ses potes aussi. Le freestyle était méchant, comme on dit, avec des phrases du genre « Roi d'Afrique, appelle-moi Mansa Moussa ». Je vais leur apprendre le nouchi aussi à checker « Je ne veux pas de steak frites ». C'est le genre de ref africaine qu'on entend dans ce freestyle. Et il est arrivé déterminé pour mettre le rap ivoire juste au-dessus du rap français. Hein.
3: Je veux un maximum de bruit pour mon gars Didi B.
1: Bravo.
2: Moi je l'applaudis, ok, mais il me doit encore 1 million de naira, s'il te plaît.
1: Pour le freestyle que
2: tu as
1: fait.
2: Pour le freestyle.
1: Ah, en fait, il y avait un concours, on a participé, enfin Delia a participé pour gagner 1 million
2: de naira. Tu m'as pas trop aidé là-dessus.
1: Non, mais vas-y. On peut abandonner, je pense, à les.
2: Maintenant, je vais mettre 1 million.
1: 1 million de naira. On écoute NASA et la chanson Kouloulé tout de suite. C'est vrai,

0: Soyez bon, hein. J'ai vu même le frère de Delia, David, hein. Tu as dansé du temps bien.
1: Il danse, hein. Ça, c'est de famille, ça. On a ça dans le sang.
0: Mais vous avez la même énergie, hein.
1: Oui, je sais.
0: Il pourrait faire une émission à ta place.
1: Ouais, toi aussi, ton frère jumeau, il peut faire une émission à ta place.
0: Arrête, j'ai besoin d'être payé, Delia.
1: Ok, d'accord. Bon. Bah, tu parles pas comme ça.
0: Le chanteur congolais qu'on vient d'écouter, NASA, et le titre Kouloulé, qui reprend Koffi Olomidé. Vous avez peut-être reconnu le Kouloulé, hein, qui vient de la chanson Droit de veto. Et ouais, c'est ça, c'est l'héritage congolais. Bientôt, il y a notre notre grand boucan qui arrive. Hein. Il arrive au studio.
1: Il est là, il est derrière, je l'ai vu.
0: Hey,
1: il est là.
0: Il fait genre, il ne voit pas.
1: Il est fort. Il est fort. Il est là.
0: Hey, il est 22h24 à Paris et c'est l'heure de l'actu boucan.
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1: La chanteuse sud-africaine Tyla fait face à une polémique au Nigeria.
0: Oui, de nombreux internautes appellent au boycott du concert de la chanteuse prévu le 22 décembre au Nigeria. Après les récentes attaques xénophobes visant des ressortissants étrangers en Afrique du Sud, certains estiment qu'il serait inapproprié d'accueillir la star sud-africaine au Nigeria tant que les Nigérians subissent encore des violences en Afrique du Sud. Les appels au boycott du concert de Tyla se multiplient quand certaines voix demande carrément l'annulation de l'événement. La chanteuse ne s'est pas encore exprimée publiquement sur la polémique et les organisateurs n'ont non plus pas annoncé de changement. D'accord. Cet appel au boycott montre à quel point les violences xénophobes en Afrique du Sud continuent d'avoir des répercussions bien au-delà de la frontière du pays. Quand les sargasses se transforment en cuir.
1: Vous les avez peut-être déjà vus sur les plages des Caraïbes. Ce sont des grandes algues brunes qui viennent s'échouer sur les côtes. Et quand elles s'accumulent en quantité et avec le soleil, elles dégagent une forte odeur d'œuf pourri. Mais aussi, ça peut noircir vos bijoux en argent et endommager vos appareils électroniques. Bref, c'est un véritable fléau. Une jeune Guadeloupéenne, Océane Cipolloni, docteur en biologie, a décidé de voir les sargasses sous un autre angle. Elle développe son projet, SargSy, dont l'objectif est de transformer cette algue brune en un matériau durable, souple et résistant qui pourrait être utilisé dans la mode et la maroquinerie. Une idée qui montre qu'il est possible de transformer un impact écologique en une ressource. Mmh. C'est tout le pari de cette jeune chercheuse guadeloupéenne. Bravo à
0: pas
1: elle.
0: Mal, j'aime bien.
1: Le Malawi crée la sensation face au Nigeria.
4: Un jeu direct, attention à cette action, attention à cette action.
0: Je peux pas célébrer, c'est face au Nigeria.
1: Eh ben, c'est la vie.
0: Mon cœur saigne. Il y a trop de défaites là cette semaine, ça va pas. Hein. La première journée de la Coupe d'Afrique des Nations féminine se termine marquée par une énorme surprise. Pour sa première participation à une phase finale de la CAN féminine, le Malawi réalise l'exploit de s'imposer 3-2 face au Nigeria, un grand favori de cette édition, détenant le record de la nation la plus titrée de la compétition avec 10 sacres de championne. C'est énorme, hein. Mais ça n'a pas fait peur aux Malawites qui ont montré du caractère hein, dans cette rencontre et qui ont pu compter sur leur buteuse Tabitha Chawinga et sa sœur Temoir. À noter aussi la défaite de l'Afrique du Sud 2-1 face à la Tanzanie.
1: Aïe.
0: Ou alors la victoire écrasante 6-0
1: et
0: de la Zambie face à l'Égypte. La compétition est bien lancée. Et si on applaudissait tous en même temps?
1: Merci, merci, merci, merci.
0: C'est pas pour toi.
1: Merci beaucoup. Merci, ça applaudit en face.
0: Delia,
1: en plus, vous êtes magnifique, vraiment. Regarde ça. Aïe, aïe, aïe.
0: On va te soutenir un petit peu.
1: Merci, les enfants. Il s'agit du World Clap Day. Cette initiative a été mise en place par un influenceur italien, Andrea Becci. L'idée est simple, réunir des personnes de tous les pays autour d'un geste universel, l'applaudissement, pour créer un moment de partage et d'unité à l'échelle mondiale. Et pour faire monter la tente, un compte à rebours est disponible en ligne sur le site worldclapday.com. Les internautes peuvent suivre seconde après seconde le temps restant avant le grand rendez-vous. Le site indique également l'heure exacte à laquelle applaudir selon chaque fuseau horaire. Au-delà de l'aspect viral, le World Clap Day veut transmettre un message positif et rappeler que malgré les frontières, les langues et les différences de culture, un geste simple peut rassembler des millions de personnes. Donc cet événement, il aura lieu le dimanche 16 août. Et Si vous êtes, par exemple, en Côte d'Ivoire, eh ben, vous applaudirez tous ensemble à 14h. Okay. Ce que je te propose, James, c'est d'applaudir, toi et moi, ensemble.
0: Ensemble?
1: Are you ready?
0: Attends, je suis pas prêt, là.
1: Attends, wait.
0: C'est comment? On applaudit une fois? Plusieurs fois?
1: Plusieurs fois.
0: Ok.
1: À trois, ok?
0: Vas-y.
1: On y va. À la une.
0: À la deux.
1: À la trois.
0: C'est
1: ouais.
0: tout
1: À deux, ça le okay, fait
0: bon,
1: moins.
0: Rendez-vous ben, le sûr. 16 août.
1: Allez, c'est une fin de journal. T'as pas du tout mis d'ambition dans les applaudissements.
0: Mais non, mais on a dit rendez-vous le 16 août. Je garde mon énergie.
1: Allez, je suis déçue, on écoute la musique.

0: et Stephen Marley et Derrick Sand. Et c'est un titre, hein, Babylon So Evil, disponible sur votre playlist RFI. Allez, tout de suite, place au grand boucan.
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3: Ça a tué. Non, c'est l'heure d'accueillir notre grand boucantier. On l'appelle le ministre, apparemment.
0: Ah, gaga, ah, c'est quelqu'un d'important.
3: Moi, j'ai des amendes à faire passer là. Ah. Tu vas m'aider. C'est l'artiste camerounais qui est avec nous, qui a lancé un concept Ama Makossa. Moi, je vais entendre ça si fort avec nous dans la maison.
0: Ouais.
3: Ça va
4: très bien.
3: Yeah, bah, bienvenue en tout cas.
4: Merci de me recevoir.
3: Installe-toi correctement. On est parti pour une trentaine de minutes à peu près. Il vient d'où le surnom, le ministre?
4: Alors.
0: Il y a une histoire. Je m'installe.
4: Il y a une histoire. Alors, je suis reconnu parmi les miens pour être un grand boucantier.
0: Ok.
4: Voilà.
3: Toi aussi?
4: Absolument. Et on m'a appelé le ministre d'une joka.
3: Okay. Ok.
4: Voilà, le ministre d'une joka, ça veut dire le ministre de la fête.
0: Right.
3: On en parlera tout à l'heure, t'inquiète pas.
4: Exactement.
3: On a travaillé.
4: Bon, le surnom le ministre vient de ma petite équipe, ma petite team de camères qui aime le fait que je mets toujours l'ambiance.
0: Ouais. Ok. T'es joyeux.
4: Voilà.
0: T'as un avec le sourire.
4: On a développé la carrière et l'énergie de la fête en même temps.
0: Ouais, bien. En tout cas, on est ravis que tu sois avec nous aujourd'hui dans Fais ton boucan. Et on va commencer par écouter un titre à toi qui a cumulé plus de 5 millions de vues. Oh. Je parle duquel?
4: Termine.
0: Bien, on y écoute.
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0: notre invité aujourd'hui, l'artiste camerounais Sifour. Alors, c'est la tenue de qui là qui te fait cet effet là?
1: Ah, on veut les dossiers.
2: Alors, écoute, cette chanson. Alors, pourquoi j'ai chanté ça? Non, moi je suis quelqu'un qui, ouais, je suis sensible à la jante féminine, mais je suis sensible à une jante féminine.
1: Ok.
2: Donc on va dire que c'est une histoire que j'ai fait vivre, enfin que j'ai vécu dans mon adolescence.
1: Ok.
2: D'une fille que j'ai beaucoup aimée. Mmh. Voilà, ben écoute, qui est tout simplement la mère de ma fille aujourd'hui.
1: Ok. Et que tu aimes encore, du coup.
2: Ben, toujours.
1: Hein. Ah, c'est beau.
2: Donc, et clairement, cette chanson, mais enfin, on a grandi à Nairobi au Kenya. Mm-hmm. Et forcément, à ce moment-là, il y avait justement cette chanson de Kevin Little.
1: Ok.
2: Qui était.
1: Ah. Elle est belle l'histoire, je trouve.
2: Ah voilà. Et donc du coup, je me suis inspiré. J'ai eu un sample où il y avait le sample du beat. Il y avait le Turn Me On. Et donc du coup, ça m'a fait reprendre sampler. J'ai fait un clin d'œil au son de Kevin Little.
1: Ok.
0: Kevin Little, un artiste américain.
2: Jamaïcain. Qui avait fait le Let Me Hold You.
0: D'accord.
2: You got me going crazy.
0: Turn me on.
2: Et c'est pour ça que t'as le clin d'œil au bridge.
0: D'accord.
2: Voilà.
1: Okay. J'ai vu. J'ai senti. On va revenir un petit peu sur ton parcours aussi fort. Toi, tu as apprécié la musique grâce à ta maman qui écoutait beaucoup de vinyle. Ouais. C'était quel genre de musique?
2: Alors ma mère écoutait tout type de musique en commençant par le Makossa.
1: Ouais.
2: Tous les titres Bendeka, Yetenawa. Mm-hmm. C'est avec elle que j'ai découvert tous ces titres et sur vinyle aussi. Manu Dibango. Mm-hmm. Je pense aussi à Tom Yant.
1: OK.
2: Voilà. Et aussi elle écoutait beaucoup de musique américaine. Mm-hmm. Je pense à Kung Fu Fighting, je me rappelle, j'étais en train de je jouais avec ces vinyles et j'avais mis ce truc et j'ai cassé le CD de Kung Fu Fighting.
1: Ouais.
2: Aussi, exactement. Mais parce que alors du coup à Yaoundé, à mon histoire, on avait ce coin musique à fond. Il y avait tout, donc je découvrais tout ce qui était Kung Fu Fighting.
1: Ouais.
2: J'avais les Sam's Cook.
1: Okay.
2: Bref, donc une culture musicale qui allait vraiment de la variété française au blues américain, au Makossa.
1: Mm-hmm.
2: J'ai été vraiment fourni de la musique en général. Ouais.
1: Tu es né à Yaoundé au Cameroun, tu as grandi à Douala et puis tu vas te faire adopter et vivre au Kenya.
2: C'est
1: là que tu vas découvrir le rap US, notamment lui. Classique. On fait tout ça. Je suis désolée. Ouais, exactement. Wow. Qu'est-ce que tu vas apprécier dans le rap US?
2: Ce que je vais apprécier dans le rap US, c'est le côté revendication.
1: Ouais.
2: En fait, j'ai très vite compris que dans leur art, il y avait directement des mots. Mm-hmm. Les mots avaient une valeur. Et certains se défoulaient, au lieu de traîner dans la rue, ils défoulaient leur colère. Leur côté revendication sur des punchlines, sur des lyrics, et c'est pour ça que j'aimais beaucoup Nas, parce que Nas c'est quelqu'un qui a basé sa musique autour de ça. Il y avait des grands messages. Mm-hmm. Quand je pense au CD Illmatic et même Stillmatic, quand on écoute A Road to War, ça encourage.
1: Ouais, totalement.
2: Et pour compléter, il y a aussi tout ça fait avec du style. Les chaînes ont un sens. When you put a chain, on a l'impression que c'est
1: toi,
2: du style,
1: mais ça
2: représente quelque chose. Ça représente tout leur passé, toutes les difficultés qu'ils ont vécues. Je pense à l'esclavage et tout
1: bien
2: ça.
1: Sûr.
2: Donc ça m'a beaucoup inspiré. Il y avait beaucoup de codes.
1: Mmh,
2: voilà.
1: Et ensuite tu vas t'installer dans l'Hexagone, tu vas commencer à rapper, tu vas rencontrer Black Kent que tu considères comme un grand frère. Comment vous vous êtes rencontrés et comment il a contribué justement à ton parcours artistique?
2: Black Kent, effectivement, c'est un grand frère. On s'est rencontrés à Nairobi au Kenya.
1: Ok.
2: J'avais 11 ans, Kent avait 13 ans.
1: Ouais.
2: Donc on est vraiment
1: le grand frère.
2: On est vraiment très très proches. Et en fait, ce mec, c'était un génie de la plume. C'est quelqu'un qui inspirait tout le monde. Et on n'est pas alors autour de lui, il y avait pas que moi, il y avait des beatmakers comme Kujo au Canada aujourd'hui qui ont produit pour Off et Booba. On était c'était à Nairobi, on était une sorte de voilà, des mini graines de stars qui étaient là, et Kent était un peu le lead de ça parce que il était vraiment fort et il nous donnait envie de rapper. Moi, il m'a donné envie de rapper.
1: Right.
2: Et puis au-delà de ça, il était toujours de bons conseils.
1: Mm-hmm.
2: Et voilà, on a commencé, on a formé un duo ensemble.
1: Oui.
2: Okay. Et c'est pour vous donner le l'exclu, ça s'appelait The Franchise à l'époque.
1: Ah, ok, yes, d'accord. Franchise. Right.
0: Mais c'est marrant parce que vous avez commencé avec des sonorités rap.
2: C'est ça.
0: Mais aujourd'hui, ta musique n'est plus trop rap. En tout cas, un peu moins.
2: On est d'accord. On est d'accord. Après, elle a encore des débris du rap.
1: Bien
2: mais
1: sûr.
2: On va dire que entre temps, j'ai eu l'opportunité de la faire évoluer à partir de 2016. Ça aussi, c'est grâce à mon frère. Mais avant de parler de ce passage-là, il y a un truc qui est important.
1: Mm-hmm.
2: C'est que je fais la rencontre de Driver et Jean-Pierre Seck en même temps, qui ont produit Black Kent.
1: Mm-hmm.
0: D'accord.
2: Et ce sont des gens qui m'ont appris énormément à comprendre aussi qui j'étais musicalement.
1: Mm-hmm.
2: Et ça m'a permis, entre guillemets, de savoir, parce que quand on commence, on mime un peu les autres.
0: Ouais.
2: Tu vas rapper un peu comme Booba, tu vas rapper comme Ross.
1: T'as besoin d'exemples de toute façon.
2: Comme Nas. Et après, à un moment donné, tu apprends à savoir aussi, à travers des gens qui te conseillent qui tu es, musicalement.
1: Oui.
2: C'est hyper important. Et donc, à ce moment-là, j'ai fait un choix de me lancer dans l'afrobeat.
0: Okay.
2: Où j'ai monté mon label en famille.
1: Okay.
2: Et puis après, l'aventure au Bosso a commencé.
1: Tu nous parlais de Black Ken tout à l'heure. Vous avez bossé ensemble et vous avez fait partie aussi d'un label qui s'appelle 76 et vous avez sorti ça.

0: Et là, ça rappe dur, ça rappe fort.
1: Un rire noir, les nouveaux MC, que des clones aux yeux à moitié fermés, bande de chinois.
0: Les souvenirs reviennent.
1: Wolverine, Cassidy, je suis un X-Men. Oh. Rambobine, si t'as pas capté la rime. Flèche d'école, premier de tous ces rookies. Comme le Doogie.
2: Non, toi, j'ai rien à proposer.
0: C'est clair. Ce label 76, vous êtes nombreux dans ce label-là. Il va durer combien de temps? Elle va durer combien de temps, cette aventure?
1: Alors, cette aventure, elle va durer, si je ne me trompe pas, elle va durer 3 ou 4 ans.
0: Ah oui, quand même.
1: 3 ou 4 ans, parce que, enfin, il y avait un avant. Et il y a eu un après, c'est-à-dire que il y a eu 76, après Olmed est arrivé et après il y a eu 76. Mm-hmm. Et le 76 de ce titre-là, c'est le 76 où Kent sort son album.
0: Ok.
1: Vendeur de rêves, si je me trompe pas. Donc on préparait cet album-là et on sort ces mini compiles là où on est avec Billy Bat.
0: Ok.
1: Voilà, on avait Billy Bat, on avait Hayes. Et c'est juste le feu, on est reconnu comme des gros punchliners.
0: Oh, c'est ça. Ouais. En tout cas, on l'entend. Et puis ensuite, hein, naturellement, tu vas sortir tes projets en solo,
1: ouais.
0: Ton EP No Hook. Et puis en 2014, tu retournes au pays, au Cameroun, après 10 ans d'absence. Et puis, lors d'un mariage de ta cousine, t'as envie de retourner au...
1: T'as informé.
0: Ah, j'essaye.
1: Incroyable, on fait le boucan.
0: T'as envie de retourner à tes sources artistiquement.
1: C'est ça.
0: Ouais.
1: C'est ça. Ben, écoute, je fais 10 ans sans rentrer au Cameroun et quand je rentre, c'est un choc. C'est un choc parce que ça revient à ce que je disais tout à l'heure. Il se passe que je me rends compte que je me sentais moi-même.
0: Ok.
1: Moi-même. C'est qu'on est, étant un enfant qui a quitté, enfin qui a beaucoup voyagé finalement. Partout, on est un peu reconnu comme un métissé.
0: Totalement.
1: En France, on est peut-être on est reconnu comme des Africains, mais d'où vraiment ils connaissent pas vraiment la source ou ce qui en est à la culture. Et au Kenya, ben j'étais en Afrique, mais j'étais pas au Cameroun.
0: Mmh. Okay.
1: Du coup, quand je retourne au Cameroun, il y a pas grand chose qui a changé. Il y a un truc qui se passe quand je mets le pied à l'aéroport, il y a une larme qui coule.
0: Okay.
1: Il y a une larme qui coule parce que c'était un moment où je me cherchais justement musicalement. Et je me suis dit, j'ai eu beaucoup d'amour de mes oncles, une pensée à tonton Tassali, père à son âme, qui m'a beaucoup, on a eu beaucoup de discussions par rapport à ça. Il nous disait toujours, Alio, faut revenir, Alio, faut faire ça, ouais. Alio, faut faire ça. Et ça a été vraiment bénéfique.
0: Mm-hmm.
1: C'était un moment de joie, de trouvailles où je me suis trouvé. Et après ce voyage, tout a changé.
0: Tout a changé artistiquement, et pour toi aussi, humainement.
1: Humainement.
2: Le Cameroun, en fait, a toujours été ta maison.
1: Voilà.
2: Et même quand t'étais loin, t'en étais conscient, ça, ou pas? C'est... Avant de retourner au Cameroun.
1: En fait, j'ai toujours été proche du Cameroun par le Makossa. J'écoute énormément de Makossa. Même encore aujourd'hui, je passe mon temps à chercher qui a sorti des nouveautés en Makossa.
2: Mmh.
1: Ou même en tout type de musique.
0: Okay.
1: Parce qu'au Cameroun, on a beaucoup d'ethnies. Mais c'est vraiment moi purement le Makossa vu que je suis Douala.
2: Mmh.
1: Et c'est comme ça que c'était ma façon de rester proche du Cameroun. Mais quand je suis arrivé, c'est un truc, il y a un truc qui m'a vraiment impacté, c'est le fait que je me suis senti très aimé là-bas.
0: Mmh.
1: Et je me suis senti proche.
0: Accueilli.
1: Il y a cette énergie là qu'on peut pas expliquer et où on se dit, mais mon Dieu, comment est-ce que j'ai fait pour faire 10 ans sans revenir?
0: Ouais.
1: Voilà. C'est ça qui, moi, m'a marqué et qui m'a donné envie de toujours représenter mon pays de près ou de loin. C'est ça qui a fait ma marque de fabrique jusque-là.
0: En tout cas, il y a un titre qui marque bien cette transition musicale, c'est celui-ci.

0: tard.
1: En tout cas, t'as pas oublié ça, non, je peux pas oublier
2: ça, parce que c'était vraiment la transition. C'était clairement la transition. À une période où en France et en Europe, peu de gens assumaient l'afro. Faut le dire.
1: C'est vrai.
2: Il faut le dire.
1: Ça, c'est vrai ce que tu dis.
2: Peu de gens assumaient l'afro. Et bon, j'ai le luxe et la fierté de dire que je fais partie de ceux qui ont très vite assumé ça. Bon, déjà, il y avait déjà des pionniers. Il y avait Bissona Bisso, Passy, Mokobé. Mais parmi les jeunes, à cette période, en 2015, si je me rappelle bien, peu de gens assumaient de faire de l'afro.
3: Et
2: de dire qu'on est camerounais, ivoirien et tout ça. Et on fait partie de ceux, je pense aussi à NASA, The Black, je pense à MHD,
1: oui.
2: Ce sont des gens qui ont clairement popularisé ça.
1: Totalement.
2: Ouais, c'est ça.
1: Toi, à côté de ça, bah, tu nous le disais tout à l'heure, t'es un peu un ministre du Njoka.
2: Alors là.
1: Vraiment. Et ça consiste en quoi concrètement?
2: Bah, écoute, être un ministre consiste déjà à être fédérateur.
1: Ouais, ça c'est bien.
2: Voilà, déjà je suis fédérateur, mes gens, généralement les gens qui traînent autour de moi prennent une énergie directement.
1: Okay.
2: J'aime bien dégager cette énergie positive. J'aime bien l'idée de partager des moments avec les gens, de savoir que bon, si on en a l'occasion, je peux voir un frère ivoirien, un frère sénégalais, un frère congolais, camerounais, on est sur un moment là comme ça et on profite. Une pensée par exemple à Fab, on se rencontre à un bois à Paris, on se voit une fois, la deuxième fois on s'est vu, c'est frérot, viens on va faire des photos, on se prend un verre, allez on a fini en soirée. Et c'est comme ça qu'on est devenu ami, il est devenu mon photographe. Voilà. L'idée c'est faire donner cette énergie aux gens, partager cette énergie, fédérer, et ça crée le Njoka. Sans oublier le boulot.
1: Exactement.
3: C'est ça. Ouais, ça crée des belles choses. Comme t'as dit, t'as pas mal parlé de Makossa.
2: Ouais.
3: Moi, je voulais écouter le titre Ama Makossa.
2: Oh, ouais,
3: et tout.

0: toi, tu t'es pas contenté de faire que du Makossa, t'as mélangé Amapiano.
1: C'est ça.
0: Et Makossa, qu'est-ce qui est Amapiano et qu'est-ce qui est Makossa dans ce titre?
1: Alors, la prod Amapiano.
0: Ok.
1: La façon de poser est Amapiano.
0: D'accord.
1: Mais la face, mais l'énergie insufflée est Makossa.
0: Ah.
1: Notamment avec la gimmick, parce que comment je pose, alors c'était assez inspiré d'un gars qui ça, alors il faut que je me rappelle de son prénom, c'est un, d'ailleurs perd son âme, il est décédé, c'était un chanteur d'Amapiano en Afrique du Sud qui avait chanté le Don Corleone Flèche.
0: D'accord. Ah, je
1: me souviens. Son nom ne me revient pas, mais si ça me revient, je le dirai. Costa.
0: Mm-hmm.
1: Et en fait, lui, il avait cette façon de poser qui m'a inspiré sur le couplet. Mais par contre, sur le refrain, l'énergie, ce que je voulais qu'on retienne, c'était le Ayo, O, A-T-T-T-T-T, qui vient de Bendeka. Ayo, A-T, Ayo, A-T. Donc j'ai mélangé, j'en ai fait une sauce et c'est ce truc que j'ai créé qui s'appelle la Mamakossa.
0: La Mamakossa. Voilà. Mais tu te contentes de, tu fais aussi d'autres mélanges. Hein, j'ai vu sur ton dernier projet, le ministre salsa Makossa aussi.
1: Ouais, salsa Makossa.
2: Eh ben.
1: Je fais tourner beaucoup de styles autour du Makossa parce que bon, je trouve que bon, de toute façon, il faut qu'on en parle.
0: Ouais.
1: Moi, je suis très fier des quand j'entends les Congolais comment ils ont mis en avant la rumba ou mis en avant le dombolo.
2: Ils sont fiers de ça.
1: Et ils sont très unis. On va dans n'importe quel endroit, que ce soit en Europe, que ce soit au Congo ailleurs, les Congolais sont très unis dans leur musique, dans leur façon d'amener. Bravo aussi aux Ivoiriens qui commencent aussi avec ça. Mmh. Et c'est un truc que j'essaye de faire pour nous encourager. Mmh. Camerounais aussi d'être fier de raconter l'histoire, que ce soit du Mbolé, que ce soit du Bikuti, que ce soit du Makossa. Il faut des haut-parleurs pour que le monde entier connaisse.
0: C'est ça, connaissent tout cet héritage.
1: Cet héritage musical camerounais.
2: Mmh. Voilà. Yes.
0: Il y a même eu un autre Makossa, un mélange Makossa. Bon, là, peut-être avec des sonorités brésiliennes, c'est Makossa Sodad.
1: Oh là là.
3: Je l'ai rencontré dans une soirée playa.
1: Elle
3: m'a donné le goût, coupe de champagne en
0: maillot.
3: Elle m'a donné le tournis.
1: Alors, tu veux.
3: J'aime l'énergie, j'aime ce que tu me fournis.
1: Ça vient, c'est incroyable parce que ce titre-là vient d'un titre. Je voulais faire une reprise de Maria André Sodat.
2: Okay.
0: Ok.
1: On a donc la Capverdienne. Mmh. Et en fait, du coup, il y avait une chanson où il y avait cette gimmick-là, avec la guitare, le
0: tum-tum-tum-tum-tum-tum-tum. Ouais.
1: Et cette partie, j'ai demandé à son management, avec les équipes, de pouvoir récupérer, okay. de pouvoir sampler le titre.
2: Oui.
1: Ils ont refusé.
2: Mmh. Ok.
1: Ok. Bon. Donc, du coup, ce que moi j'ai fait. Tu vois, toi, c'est ça, là. Voilà. Et cette partie-là, du coup, ce que je fais, c'est que j'étais tellement frustré que je me suis dit, bon, il n'y a pas de souci, c'est pas grave. L'idée me plaisait tellement. Donc là, je vais sur Suno.
0: Suno, la plateforme
1: d'intelligence artificielle. Et pourtant, je n'aime pas l'idée de faire complètement de l'IA. Mm-hmm. Donc du coup, ce que je fais, c'est que je mimique la chanson, je fais ma top line, et au final, donc on a le truc, et je demande juste à Suno de me créer une prod.
0: D'accord.
1: Voilà, je ne voulais pas de voix particulière. Donc Suno me propose un truc avec des voix en dessous qui suit ma voix.
2: Ok.
1: Et donc du coup, je l'ai tiré et j'ai chanté sur cette base-là, mais ça vient d'un sample refusé de.
0: Ok.
1: Que j'adore d'ailleurs. Je ne lui en veux pas si elle m'écoute.
2: En tout cas, t'as pas lâché l'affaire.
0: Ouais, ah non, une solution pas pour rebondir. Mmh.
1: Sans pour autant que on me dérange avec les droits et que je puisse envoyer la vibe. La vibe que je voulais envoyer. Okay. Non, mais il faut vivre avec son temps. Je pense à Bouba qui disait qu'aujourd'hui, l'IA, il faut pas lutter contre ça. Pour moi, il faut vraiment réussir à être partenaire avec ça.
2: Oui, c'est ça.
1: Être toujours au lead, donner des personnes intelligentes, réussir à mettre une énergie qui fait qu'on puisse tourner ça à notre avantage et pas que l'IA commence à nous contrôler. Voilà. Mmh.
0: Ça fait 10 ans aujourd'hui, une dizaine d'années que t'es un artiste indépendant.
1: Mmh.
0: C'est un statut qui donne quand même beaucoup de liberté. Par contre, il faut tout faire tout seul.
1: Oui.
0: Mmh. Qu'est-ce que ça t'apporte, le fait d'être seul?
1: Ben, en fait, le fait d'être indépendant, il y a de la liberté. J'aime bien, je suis quelqu'un, donc, comme le dit mon label, c'est pour ça que je l'ai appelé, à chaque fois je lui dis Obosso.
0: Obosso.
1: Okay. Aller de l'avant, être positif. Donc, je vais commencer par les points positifs.
0: Okay.
1: Les points positifs, c'est surtout le fait que, bon, on a une liberté artistique.
0: Mm-hmm.
1: On détient ses masters.
2: Mm-hmm.
1: Voilà. C'est important aussi pour les jeunes qui nous écoutent de savoir que bon.
0: Et les masters, en gros, c'est sa musique.
1: Les droits voisins, les royalties, voilà. On a 100% sur ça. En tout cas, moi, pour ma part, j'ai, sur beaucoup de titres, sur les trois quarts de mes titres, j'ai 100% de mes masters. Et aussi, ça m'a appris à être entrepreneur.
0: Okay.
1: Aujourd'hui, ça a commencé sur la musique, sur ma passion. Après, ça s'est développé sur autre chose, parce qu'il faut être capable de gérer ses masters. Si on veut de la qualité, il faut être capable d'être fort à plein de pôles. Et je pense que c'est, voilà, les bons côtés de l'indépendance. Ouais. Le mauvais côté de l'indépendance, c'est qu'à un moment donné, on a souvent la sensation d'être capé. C'est normal, parce que, quand on dit industrie musicale, il y a d'abord le mot industrie, et c'est normal. Et forcément, celui qui livre le plus vite, le plus puissamment, avec le plus de moyens, est forcément plus vu, comme dans les rayons Carrefour. Ouais. S'il y a un partenaire qui a plus de force de frappe, ben c'est ce produit qu'on verra plus.
0: C'est lui.
1: Mais au final, faut pas oublier, donc je finis toujours par une note positive, faut pas oublier qu'on est des passionnés. Moi, quand je vois Fais ton boucan, j'aime vous voir, parce que vous avez une énergie de passionné.
0: Merci.
1: Et ça, c'est important. Il faut pas oublier ça. C'est le plus important, in fine. C'est d'être passionné. Que ça marche ou que ça marche pas, je pense pas que ce soit le plus important. Je pense que le plus important, c'est de vivre à travers son art, profiter de son art et être heureux avec ça.
0: Et prendre du plaisir.
1: C'est ça. C'est tout ça pour moi. Après, le reste, c'est un plus.
0: Et tu vois, tu parlais du fait de, d'être dans un rayon, d'être mis en avant, etc. J'ai envie de dire, avec les réseaux sociaux, tu peux même créer ton rayon pour te mettre en avant toi-même, hein.
1: Oui, c'est vrai. Tu as complètement raison. Mais encore, si je peux te compléter, c'est le fait que même les réseaux sociaux sont trompeurs aujourd'hui, parce que il y a ce qu'on appelle le as meta. Si tu te postes, celui qui va favoriser l'algorithme, c'est celui qui a un peu plus de moyens que les autres.
0: C'est ça, ouais.
1: Mais bon, l'algorithme est là. C'est pour ça qu'il faut se concentrer sur l'excellence, sur la qualité, sur la beauté du travail.
0: Et sur la musique.
1: Ça, et sur la musique.
2: Garde ça en tête, si fort, parce qu'on va passer à ça.
4: Ah. Top promo.
2: Tu as 30 secondes pour faire ta promo, pas une seconde de plus. À toi de jouer.
0: Let's go.
1: Mais nickel. 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Et c'est un super album. 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Et je vais aussi faire la promo pour RFI. Venez écouter, fais ton bouquin.
2: Allez, bravo.
0: Venez écouter.
2: Merci.
0: On parle à des gens qui écoutent déjà, fais ton bouquin.
2: Exactement, c'est ça. Merci beaucoup, Sylvain, pour
1: c'est
2: ça.
1: Gentil.
2: Merci d'être passé dans l'émission. Et demain, c'est l'heure de se quitter déjà.
0: Ouais,
2: 22h10, on a rendez-vous avec DJ Facemaker pour l'Afro Club. Soyez au rendez-vous. Quant à nous,
0: on se voit lundi.
2: Ouais, lundi. On aura un bel invité aussi lundi.
0: Zip Doum Doum qui sera avec
1: mon gars.
2: Exactement. Rien que pour vous sur RFI. Belle soirée à tous. Salut et à lundi. Bye.
1: Merci.

0: L'OTAN promet de prendre toutes les mesures nécessaires pour défendre le territoire de ses membres après une intrusion préoccupante de l'espace aérien polonais la nuit dernière. La Russie a lancé en effet une vague massive de frappes meurtrières contre l'Ukraine et l'un de ses missiles s'est écrasé, non pas en Ukraine, mais dans un champ en Pologne, tout près de la frontière ukrainienne. Il a laissé un cratère de 10 mètres de diamètre, 5 mètres de profondeur. Aucun blessé n'est à déplorer, mais ce débordement fait craindre le pire. Le Premier ministre polonais Donald Tusk s'est rendu sur place. Sofia Katsenkova.
1: D'après les premières analyses, les autorités polonaises pensent que l'objet qui s'est écrasé sur leur territoire est très probablement un missile de croisière russe. Mais Donald Tusk, le Premier ministre, écarte à ce stade une attaque délibérée sur la Pologne.
2: Il n'y a aucune raison de penser que la Pologne était ciblée, mais deux de ces objets ont violé l'espace aérien polonais. En tout cas, l'un d'entre eux l'a bel et bien fait, car nous en avons la preuve ici.
1: Pour le Premier ministre polonais, cet incident rappelle surtout que les prochains mois seront déterminants pour Kiev.
2: Si les Ukrainiens avaient obtenu bien davantage de ce qu'ils réclament depuis le début, ce missile balistique ne se serait peut-être pas écrasé en Pologne. Donc, notre intention est de veiller à ce que l'Ukraine ne perde pas cette guerre. À la suite de mon entretien avec le président Volodymyr Zelensky, la situation est tout à fait claire. Les 100 prochains jours pourraient être décisifs pour l'issue de cette guerre. Il y a une chance sur deux.
1: Ce n'est pas la première fois que la guerre en Ukraine déborde sur le territoire polonais. En novembre 2022, deux agriculteurs avaient été tués par un missile ukrainien tombé hors de sa trajectoire. Et en septembre dernier, une vingtaine de drones russes avaient pénétré dans l'espace aérien polonais.
0: Plus de 1500 migrants sont entrés illégalement dans l'enclave espagnole de Ceuta ces derniers jours. Et d'après des journalistes de l'agence France Presse, des centaines d'autres sont en route vers la frontière en ce moment pour tenter de rejoindre le territoire espagnol situé tout au nord du Maroc. Les autorités locales alertent, c'est une urgence humanitaire. Le gouvernement espagnol va envoyer des soldats en renfort. Il s'agit de l'arrivée de migrants la plus importante sur place depuis 2021. Et 9 d'entre eux sont morts, noyés en tentant de franchir la frontière à la nage. L'Espagne, où les gigantesques feux près de Madrid et d'Avila sont en train de se calmer, l'état d'urgence national levé. Mais la saison des incendies est loin d'être finie en Europe. Un nouveau feu brûle à la frontière avec le Portugal. 800 pompiers portugais se battent en ce moment contre un autre incendie plus au nord. Des incendies sont nombreux également en Grèce, en Turquie, en France. Du côté du méga-feu de Gironde, celui qui a ravagé 42 000 hectares en environ une semaine près de Bordeaux, les flammes ne progressent plus. Mais les autorités restent prudentes. Et pour lutter contre ceux qui restent de l'incendie, elles peuvent compter sur la solidarité européenne. Les voisins de la France ont envoyé des renforts. Nicolas Roca, notre envoyé spécial dans le sud-ouest, a pu passer la matinée avec ses renforts à la base militaire de Mérignac.
3: Thiago Alves monte sur son Firebus, cet imposant avion jaune avec lequel il a survolé la Gironde. Il s'assoit à côté du cockpit.
4: C'est un avion en monoplace et on peut transporter plus de 3000 litres d'eau. Cela prend 6 à 9 secondes pour puiser l'eau. Pour ramasser l'eau, on utilise ce bouton sur le joystick et pour la lâcher, le bouton rouge.
3: 6 heures par jour à répéter l'opération comme ses collègues tchèques, croates, turcs ou suédois comme le pilote Jürgen Skoglund.
5: On commence par un briefing le matin avec un officier de liaison français. Il vole à bord de son propre avion. On vole tous ensemble. Il prend les commandes en premier, se coordonne avec les équipes au sol et nous indique où prélever l'eau et où la larguer.
3: À rythme régulier, les hélicoptères décollent et atterrissent de la base et la plupart des pilotes le reconnaissent. Jamais ils n'avaient vu d'incendie pareil. Le pilote José Rocha nous raconte la vue du cockpit.
6: On voit une large zone brûlée. C'est des milliers d'hectares brûlés. Il y avait beaucoup de fumée, une visibilité réduite, de nombreux moyens aériens et d'importants effectifs au sol pour lutter contre l'incendie. C'est certainement là la plus grande opération de lutte contre les incendies à laquelle j'ai participé.
3: Après 6 jours de lutte contre les flammes, José Rocha et son avion rentrent au Portugal avec la crainte de devoir revenir. Nicolas Roca depuis la base de Mérignac. 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
0: 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Objectif, sécuriser la mer Rouge et le détroit de Bab el-Mandeb. L'Arabie Saoudite annonce le lancement d'une nouvelle coalition maritime avec une quinzaine d'États. Cela après les frappes des Houthis du Yémen contre plusieurs pétroliers saoudiens en mer Rouge ces derniers jours. L'Égypte, de son côté, appelle à la fin de l'escalade après une attaque hier contre l'un de ses ports. Les États-Unis ont multiplié

0: Et les frappes contre l'Iran dans la nuit de mercredi à jeudi. 3 gardiens de la révolution ont été tués après des frappes la nuit précédente de l'Iran contre des bases américaines. La petite accalmie du week-end dernier est définitivement enterrée. Et Louise Jouvezomme, de plus en plus de pays se retrouvent entraînés dans le conflit.
1: Il y a d'abord eu les frappes des Houthis contre 2 pétroliers saoudiens dans le détroit de Bab el-Mandeb la semaine dernière, qui menaçaient d'ouvrir un nouveau front dans la guerre au Moyen-Orient. Le groupe armé yéménite, soutenu par Téhéran, a également revendiqué plusieurs attaques de drones contre les infrastructures pétrolières du royaume. De son côté, l'Arabie saoudite a mené, avec son allié américain, des frappes en Irak dans la nuit de mardi à mercredi. Elle visait des groupes pro-iraniens que Riyad accuse de cibler son territoire. 20 personnes, dont 5 Iraniens, y ont perdu la vie. Les groupes visés ont déclaré que des représailles contre Washington étaient, je cite, « inévitables ». Quant au gouvernement irakien, l'un des rares régimes de la région qui soit allié à la fois aux États-Unis et à l'Iran, il a réagi en dénonçant une violation de sa souveraineté. Enfin, mercredi soir, 2 bateaux gaziers, dont un navire américain, ont pris feu après une attaque de drone dans le port égyptien de Damiet, sur la côte méditerranéenne. C'est la première fois que l'Égypte est visée dans le conflit. Jusqu'ici, aucun des belligérants n'a revendiqué l'attaque.
0: Des négociations sont en cours selon le Pakistan, pays médiateur entre l'Iran et les États-Unis. Islamabad dit faire tout son possible pour ramener toutes les parties prenantes au protocole d'accord signé mi-juin. En Corée du Sud, c'est le nouveau produit à la mode. Non, il ne s'agit pas d'un vêtement branché ni d'un produit cosmétique. C'est un médicament contre le diabète, le Mounjaro. 1 500 000 prescriptions en seulement 10 mois. Un succès car il est détourné de sa fonction et il est utilisé comme médicament minceur dans un pays qui ne compte que 4% de personnes souffrant d'obésité, mais où les critères de beauté sont très stricts quant au poids. C'est Léo Fioretti.
2: Mounjaro ou Wegovy, les jeunes sud-coréens se les arrachent. Ces médicaments, normalement réservés aux personnes souffrant de diabète ou d'obésité, sont utilisés pour maigrir. 46% du 1,5 million de prescriptions ont été faites à des personnes dans leur vingtaine et trentaine. Des clients comme cette jeune femme, qui préfère rester anonyme, qui s'échangent en ligne des bons plans pour trouver ces médicaments.
3: Donc ça, c'est un salon de discussion en ligne intitulé « Maigrir avec le Wegovy ». Il y a actuellement 714 personnes qui y participent. Et même au moment où je regarde l'écran, la conversation est très active en temps réel. Certains échangent sur leurs expériences, les effets provoqués par le médicament. Ils y partagent les adresses des médecins peu regardants, pouvant donner des prescriptions et les pharmacies où trouver du Wegovy.
2: Des médicaments prisés que certains médecins prescrivent sans consultation. Kim Sang-un, médecin généraliste, signe chaque jour des dizaines de prescriptions, même si ses patients ne souffrent pas d'obésité.
4: Oui, nous leur prescrivons quand même, car même si nous ne leur donnons pas ici, ils iront se le procurer ailleurs. Il y a aussi des gens qui en prennent pour des raisons professionnelles, comme les mannequins. On préfère simplement leur donner des recommandations sur l'utilisation. N'en prenez pas trop, cela pourrait provoquer des diarrhées. On essaie d'être responsable, mais je n'ai jamais reçu de plainte pour des effets secondaires.
2: Pour l'heure, le gouvernement a seulement imposé l'ajout d'une étiquette prévenant des risques potentiels, mais une partie des médecins s'insurge contre un manque de régulation face à l'usage détourné de ces médicaments. C'est Léo Fioretti, Séoul, RFI.
0: Enfin, en bref, l'UEFA a voté le boycott. Les fédérations européennes de football menacent de ne pas participer aux prochaines compétitions de la FIFA. Elles protestent contre le projet de Gianni Infantino, le président de la Fédération internationale de football, vendre des parts de la Coupe du Monde à des investisseurs privés. Il est maintenant quasiment 21h10 en temps universel, 23h10 à Paris. C'est la fin de ce journal.
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8: Vous êtes sur RFI et vous avez raison. C'est l'été en podcast qui démarre. Sans plus attendre, on va écouter ensemble un nouvel épisode de Caleb, une fiction sonore inspirée du roman Terre Sainte écrit par le Sénégalais Mohamed Mbougar Sarr. Pour rappel, l'action se passe à Calais, une ville sahélienne où sévit une milice islamiste. Dans le précédent épisode, le chef de la milice, le capitaine Konaté, a pénétré l'intimité de la famille du docteur Malamine Camara, à la tête d'un groupe qui a publié un journal clandestin dénonçant la terreur des djihadistes. Tout de suite, la force du peuple invisible, la culture devient une cible.
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0: Épisode 8. La force du peuple invisible.
1: Cette journée s'achève encore sans que nous ayons pu trouver les auteurs de ce journal.
2: Ils sont bien cachés et ils sont prudents.
1: Ni les interrogatoires poussés, ni les perquisitions inopinées, ni même les menaces de représailles exemplaires commises sur la province et même sur les biens communs publics n'arrivent à les débusquer. La partie s'annonce plus longue que je ne laisse compter. Je m'en réjouis, évidemment.
2: Les épreuves du Seigneur ont d'autant plus de valeur qu'elles sont difficiles.
1: Nous trouverons ces mécréants. Je les trouverai et je les punirai. J'en ai déjà fait le serment et je le réitère ici. Dieu en soit témoin.
2: J'en fais le serment aussi, capitaine. Que Dieu en soit témoin.
1: C'est étonnant que les habitants soient aussi tranquilles malgré les menaces et les promesses de récompense. De quel côté sont-ils?
2: Ce peuple obéit encore à ses instincts.
1: Il arrive parfois que tout ce que nous avions cru éveiller chez chacun de ses habitants en termes de foi, de ferveur, de passion, d'amour pour Dieu se dissipe, se craquelle, s'envole au vent, s'effrite. Dans ces moments-là, cette masse semble tout oublier et ne pense plus qu'à son intérêt. Là est le danger. Il faut s'en méfier, toujours s'en méfier, même lorsqu'on croit l'avoir dompté.

0: ces mots. Les mots inutiles.
1: Fatiguée de ne pouvoir trouver le sommeil, Malamine alla au salon avec l'intention de lire un peu. Peut-être quelques pages parviendraient-elles, espérait-il, à le fatiguer suffisamment et à le plonger dans un aussi calme sommeil que celui de sa femme. Il prit au hasard un livre sur l'une des étagères. Il procédait toujours ainsi, laissant le hasard décider de sa lecture, puis s'assit à même la moquette, en tailleur.
0: On ne mesure jamais à quel point toute guerre est aussi, peut-être surtout, une entreprise de destruction par son altération du langage. Obéissant aux passions des uns et des autres, il sert leur rhétorique antagoniste dans leur dessin, jumelle par leur semblable allégeance à la violence. Ainsi toute guerre, parce qu'elle est pire qu'une altération du langage, son aliénation pure et simple devient, toute guerre, parce qu'elle est pire qu'une altération du langage.
1: Il lisait, certes, mais ne comprenait rien. Les phrases, les mots, les paragraphes, la page, le texte tout entier, tout cela vacillait, tourbillonnait et se mêlait sous ses yeux, formant une sorte de magma informe, grisâtre et obscur, qui le recouvrait jusqu'au vertige. Il lisait la même phrase depuis tout à l'heure, parce qu'arrivé à la fin de la ligne, il a recommencé systématiquement et l'a ruminée sans la comprendre.
0: Parce qu'elle est pire qu'une altération de l'altération.
1: Elle lui semblait absurde. C'est en réalité qu'il ne se rendait pas compte que la phrase n'était pas achevée à la fin de la ligne, et qu'il eût fallu, pour la comprendre, qu'il passa à la ligne suivante, où elle se poursuivait et gagnait tout son sens. Mais il avait oublié qu'il fallait aller à la ligne.
0: Fondamentalement, une atteinte portée à la vérité.
1: Il finit par refermer l'ouvrage qu'il avait ouvert, puis se rassit, de la même position, à même le sol, la tête entre les mains. Les événements de la soirée l'avaient épuisé. Il ressentait à la fois la solitude qui le rongeait et dont il ignorait la source, la peur de n'être plus à la hauteur de ses engagements, et l'extrême colère que la visite impromptue de Karim avait suscité en lui.
0: Tant pis pour le sommeil, j'allais marcher.
1: Cela le surprenait toujours d'éprouver autant de haine pour cet homme, comme s'il suffisait qu'il fût là, qu'il le vit, pour qu'immédiatement il devint autre, étranger à lui-même, à son propre corps, à ses propres émotions. Malamine aimait marcher la nuit. Il trouvait à ce moment-là, sous le scintillement des étoiles, le silence et le calme nécessaires pour renforcer ses espérances et apaisser ses découragements. Alioune aussi aimait marcher la nuit dans la ville nue et silencieuse, sans aventure. Il était en quête de beauté et était convaincu que Caleb, malgré tout, était encore en mesure de lui en offrir. Cette nuit-là, ils se rencontrèrent au hasard des rues de Caleb.
2: Toi aussi, tu te promènes la nuit?
3: Oui, madame.
2: Je pense que nous devons être les rares personnes à oser encore nous promener la nuit dans cette ville. Plus personne ne sort le soir. C'est silence. Caleb est devenu une ville triste, une ville moribonde.
3: À mes yeux, Caleb reste une belle ville.
2: Avant, à cette heure, nous aurions été au milieu des cris, des rires, des musiques.
3: Le souvenir de ces choses ne disparaîtra jamais. Du moins, tant que les habitants refuseront de l'oublier. Le vrai combat se situe là.
2: La milice efface le passé à l'une. Elle détruit les villes, mais aussi quelque chose de plus essentiel à l'homme. Le souvenir de ce qu'il a été, des joies qu'il a eues, de ses espoirs.
3: C'est justement cela qu'il faut refuser d'oublier à tout prix. Chaque fois que je me souviens des temps anciens, j'ai l'impression que je résiste mieux que par les armes ou la révolte directe. Et je cherche au milieu des ruines les beautés enfouies.
2: Mais comment retrouver les lieux de cette mémoire, Alune? Tout a été cassé, détruit, saccagé.
3: Que ces lieux existent encore ou non n'est pas l'essentiel. Ce qui, par contre, est fondamental, c'est qu'ils demeurent dans les souvenirs des hommes.

0: Madigan ouvrit la porte et demeura interloqué.
1: Faye
0: se tenait là. Son attitude et sa posture trahissaient néanmoins une sorte de gêne. Ce fut elle qui, les premières secondes passées, rompit le silence.
1: Que fais-tu ici?
2: Est-ce que je peux entrer, Madigan? S'il te plaît.
1: Je t'en prie.
0: Madigan s'écarta mécaniquement et Faye pénétra dans l'appartement. C'était un deux pièces, sobrement décoré. Madigan fixa Faye, qui, immobile et gauche, semblait guetter sur son visage un signe de sympathie. Elle s'efforça de garder son visage complètement inexpressif, voire hostile, quoiqu'elle ressentît une sorte de chaleur ou de moiteur dans son ventre. Ce petit jeu, qui est ce qu'il y a de plus beau, mais aussi parfois de plus lassant dans l'amour, dura un temps. Le drame était qu'aucun des deux n'en était réellement conscient. Ils ne savaient même pas s'ils étaient amoureux l'un de l'autre et n'osaient pas essayer de le savoir. Ils réprimaient chacun ce que leur corps criait pourtant.
2: Tu as un joli appartement.
1: Merci.
2: J'espère qu'il n'est pas trop cher. Je sais que les prix de l'immobilier sont plus élevés ici qu'à Soho.
1: Qu'est-ce que je te sers à boire?
2: Ce que tu bois. Tu bois donc de ce thé-là?
1: Qu'est-ce que tu as contre ce thé? C'est un thé de blanc, c'est ça?
2: Non, non. Je crois juste que le nôtre est meilleur au goût, c'est tout.
1: Moi, je préfère celui-là. Le nôtre met trop de temps à être infusé. Celui-là est beaucoup plus pratique.
2: Je pourrais t'en faire pour te faire changer d'avis.
0: Il commençait à prendre confiance, car l'atmosphère semblait se détendre. Elle n'avait plus sur son visage ce masque d'insensibilité qui, s'il la rendait plus belle et plus sauvage, la confinait dans une terrible inaccessibilité. Il la préférait lorsqu'elle était détendue et que ses beaux yeux n'étaient pas durs. Il se sentit heureux de la revoir.
1: Tu ne m'as toujours pas répondu. Que fais-tu ici?
0: Il ne sut que dire. Savait-il lui-même pourquoi il était là? Il voulut tout à coup se lever et partir sans rien dire, ou disparaître, se fondre dans les interstices du canapé où il était assis. Une grande boule lui pesait au ventre. Il regardait toujours son thé. Mais elle, le regardait-elle toujours? Il leva les yeux. Elle tremblait, mais son regard demeurait fixe, jeté sur lui. Elle ressemblait à une statue, malgré son tremblement.
2: Je suis venu parce que je manquais.
1: Pardon? J'ai pas compris.
2: Je suis venu parce que tu me manquais. Je crois que c'est ça que j'ai dit. Madigan, je crois que j'ai été dur avec toi la dernière fois. J'étais énervé. Pardonne-moi, Madigan.
1: Tu n'as pas à t'excuser de n'avoir pas été d'accord avec moi et de l'avoir exprimé. Ce n'est pas pour ça que je suis partie. Je suis partie parce que j'ai des convictions. Comme chacun de nous, c'est tout.
2: Tu ne reviendras donc pas avec nous?
1: Non, même si je ne vous quitterai réellement jamais.
2: En réalité, je m'en fiche que tu sois avec nous. Ce que je veux, c'est que tu sois avec moi. Ces réunions étaient les seules où je te voyais. Et ça me faisait du bien. Maintenant qu'il risque de ne plus y en avoir avant longtemps, et que je ne peux pas toujours venir à Calais, tu me manques. Je tenais à ce que tu le saches.
1: Faye, pourquoi n'as-tu pas cherché à me suivre l'autre jour? C'est cet adieu qui m'a peinée.
2: Mais je...
1: Tu manques aussi.
0: Elle posa sa tasse et vint s'asseoir à ses côtés. Il était beau. Elle lui prit le bras et posa sa tête sur son épaule. Ils restèrent ainsi quelques secondes, en silence.
1: Viens.
0: Ce n'était pas un ordre, mais un murmure. Non point une exigence, mais une demande. Pas non plus une avide supplication, mais plutôt une douce invitation. Comme si quelque chose d'essentiel était à sauver par ces mots et ce qu'ils signifiaient. Il se redressa. Elle le regardait fixement, mais son visage n'était plus ni dur ni triste. Il était simplement calme. Jamais elle ne lui avait paru aussi belle qu'à cet instant-là. Il s'approcha d'elle et la prit par la taille sans cesser de la fixer. Ils étaient si proches que leur souffle balayait chacun le visage de l'autre. Leur respiration s'accélérait. Ils fermèrent presque simultanément les yeux. Lorsque pour la première fois, leurs lèvres s'effleurèrent, ils oublièrent tout. Et le journal, et la milice, et les clochards. Même l'appel à la prière qui retentissait leur sembla être une ode à l'amour naissant. C'était le cas, en effet. Ils restèrent ainsi enlacés un certain temps. Puis Madjigen invita Fay à la suivre dans sa chambre.

C'était le 8e épisode de Caleb, une série audio produite par Making Waves. Prochain épisode demain, mais les 10 épisodes de la série sont déjà disponibles à l'écoute sur les sites et applications de RFI. Je vous retrouve dans quelques instants juste après Hey People Now de Ziggy Marley et Nika Costa. C'est le choix des programmateurs de RFI.

0: Je vous invite maintenant à plonger dans l'histoire du cinéma africain avec l'un de ses pionniers, le Sénégalais Djibril Diop Mambéty. Bonne écoute.
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2: Bienvenue dans Cinéaste d'Afrique, la série qui met en lumière les classiques des cinémas africains en faisant entendre la parole de celles et ceux qui, hier comme aujourd'hui, façonnent l'histoire du 7e art sur le continent. Je m'appelle Fanta Sylla. Je suis réalisatrice et critique de cinéma, née en France d'une mère malienne et d'un père sénégalais. Je suis profondément attachée au cinéma qui invente leur propre langage, leur propre rythme. Aujourd'hui, je vous emmène à la découverte de l'univers singulier de Djibril Diop Mambéty à travers deux de ses œuvres les plus lumineuses, Le Franc et La Petite Vendeuse de Soleil. Ces deux films, réalisés à la fin des années 90, sont à la fois drôles, poétiques, politiques et composent un diptyque consacré au laissé-pour-compte de la société sénégalaise. Les petites gens, comme Djibril Diop Mambéty aimait les appeler. Avec ces deux contes modernes, Mambéty donne une voix et un visage aux invisibles, aux excentriques, pourrais-je dire, et esquisse un regard à la fois tendre et lucide sur le Sénégal moderne, et notamment sur sa capitale, Dakar, qu'il n'a cessé d'arpenter et de filmer, aussi bien son centre que sa périphérie.
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4: Avec le vent, on entre partout, même dans les cœurs.
5: Et avec une caméra ?
4: Une caméra, on emmerde les gens.
5: C'est pour ça que tu filmes ?
4: Moi, je filme comme je mens. C'est pour rendre les choses plus jolies.
2: Les mots de Djibril Diop Mambéty ne ressemblent à aucun autre. Il déjoue, bifurque, résiste à l'interprétation immédiate, comme ses films. C'est sans doute pour cela que ses entretiens me touchent autant. Avec ses réponses à la fois cryptiques et désinvoltes, on y entend déjà son cinéma, cette manière unique de faire surgir le réel, là où on ne l'attend pas, de mêler la fable, l'ironie et une forme de lucidité presque insolente. Il a cette faculté unique de nous emporter ailleurs en quelques mots seulement, ou avec un son, une image. Djibril Diop Mambéty est né le 23 janvier 1945 à Dakar. Le hasard veut que je sois née le même jour que lui, presque 50 ans plus tard. Cette coïncidence m'a toujours amusée et peut-être, au fond, donné l'illusion d'un lien particulier et aussi d'une mission partagée. Comme si, d'une certaine manière, mon regard sur le monde se devait de dialoguer avec le sien.
4: Pour faire du cinéma, il faut fermer les yeux. Les fermer. Les refermer. Jusqu'à se faire mal à la tête. Et on aperçoit les lumières en soi dans l'obscurité. Et on voit les points de lumière qui sont autant de personnages de la vie. Et ça ne se fait pas seulement dans la tête. Il faut que le cœur y soit. Et alors, on invente une histoire, c'est-à-dire la réminiscence d'un rêve. Alors, on ouvre les yeux, on prend un cahier, on écrit les scénarios que nous avons vus dans l'obscurité. Parce que toute lumière sort de quand tu as vraiment fermé les yeux. Si tu veux voir, ferme les yeux.
2: Ce que j'ai toujours admiré chez Djibril Diop Mambéty, c'est sa fougue. Une fougue que l'on retrouve dans ses personnages, mais aussi dans la composition de ses plans et dans son montage inventif et transgressif, comme si les règles n'existaient pas pour lui. C'était déjà le cas en 1973 dans son premier long-métrage Tuki Buki. On y suit les errances d'un jeune couple, Anta et Mori, brûlant de désir et de liberté, rêvant de rejoindre la France perçue comme l'horizon de tous les possibles. Mambéty impose un imaginaire visuel et sonore d'une liberté absolue, affirmant sa singularité au sein du cinéma sénégalais. Retrouvons-le en 1977 dans l'émission « Mille soleils » sur RFI.
4: Ce qui me différencie de mes collègues cinéastes qu'ils m'excusent de quand même souligner cette différence, c'est que je suis quand même le seul des cinéastes dont on parle actuellement à ne posséder aucun diplôme de cinéma. Ceci, c'est pas tout simplement pour parler du diplôme en tant que valeur de diplôme, c'est tout simplement comme mon héros dans Tukibuki qui a refusé, pendant que le bateau était là, qui a refusé d'aller en Europe. Moi aussi, j'ai refusé de choisir les mécanismes de perception sur lesquels ce cinéma occidental s'est basé pour conquérir l'intellect du public sénégalais. Et évidemment, c'est un gros pari. J'ai choisi donc, je le dis en pesant mes mots, j'ai choisi de partir de l'intérieur.
2: Pour Mambéty, partir de l'intérieur, c'est l'idée avant toute chose de rester ancré dans la société sénégalaise. Au moment même où ses contemporains, la jeunesse de son pays, quittent le continent pour l'Europe. Ce fut le cas de mon père, par exemple, Ibrahima Sylla, producteur de musique africaine qui, comme beaucoup, a quitté le Sénégal pour persévérer en France. Djibril Diop Mambéty, objecteur de conscience, a refusé l'exil. Dans Tukibuki ou dans Yen, son second long métrage, il n'a eu de cesse de dépeindre des personnages qui pouvaient, eux, se laisser séduire par le rêve de la France ou de l'argent. Pour approfondir ce sujet, je vous propose d'écouter Catherine Ruel, ancienne productrice de RFI, bien connue pour ses émissions qui donnaient toute leur place au cinéma du continent. Elle nous raconte la première de Tukibuki en 1972 au théâtre Sorano de Dakar.
6: C'est un film très surréaliste aussi, le film Tukibuki, qui part dans l'imaginaire avec un style filmique qu'on n'avait jamais vu. C'est quelque chose de très différent. Et ça a été terrible parce que les spectateurs se levaient au fur et à mesure et on entendait les fauteuils claquer. Et ça a été un ratage total parce que personne n'a compris le film. Les gens, déjà, la première séquence où les zébus sont massacrés à l'abattoir, il y avait du sang partout, ça les a complètement froissés, terrorisés, bref. Et après, la façon dont les films étaient écrits, ils n'ont pas compris. Donc, mal reçu à Dakar, triomphe par contre à la caserne des réalisateurs à Cannes en 73. Donc, ça fait un choc de voir ce film qui était comme quelque chose de précurseur d'une cinématographie qui pouvait naître autrement, qui pouvait être autre que celle qu'on voyait en Europe. Le film n'est pas sorti tout de suite, il est sorti au moins une bonne dizaine d'années après, parce que le film 73, il est passé, je pense qu'il n'est pas plus, il est sorti au moins une dizaine d'années après sur les écrans français. En plus, c'était douloureux pour lui, parce que le rejet qu'il a eu de ce film sur lequel il comptait beaucoup, il s'était investi complètement dans ce film, et le fait que ses compatriotes rejettent le film aussi violemment, ça lui a fait perdre pas mal de confiance en lui déjà et rentrer dans une dépression très lourde en fait.
2: Ce rejet que décrit Catherine Ruel a quelque chose d'assez ironique quand on sait qu'avec le temps, Tukibuki est devenu une référence pour toute une génération d'artistes. Au point que des icônes de la pop culture comme Beyoncé et Jay-Z se permettent aujourd'hui de détourner assez laidement, il faut le dire, l'image de Anta Emori sur sa moto affublée de cornes de zébu. Mais tel est le destin des voyants et des poètes. Comme si désormais l'esthétique du film rejoignait enfin l'inconscient collectif, bien au-delà des frontières du continent africain. J'ai découvert Djibril Diop Mambéty au début des années 2010, en piratant ses films sur Internet. Parce que non, on ne pouvait pas les trouver autrement. Et je crois que l'idée que ces films puissent circuler de cette façon, sous le manteau, en touchant un nouveau public, assez jeune, lui aurait beaucoup plu, car Djibril Diop Mambéty tenait à cette idée de cinéma de poche, comme il disait, un cinéma qui appartient à tout le monde. J'ai le souvenir de les avoir tous vus en très peu de temps. Ça a été pour moi un choc esthétique, une rencontre importante qui a forgé ma cinéphilie et qui m'influence encore aujourd'hui dans mon travail. On est plusieurs de ma génération à avoir découvert les films de Mambéty de cette façon et à éprouver pour lui une admiration instantanée. C'est le cas aussi de Djibi Kébé, cinéaste et membre du collectif Air Afrique, qui nous en parle avec passion.
7: Tukibuki, moi, c'est mon film préféré de Djibril Diop Mambéty. Et en fait, c'est extrêmement beau esthétiquement, mais il y a une vraie radicalité dans la forme. Et on voit que c'est quelqu'un, Djibril Diop Mambéty, lorsqu'il écrit ce film et qu'il le réalise, qui a beaucoup de choses à dire, qui contient beaucoup, beaucoup de choses en lui. Et du moins, la caméra lui permet vraiment d'extérioriser. Et surtout le montage, l'usage de la musique, aussi la direction d'acteur qui surjoue parfois. mais qui sait encore une fois le propos du metteur en scène. Et j'aime bien en fait cette espèce de d'énergie ouais forte en fait de Tukibuki. Je trouve que c'est très très très bien fait et c'est un tout autre regard. Et en même temps, il était beaucoup plus jeune. Et aussi, l'un des aspects qui est important, je pense, à aborder aujourd'hui, c'est que déjà utiliser des caméras et ensuite filmer, c'était quelque chose d'extrêmement rare à l'époque. C'était pas tout le monde qui pouvait le faire, d'autant plus en Afrique. Enfin, jusqu'à la colonisation, les Africains n'avaient pas le droit de toucher à des caméras. Ça en dit long sur la puissance du cinéma, en fait. Et ce que j'aime bien, c'est que lorsque lui a l'opportunité, justement, de faire un long métrage, ben, en fait, il y va radicalement. C'est très direct comme film. On n'a pas besoin de, enfin, c'est un geste viscéral, en fait. On a l'impression que le film brûle en lui. Et c'est vraiment cette énergie que j'aime beaucoup, et c'est juste que, comparer justement cette première partie et la seconde, il y a beaucoup de ponts qui peuvent être faits et qui aussi témoignent d'époques différentes et surtout d'un homme qui, je pense, malheureusement je l'ai pas connu, mais qui devait avoir un autre regard aussi sur le cinéma et puis même sur la vie hein, tout court.
2: En 1992, près de 20 ans après Tukibuki, Djibril Diop Mambéty réalise Yen. Ce film ravive en lui le plaisir de faire du cinéma et le désir de raconter des histoires. Il entame alors une trilogie consacrée aux petites gens de Dakar. Le premier volet, Le Franc, sort en 1995, avec pour héros Marigo, joué par Diaye Madieye, un musicien qui ressemble physiquement beaucoup au réalisateur. Ce n'est pas une coïncidence si l'on conçoit le film comme un portrait en creux. On y retrouve aussi Aminata Fall, la chanteuse sénégalaise que Djibril Diop Mambéty avait déjà dirigée dans Tukibuki. Elle a l'allure d'une ogresse magnifique dont les grands yeux fardés de noir jugent le héros. Imbécile, saleté, alcoolique, fils de chien. Telles sont les épithètes qui nous introduisent à Marigo, artiste errant qui va gagner le gros lot. Un personnage qui a quelques points communs avec le héros de L'Avance, le premier court-métrage de Djibi Kébé.
7: Alors Marigo, c'est un artiste de Dakar qui erre un peu dans les rues, etc., qui gagne à la loterie, et qui décide de coller le ticket de loterie sur sa porte afin de pas perdre le ticket. Excellent film, vraiment très contemplatif, dans une certaine mesure. On voit cette personne marcher dans les rues de Dakar, vraiment porter le poids de l'argent sur ses épaules, une énorme porte, etc. En tout cas, ça met en scène, on va dire, le mal-être des Dakarois, des Sénégalais, et le rapport qu'ils peuvent entretenir avec l'argent, qui n'est pas du tout une fin, mais vraiment un poids dans leur vie. C'est pour exister, pour vivre, on a besoin de s'émanciper financièrement. Mais malheureusement, c'est une illusion et c'est beaucoup plus difficile qu'on croit. Lorsque j'ai vu en fait Le Franc, aussi ce qu'on peut percevoir, c'est que c'est une ville qui est en transformation, ne serait-ce que déjà par le nombre d'automobiles, enfin de voitures qu'on voit dans le film, aussi la façon dont les gens s'habillent. Il y a une scène qui moi m'a marqué, où on voit quelqu'un qui est habillé un peu en mode streetwear, donc jogging, sneakers, etc. Enfin, c'est vraiment aussi, on va dire, un film sur une mondialisation qui est en train de prendre place, qui a déjà pris place depuis en vrai longtemps, mais qui là commence vraiment à mélanger beaucoup plus de pays au-delà de la France, et des influences américaines, etc. Et je trouve que c'est ça qui est intéressant, c'est que ça montre un Dakar qui est en voie de disparition et qui devient une toute autre ville. Aujourd'hui, c'est une ville, bah déjà une capitale financière, c'est extrêmement, je vais pas dire extrêmement riche, mais en tout cas, c'est un centre important de l'Afrique de l'Ouest. Et surtout, c'est aussi maintenant une ville très touristique. Et justement, ce que j'aime bien avec Le Franc, c'est que ça montre vraiment les bas-fonds de Dakar aussi. Et quelque chose qu'on doit voir, c'est une très belle fresque de Dakar, ce film-là. Ça permet vraiment de montrer ce qu'est vraiment la ville et à quel point les gens là-bas souffrent, en tout cas souffraient à l'époque.
4: Et là, ce pauvre homme perdu, ce musicien qui est tombé dans le piège du franc parce qu'on a confisqué sa guitare, parce qu'il ne payait pas ses loyers, tombe dans ce piège de ce biais de l'autre. Dès lors, il ne sera plus jamais un révolutionnaire, parce qu'il aura déjà trouvé un maître, le franc. Le franc. Parlons-en franchement. La vraie révolution que je voudrais en Afrique, puisque les choses sont ainsi, que nous parlions franc et qu'on laisse le français, aux hommes de l'Hexagone. Nous parlons franc.
2: Derrière son apparente légèreté, Mambéty signe là encore une fable sur la cupidité et en même temps une critique subtile du franc CFA, vestige monétaire de l'époque coloniale. Le franc rappelle un autre classique sénégalais, le mandat de Samben Ousmane, sorti en 1968, où là aussi le personnage se retrouve persécuté par le poids de l'argent. Et comme dans le mandat, Marigot ne touchera jamais son argent. Dans cette scène finale du franc, on entend le rire de Marigot, qui retrouve son billet de loterie dans l'eau. Parfois, le rire, qu'il soit jaune ou joyeux, est la seule chose que l'on puisse opposer à un monde absurde. Ce rire, c'est aussi ce qui distingue Djibril Diop Mambéty de ses pères et de ses aînés. Dans la misère et face au désespoir, existe toujours un espace pour le rire et la gaieté. Dans ce cinéma, tout est sérieux et rien ne l'est aussi. Le franc ouvre une trilogie dont il expose les intentions en 1995 dans l'émission Nuit magnétique sur France Culture.
4: C'est très simple, cette trilogie. Yann m'a coûté 7 années de ma vie. Alors je ne veux plus trop tomber dans ce piège-là. Alors j'ai trouvé une astuce. Une trilogie de petits films, histoire de petites gens. Le premier, Année de Franc. La deuxième histoire, La petite vendeuse de soleil. La troisième histoire, L'apprenti voleur. C'est quand même un tout petit peu plus facile, un court-métrage à gérer, car c'est très long. Et finalement, 3 courts-métrages à l'arrivée, ça ferait bien un long-métrage.
2: Mais Djibril Diop Mambéty décède en juillet 1998, à l'âge de 53 ans, quelques jours seulement avant la fin du tournage de La petite vendeuse de soleil, le deuxième volet de sa trilogie. Sa productrice, Sylvia Vauzer, et son frère, le musicien Wassis Diop, compositeur de la musique de tous ses films, terminent le film, respectant ainsi ses dernières volontés. Le film raconte l'histoire de Silly, une fillette de 13 ans atteinte d'un handicap qui se met à vendre à la criée Le Soleil, le grand quotidien francophone sénégalais. Elle se lance dans ce travail pour venir en aide à sa grand-mère, qui a perdu la vue. C'est à la fois un hommage à la résilience et un témoignage vibrant en mémoire aux enfants des rues. À nouveau, on y retrouve l'attention du cinéaste pour les oubliés de la société. Cette fois-ci, les petites filles et les grands-mères. Wassis Diop, compositeur de la musique du film, le soulignait d'ailleurs en 1999 au micro de RFI.
8: Finalement, l'histoire des petits gens, c'est ça qui a commencé la carrière de Djibril. Parce que Djibril a commencé, comme vous le disiez, avec un film qui s'appelle Badou Boy, qui est vraiment, à mon avis, le premier volet. C'est la première fois que Djibril sent vraiment avoir une idée de concept, de conceptualiser une histoire avec des suites comme ça, avec des tableaux, avec des histoires différentes, et arriver au cinéma déjà avec l'histoire des petits gens. En réalité, il s'identifie aussi comme une petite personne de la rue. C'est sa vie, en fait, qui était déjà axée sur la recherche, sur le regard, sur l'observation, sur la poésie, tout simplement sur la dynamique de la vie des gens de la rue, parce qu'il a toujours pensé que l'énergie, elle était là, elle n'était pas ailleurs, quoi. Et la créativité aussi était parmi les gens qui étaient dehors, qui étaient les petits gens, les tireurs de chaussures, les apprentis cars rapides, les vendeurs de sandwichs. Voilà, les vendeurs de cigarettes au détail. Et ça, cet univers qui a cerné son existence a été vraiment le socle de sa cinématographie. Djibril tient le nom de Mambéty de sa grand-mère, qui est une grande femme, immense, maigre, squelettique, qui a toute sa vie marché avec une béquille. Donc c'est une femme qui se déplaçait très très difficilement. Et vraiment, c'était l'idole de Djibril. L'idole de Djibril parce que c'est une femme qui était caractérielle, qui n'arrêtait pas de remettre les gens à leur place, mais qui avait une autorité, une personnalité absolument extraordinaire. Elle est morte très âgée. Et vraiment, c'est une dame qui a beaucoup influencé Djibril, au point que Djibril ait pris son nom, Mambéty. C'est Mame Mambéty, finalement, qui est en fait la mère spirituelle de Djibril. Et quand je vois la petite vendeuse de soleil avec cette petite fille maigre aussi, avec beaucoup de caractère, beaucoup de détermination, aussi Djibril aussi a fait ce film aussi dans un paradoxe de comparaison, d'identification avec une petite fille maigre, chétive, qui tenait à peine sur ses béquilles, mais qui devait quand même avancer. Et je crois que c'est comme ça que Djibril voyait aussi sa vie. Et il a avancé parce qu'il a fait ce film. Et pourtant, il était malade. Et Djibril nous cachait beaucoup de choses, je veux dire, par pudeur. Il souriait tout le temps, il était dans la salle de montage. Il travaillait jusqu'au jour. Il faut le savoir, c'est pas quelqu'un qui a capitulé. C'est quelqu'un qui a été jusqu'au bout. Et vraiment, je peux pas m'imaginer aujourd'hui qu'il est mort. Moi, je dirais qu'il continue sa marche ailleurs.
2: Avec l'argent du journal, Sylvie achète un parasol pour protéger sa grand-mère des rayons du soleil et partage le reste avec les enfants et les anciens de son quartier. Arrive alors une séquence particulièrement touchante, inattendue, poétique. Sylvie danse avec ses copines dans les rues de Dakar. Sylvie et ses lunettes de soleil et sa belle robe jaune. Sylvie, corps de fillette, boiteuse avec son grand sourire. Enfant, fille, handicapée. À travers elle, Djibril Diop Mambéty donne une voix et un espace à l'expression joyeuse des petites filles, marginales au carré. Sylvie, la petite vendeuse du journal Le Soleil, n'est pas qu'un personnage. Elle incarne tout d'un coup quelque chose de mythologique. Une héroïne représentant toutes ces femmes fortes et courageuses qui se tiennent dans l'ombre. Tout le film mène à cette séquence et pourrait résumer une ambition du réalisateur. Faire sourire les petites filles. Il y a quelques années, j'ai regardé un court-métrage avec une petite fille tout aussi puissante. C'était Petite Lumière de Alain Gomis. Il y a dans ce film une incarnation et une poésie formelle qui doit beaucoup au cinéma de Djibril Diop Mambéty. Alain Gomis a eu la chance de le rencontrer à ses débuts en 1996. Il raconte.
9: C'était à Dakar. Moi j'avais terminé un scénario et je voulais le rencontrer. J'étais très très timide, mais je sais pas pourquoi. Je voulais le voir. Je savais pas trop ce que j'allais lui dire, mais je voulais le voir. Tout simplement regardé dans l'annuaire. Il avait son nom. J'ai tenté, je suis tombé sur lui. Et il m'a dit de passer à la maison. Et donc j'ai été chez lui. Je l'ai rencontré, qui est quelqu'un d'assez impressionnant, comme ça, calme, avec une voix dans les basses, comme ça, très, très large. J'ai été le voir comme ça, tous les jours, pendant une semaine, je pense, un truc comme ça. J'ai eu l'impression d'être un peu accompagné, porté, avec beaucoup de générosité. Il y avait beaucoup de bienveillance, mais pas de choses comme ça un peu sirupeuses, etc. C'était dans une espèce de conscience intelligente et vigilance politique aussi. Quand je me souviens de lui et de la rencontre que j'ai eue avec lui, je pense qu'il y a quelque chose de très direct, quelqu'un qui voit aussi, quelqu'un qui sent où mettre les choses, etc. Mais voilà, c'est un cinéaste, vraiment, au sens où tous ces éléments-là, ces différents petits éléments, avec des changements importants, même dans les types de narration. Parfois, il va dans la comédie, parfois c'est très très joué, parfois il est beaucoup plus dans l'observation. Il utilise plein de genres différents de présence à l'image. Et de tout ça, il sait coller, il sait faire cette espèce de mosaïque et un film pour vous la transformer en un voyage, quoi. Je crois que Djibril Diop Mbeti est une figure, jusqu'à aujourd'hui, très importante, vue. Il continue d'être une inspiration, quelqu'un qui vous pousse dans le dos. Ce qu'il incarne, de par son cinéma et sa façon de faire, c'est cette volonté d'inventer une voix. De dire que le cinéma, ça s'invente à chaque film, et qui doit se libérer des supposés préacquis, quoi. Qui l'enferme, en fait, au contraire.
10: Salam alaikum.
11: Alaikum salam.
9: De par le fait de faire le cinéma à sa façon, il y a une sorte d'étrangeté dans le cinéma de Djibril Diop Mbeti, même pour les Sénégalais. C'est-à-dire qu'à la fois, il entre dans une narration, dans un rythme, dans une sonorité, etc., dans laquelle, je pense, les Sénégalais peuvent se reconnaître très fort. Et en même temps, il désoriente par sa façon inusuelle de raconter des histoires. Donc voilà, il y a cette espèce de chose là, un peu comme ça, magma de caractères, de personnages, qui surgissent, de caractères très très sénégalais du coup, parce que jusqu'au front et jusqu'à la petite vendeuse de soleil, c'est des personnages qui ont une sorte de, ouais, qui sont parfois archétypaux. À l'intérieur de la société sénégalaise. Donc oui, il y a un truc de prise en charge de quelque chose, de représentation, des nécessités de représentation.
2: Après l'indépendance, en 1960, les Sénégalais et les Sénégalaises ont trouvé avec le cinéma la possibilité de se raconter et de porter à l'écran leur propre récit. Ce besoin de représentation qu'évoque Alain Gomis a été comblé par d'autres pionniers du cinéma sénégalais, comme Samben Ousmane, que j'évoquais plus tôt, Paulin Soumanou Viera, et plus tard, Safi Faye et Khady Sylla. Avec leurs œuvres devenues intemporelles, ces cinéastes ont placé l'Afrique sur la scène cinématographique mondiale. Retrouvons Djibril Diop Mbeti une dernière fois.
4: Alors, il n'y a pas d'ancêtres. Nous sommes donc tous des contemporains du cinématographe. Il y a la place à toute folie et à toute ambition. Le cinéma doit se réinventer à chaque film. Et pour cela, il m'est interdit de vieillir. Et merci pour ceux qui me prennent que pour un Africain. Je suis un vrai grand cinéaste.
2: Oui, monsieur Mbeti, vous êtes un vrai grand cinéaste. Il en a fallu du temps pour accéder à ce statut. Mais votre œuvre, de Toukibouki à la petite vendeuse de soleil, fait de vous un maître incontestable du 7e art. Aujourd'hui, vos films sont restaurés, diffusés et célébrés partout dans le monde. Et pour moi, qui réalise des films, vous m'avez appris à aborder cette forme autrement, librement, à comprendre que le cinéma pouvait être profondément politique et accessible, tout en restant infiniment poétique. Alors merci. C'était Djibril Diop Mbeti, le cinéaste des petites gens. Un épisode consacré au film Le Franc et La Petite Vendeuse de Soleil, deux œuvres incontournables du cinéma sénégalais des années 90. Et si ce voyage sonore vous a plu, prenez le temps d'écouter les autres épisodes de Cinéastes d'Afrique.
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0: C'est avec cet épisode de Cinéastes d'Afrique que s'achève pour aujourd'hui l'été en podcast. Je vous retrouverai demain, même heure. Dans quelques instants, retour de l'actualité sur RFI. Merci d'être à l'écoute.
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